0: de déjeuner avec la star que tu, dont tu rêves, avec qui tu aimerais.
1: Moi, je suis pas disponible à midi, mais bon, après, je quand même.
0: Ah, d'accord. Alors, ok.
1: Bon, bah, écoutez, on est sur de l'ego avec Serena. Moi, j'ai envie de découvrir Serena.
0: Oui, moi. Bien sûr, gros ego que tu es. Bien alors, sûr. Avec qui tu aimerais déjeuner si tu pouvais déjeuner avec une star?
2: C'est un date ou c'est juste...
1: Oh, c'est un date. Bon, petite personnelle, c'est un date que je veux, moi.
0: Alors, écoute, donc, tu déjeunes avec ta star, après, tu fais bien ce que tu veux. Voilà.
2: Peut-être un beau gosse, alors moi ah,
1: effectivement,
2: je... Je trouve que Adam Driver, il est hyper beau, alors
0: ah ouais, carrément.
2: C'est l'acteur là qui joue le nouveau un peu le nouveau méchant dans les Star Wars.
0: Ah oui, le brun avec les yeux. Oui, d'accord. OK. Aïe aïe aïe. Aïe.
2: Tu irais avec lui quoi.
0: Tu déjeunerais avec lui? Bah écoute, ça serait super ça. Et alors, si tu devais donner ton principal défaut, ça serait quoi?
2: Mon principal défaut, je pense que je suis trop perfectionniste.
0: Ah, t'es chiante, quoi.
2: Ouais, un peu chiante, peut-être.
0: Ah, c'est ça, ouais, souvent, bon. Eh là là là là là là. Alors, écoute, là, c'est la question à choix multiples. Je vais te poser la question, je vais te proposer tes choix, évidemment. Et tu auras 10 secondes pour me répondre. Alors, je te mets une ambiance.
1: Ça va prendre compte.
0: Alors, je vais te poser une question sur, en effet, la question de la Pentecôte. Aujourd'hui, évidemment, c'est lundi de Pentecôte.
1: Oui, de Pentecôte.
0: De Pentecôte.
1: Ah oui.
0: Est-ce que tu sais combien il y a de jours après Pâques et célébrer la Pentecôte? Après, combien de jours après Pâques on célèbre la Pentecôte? Je te donne des choix. 7 jours, 40 jours, 50 jours, ou le temps que les cloches reviennent de week-end. Top chrono, 10 secondes.
2: Peut-être que je dirais 40 jours.
0: 40 jours?
2: Ouais.
0: Alors, c'était presque ça, mais non, c'est 50 jours. La Pentecôte est célébrée 50 jours après Pâques. La descente du Saint-Esprit, les apôtres, tout ça. Voilà, Pentecôte, ça signifie 50e.
1: Thierry est parisien, mais aujourd'hui, il vit à Marseille, dans les Bouches-du-Rhône, avec toute la petite famille. Il est marié à Rosalie depuis maintenant 3 ans. On a vu d'ailleurs ce beau mariage sur M6. Thierry qui, est agent de sécurité depuis des années, qui a connu de la star, c'est vrai. Oui, qui a été le garde du corps de Daniel Auteuil, il paraît aussi.
3: Aussi.
1: Ah ouais.
3: Oh, j'en ai fait beaucoup. Ouais.
1: Bah, t'as protégé Emmanuel Macron aussi sur un salon. Hein.
3: Aussi, mais quand sur un salon à Paris, quand il était venu, il était ministre à l'époque.
1: Bah oui, mais c'est pas une mince affaire. Et alors t'es une star toi, parce que t'es à l'affiche d'un film, Les Vacances de Mr Bean. Mais raconte.
3: Bah en fait, comme je faisais de la sécurité rapprochée sur les plateaux, et en fait on m'a demandé de faire la protection à Mr Bean. Sur le film Les Vacances de Mr Bean.
1: D'accord.
3: Et à un moment donné, la production m'a demandé, écoute Thierry, puisque t'as des tatouages et tout ça, ils m'ont dit, écoute, si tu veux, on te met sur une affiche, parce que Mr Bean doit faire une cascade à la fin du film. Et ils ne savaient pas quoi mettre sur l'affiche, donc ils m'ont mis moi. Voilà.
1: Alors, t'es en train de dire que là, l'affiche des Vacances de Mr Bean, si je la chope, t'es dessus. C'est extraordinaire. C'est
3: génial. Tout à fait, je suis sur l'affiche.
1: Ah ben, on va tous aller regarder. On va regarder ça. Tu as un petit rituel, puisque nous, on offre la machine espresso, hein, la machine Malongo. Thierry?
3: Oui, le petit rituel, c'est je me lève tous les matins avant ma femme pour lui préparer son café.
1: Qu'est-ce que c'est?
0: Mais dis donc, qu'est-ce que c'est que ça?
1: Oui, qu'est-ce que ce romantique?
0: Oh là là là là!
1: Un petit peu, alors tu te rends compte.
3: Dès qu'elle bouge, je me lève, je prépare la machine et je fais un café.
1: Oh là là là là. Je te souhaite de gagner le très beau séjour à Autun, mais enfin là, tu peux déjà prévenir que si tu gagnais pas, il y a quand même la machine espresso Malongo. Là, tu pourras te régaler à nouveau. Toi, si t'étais un animal, ce serait pas comme Serena qui a dit un aigle, toi tu serais quoi?
3: Moi un lion.
1: Un lion. Rugir à nouveau de plaisir. Ben oui, le mâle dominant, l'animal, c'est plus fort de la chatte.
0: Allez, ça va.
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1: Alors, Colin, tu as repris la main, tu as 2 points, je suis très contente. On va continuer sur cette lancée. Alors, comme ça, pour l'anniversaire de ta sœur, tu lui as offert une pochette de jeux à gratter. Hein? Hein? Hein? Hein? Et dedans, il y avait un faux ticket gagnant à 20 000 euros?
2: Non.
1: Hein? Hein?
3: On m'a calmé, hein. Normalement, c'est plus drôle à ça.
1: Non mais attends, tu lui as mis dedans un faux ticket. Donc elle regarde, elle découvre qu'elle a gagné 20 000 euros. Elle est comme une dingue. Toi, pendant ce temps-là, évidemment, tu filmes.
3: Exactement.
1: Et alors, qu'est-ce qui se passe-t-il?
3: Et alors, la réaction est assez hilarante. Au début, je voulais vraiment faire une plus grosse somme. C'est vrai, bon, elle n'a pas de problème cardiaque, parce que bon, il ne faudrait pas non plus être débile à ce point-là. Mais je voulais faire une plus grosse somme, on m'a calmé. Et donc, dans une pochette de tickets à gratter, il y en avait plusieurs, j'avais mis au milieu ce ticket à gratter, faux ticket à gratter. Et donc, alors, elle a gratté les trois couronnes, abété 20 000 euros, donc elle explose de joie. Et donc, au bout de 10 secondes, moi, j'ai pas pu me retenir de rire. Et voilà, elle est très vite descendue, malheureusement.
1: Alors, comme elle est pas, voilà, elle a pas trop digéré d'avoir une fausse joie, elle s'est un petit peu vengée, parce que pour ton anniversaire, elle est arrivée avec quoi? Comme cadeau?
3: Avec un nouvel iPhone.
1: Ah voilà.
3: J'avais toute ma famille qui était réunie, et donc elle est arrivée avec une poche d'une marque d'opérateur, et elle m'a amené la boîte de l'iPhone, en me disant, voilà, on s'est tous cotisés. Donc, le retour de la médaille a été très, très dur.
1: Parce que t'as ouvert la boîte, et il y avait quoi dedans?
3: Il y avait un vieux téléphone.
1: Et oui, il y avait un vieux Nokia avec le serpent, tout ça là. Et ben, elle s'est bien vengée, bien fait pour toi. Voilà. Enfin, c'est très drôle, hein. Ceci étant dit, je trouve que c'est une très très bonne vanne. Alors, on va essayer de marquer 3 points de plus avec la question à choix multiples. Je te pose la question, je te propose des réponses. Mon top chrono, tu auras 10 secondes pour me donner la réponse. Tiens, une petite chanson. Avec Monsieur Eddy qui chante Soif d'aujourd'hui. Alors, quel objet a inspiré la forme des premières bouteilles de coca? Une fève de cacao? Une ampoule électrique? Une quille de bowling? Ou les joues d'Éric Bastien?
2: C'est une honte.
1: Donc, quel objet a inspiré la forme des premières bouteilles de coca? Une fève de cacao, une ampoule électrique, une quille de bowling ou les joues d'Éric Bastien? Top chrono, 10 secondes.
3: J'étais tenté de dire les joues d'Éric Bastien, mais on va dire plutôt la fève de cacao.
2: C'est dégueulasse.
1: Pardon. C'est une bonne réponse. Voilà, évidemment, c'est la cabosse de cacao. Et c'est très très bien. Voilà, 5 points pour toi.
2: Oui, j'ai des bonnes joues, on peut mettre plein de choses dedans. Et de la bonne cuisine, peut-être celle que Marie-Laurence prépare pour nous. Elle habite à Calmont, en Haute-Garonne, elle travaille à Toulouse, avec ici Occitanie. C'est vrai que t'es gourmande, Marie-Laurence. Hein, on va se dire les choses.
4: Oui. Ouais. Et oui, hélas, hélas.
2: Oh, bah, mais hélas, non. C'est une bonne chose. Tu dois ça de ta grand-mère?
4: Ouais. Oui, en fait, à ma grand-mère qui était cuisinière dans une famille bourgeoise à l'époque, dans Bourgogne. Et puis voilà, et puis ça s'est transmis de génération en génération. Ma maman cuisine très bien, mon papa cuisine très bien. Et puis voilà, et puis moi je suis gourmande et je cuisine.
2: Alors tu fais des confits.
4: Je prends des kilos.
2: Oui, on est tous là.
1: Mais... Excuse-moi, tu dois ça de ta grand-mère. Alors tu tiens ça grand-mère,
2: ouais.
1: Ou tu dois ça à ta grand-mère? Excusez-moi, mais il y a un moment donné, des enfants nous écoutent.
2: Merci Maître Capello.
1: Voilà.
2: Heureusement qu'elle est là. Tu adorais le risotto, ou tu adoras le... Comment on dit?
1: Tu adores, tout simplement.
2: Tu adores le risotto, moi aussi j'adore. Tu as une recette particulière?
4: J'adore.
2: Ouais.
4: J'adore, là par exemple en ce moment avec des asperges, c'est absolument délicieux.
2: Ah là là, oui. Et tu fais des tartes aux asperges d'ailleurs?
4: Oui, tout à fait. Tout à fait, avec une base de parmesan, les invités se sont régalés.
2: Des verrines également, des grillades. Par contre, t'es pas très dessert, moi j'aime un peu déçu, j'aime bien les desserts, moi t'en fais pas du tout.
4: Non, mais je suis très peu en fait, moi, à part les tiramisu et les charlottes, comme ma fille d'ailleurs. Voilà, je suis pas sucrée en fait, je suis plutôt salée.
2: Bah écoute, moi le tiramisu, ça m'ira très bien. Hein. Alors qu'est-ce que c'est cette histoire? Chaque fois que tu vas dans un pays, Dieu sait que tu voyages beaucoup, tu ramènes un éventail.
4: Ouais, mais c'est... Alors, j'ai jamais collectionné, je comprenais pas pourquoi les gens collectionnaient. Et puis finalement, je crois que je me suis prise d'affection pour les éventails, et du coup, chaque fois que je pars, maintenant, j'en ramène un, et ma foi... Mais c'est pas pour les enfermer dans une armoire. Hein.
2: Bah oui, tu les utilises.

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1: Alors, Véronique. Oh, Véronique, elle m'a bien fait rire, cette petite anecdote. Il paraît que quand on était petite, on a été au cimetière et qu'on a fait... On a fait des petites bêtises dans le cimetière.
2: C'est pas des bêtises, c'est parce que j'ai fait Robin des Bois, Robin des cimetières.
1: Oui.
2: Quand j'étais petite avec ma cousine, et ben, dans les cimetières, il y avait des tombes où il y avait plein de fleurs, et puis des tombes où il n'y en avait pas, alors on a partagé.
1: T'as partagé, t'as mis des fleurs sur des tombes où il n'y en avait pas. Moi, je trouve ça super mignon.
2: Voilà, je crois que les gens, ils n'ont pas trop aimé quand même.
1: Ah, tu t'es fait engueuler?
2: Un petit peu. Et alors, il a fallu remettre. Alors, on a remis comme on ne savait pas remettre. On a remis comme on pensait. Mais on a dit que c'était comme ça. On a remonté en plus.
1: Ah bah oui, y a un moment donné, on peut pas tout faire. Hein. Faire Robin des Bois et dire des choses intéressantes et vraies. Hein. Stop. Alors, ma chérie, là, tu as 3 points. C'est super, t'es en tête. Mais est-ce que tu pourras en marquer 3 de plus? C'est la question à choix multiples. Donc, je vais te poser une question sur le parfum Dior. Écoute bien. Actuellement, quelle est la star qui est l'égérie du parfum J'adore de Dior? Alors, écoute bien. Actuellement, Marion Cotillard, Rihanna, Charlize Theron ou moi? Top
2: alors,
1: chrono, 10 secondes.
2: C'est Rihanna.
1: Rihanna, c'est vrai qu'elle est belle. On peut pas dire le contraire.
2: Elle est magnifique.
1: Allez, on écoute.
3: C'est pas Marion Cotillard.
1: Voilà, c'est Rihanna, bravo. Tu as 3 points de plus.
3: Christophe.
4: Oui.
3: Est-ce que tu portes du Dior?
4: Je porte pas de Dior.
1: C'est quoi ton parfum?
3: C'est quoi ton parfum?
4: Moi, je porte du Guerlain.
3: Guerlain, Boss, voilà, on en a cité 3.
4: Okay, Guerlain. Très bien.
3: Exactement. Tu aimes bien les sensations fortes, toi, hein, Christophe. Christophe qui est à Saint-Estèse, Pyrénées.
1: Les
3: Pyrénées orientales.
1: Saint-Estèse, dans
5: bien
1: les Pyrénées.
5: Sûr, oui.
1: Je demande pardon aux Pyrénées orientales.
3: Il est gendarme, il aime forcément les sensations un petit peu. Côté manège, alors raconte un peu, Port-Aventura, ça t'a marqué? C'était quelque chose d'assez rock'n'roll.
4: Port-Aventura, c'est génial. C'est un parc d'attractions qui se trouve à proximité de mon domicile et c'est génial. Il y a pas mal de manèges à sensations fortes.
3: Bien sûr.
4: Le Dragon Khan, entre autres, la tour, le Shambhala, c'est top.
3: Et puis le Ferrari Land, on l'oublie pas, on a offert un séjour dans
4: Ferrari Land, exactement. Juste à côté.
3: T'as fait du parapente avec ton fils à La Réunion quand je parlais un peu des sensations fortes. T'as fait de l'hélico aussi en Guadeloupe. Non, t'aimes bien, t'es un aventurier, quoi. T'aurais pu faire Koh Lanta. Ben oui.
4: J'aurais pu, ouais. J'adore l'aventure, j'adore tout ce qui est un peu sensations fortes. Et ouais, le parapente. Entre autres, à La Réunion, une expérience géniale.
3: J'imagine. Alors, si t'étais un animal, on l'a pas souvent, tu serais...
1: Qu'est-ce que c'est?
3: C'est quoi, ça, Christophe?
1: Ça, on dirait mon cotière le matin qui se réveille, mais bon...
3: C'est un cerf, ça. C'est le brame du cerf, ça.
4: Exactement.
3: Eh oui, et toi tu voudrais être un cerf avec des cornes et tout, des bois là sur la tête.
4: Exactement.
1: Mais pourquoi?
3: Pourquoi?
4: Parce que je trouve que c'est un animal majestueux et qui est assez imposant.
3: Ok. Non mais c'est vrai, c'est majestueux, effectivement.
1: J'adore. Les pauvres, ils sont beaucoup tués par.
3: Ça c'est encore une autre
1: affaire. Par les cazadores.
3: Quel beau talent inutile alors que nous sommes en plein Roland Garros. Tu sais faire plein de choses avec une balle de ping-pong. Mais quoi?
4: Avec les balles de ping-pong, j'arrive à les faire tenir en lévitation en soufflant en dessous des...
3: Bien sûr.
4: En équilibre.
1: Moi, j'aimerais bien aller visiter la gendarmerie de Saint-Estève.
3: Ah, les gars, faut que je vous montre un truc. T'as rien avec ma balle de ping-pong.
1: Écoute-moi bien, la prochaine fois que je vais voir mes copains à Thuir, je passe à Saint-Estève, c'est à côté.
3: Crédibilité,
1: l'adjudant.
3: Est-ce qu'on peut avoir une vidéo? Tu te filmes en faisant ça et t'inquiète pas, on saura quoi faire de la vidéo.
4: Non.
1: Ouais, on saura bien quoi.
4: Voilà.

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1: Alors, dis donc, il paraît que on a joué à Daktari en allant ce voyage pendant le voyage de en Namibie. Hein,
2: hein,
1: on a rencontré des animaux sauvages. Qu'est-ce qui s'est passé?
2: Quand on était en Namibie, on a rencontré plein d'animaux sauvages. Et puis un soir, on s'est couché et on s'est fait raccompagner par un ranger parce qu'il n'a pas voulu qu'on rentre tout seul. Parce qu'on avait une voiture avec la tente sur le toit.
1: Mmh.
2: Et puis quand on est arrivé avec sa petite lampe, il nous dit bon, ben, vous voyez là, c'est un crocodile.
1: Oh, bah écoute, il faisait une petite balade du soir.
2: Voilà, donc on est vite rentré dans la tente et puis on n'a pas du tout envie de faire pipi la nuit.
1: Ah bah non, tu m'étonnes. Hein. Sinon c'est bah oui, hein, c'est sûr que les crocodiles, c'est pas très gentil. Alors, il paraît que t'es un peu naïve, un peu la poisse. Tu te fais voler ta carte bleue à Prague, mais tu peux me dire le profil du voleur, s'il te plaît?
2: Ah ben, en fait, c'était dans le bus de l'aéroport, et puis il y a une petite mamie qui nous a demandé, qui nous a dit « Ah, vous êtes français, j'aime bien parler français, je parle pas souvent, j'ai pas l'occasion, il y a... » Et puis quand on est arrivé, ben, on n'avait plus de carte bleue.
1: Difficile
2: de c'était vraiment une petite mamie à qui on aurait donné le bon Dieu sans qu'on fasse.
1: Et voilà.
2: Surtout qu'il y avait la visite du pape, mais bon, voilà.
1: Et voilà. Tu t'es fait avoir par une petite mamie. C'est les pires, les petites mamies. Tu veux que je te dise? Les pires, c'est les petites mamies. Alors, ma chérie, nous allons tout de suite marquer 5 points de plus. C'est là que tu ferais un sans faute, ce serait merveilleux. Tiens, je te mets une petite chanson. Allons parler de crêpes. Je suis affamée, hein, je vous préviens. Alors, quel prénom désigne les célèbres crêpes flambées à l'orange et au Grand Marnier? Comment qu'on les appelle, les crêpes au Grand Marnier et à l'orange quand elles sont flambées? Top chrono, 10 secondes.
2: Je rappelle qu'on habite à Nantes, c'est les crêpes Suzette.
1: Eh oui, les crêpes Suzette comme Danny Briand. Et oui, les crêpes Suzette, hein, ça a été inventé fin 19e, un flambage réalisé par un jeune apprenti cuisinier. Ça a été un peu comme un accident et du coup c'est resté. Bravo, ça te fait 11 points.
3: Je crois que c'est comme la tarte tatin.
1: Exactement.
3: C'est un accident. Ouais.
1: Souvent, tu sais, les trucs comme ça.
3: Oui, ouais, ouais. Nous aussi, c'était un accident. C'est rencontré, puis d'un coup, on a fait des missions.
1: Voilà, mais... c'est un truc de dingue.
3: C'est 2 ans, hein, et on est content.
1: Oh là là.
3: Ça fait plaisir.
1: Jamais 203, comme dirait l'autre.
3: Je crois que oui, il ne faut jamais dire Fontaine. Hein. Nous sommes tous d'accord. Christophe, avec ici Roussillon. Alors, Christophe, qui est gendarme, rappelons que c'est un gendarme, c'est un adjudant. Il a rencontré Jade dans le cadre de la patrouille.
1: Ah.
3: Et oui.
4: Ah. Exactement.
3: Allez, raconte, c'est le gendarme se marie, ton histoire ou pas?
4: Pas encore, on vit dans le péché, mais...
1: quelle honte.
4: Non, oui, effectivement, rencontré en patrouille. En fait, elle revenait de voyage en Thaïlande et le collègue de boulot avec qui j'étais ce jour-là a décidé de lui rendre visite. Donc, arrivé à son domicile... On a discuté, elle nous a servi un petit jus à bois, un petit jus d'orange.
1: Petit jus d'orange.
4: Et exactement. Et en quittant le domicile, il y avait son numéro de téléphone affiché sur sa voiture.
3: D'accord.
4: Parce qu'elle est photographe et du coup, j'en ai profité pour récupérer son numéro de téléphone.
3: Oh, c'est l'enquêteur qui parle.
4: Comment?
3: C'est l'enquêteur qui parle. C'est le mec qui a repéré le numéro de téléphone, bien sûr. Bah oui.
4: Exactement. Et du coup, j'en ai profité pour lui écrire, la remercier. On s'est revu, on s'est jamais quitté.
3: Mais dis donc, j'ai dit que c'était une patrouille. Mais si j'entends bien, c'est un copain, c'est un de tes collègues qui décide d'aller voir une copine. C'est pas, on n'était pas sur une interpellation, là. Hein. C'est pas de la patrouille. Hein.
4: C'était du contact.
3: Ouais, du contact. On allait boire un petit verre de jus d'orange, du contact.
1: Ouais, un petit verre de jus d'orange dans les Pyrénées. Les gendarmes.
3: Ouais, jus d'orange. Vous savez que votre adjudant, il fait souffler les belles de ping-pong. Hein, vous êtes au courant, les gars, dans la gendarmerie. Ouais, sacré Christophe. Bon, Christophe, qui est un peu un sous-doué aussi, hein, on en parlera peut-être dans un instant, mais le gendarme, il a falsifié ses bulletins quand même quand il était gamin. Hein. C'est moche.
1: Ah là là là là là là.
3: C'est moche.
1: Pour pas te faire engueuler par tes parents, c'est ça?
4: Exactement, c'est ça. Pour pouvoir aller au rugby, je falsifie mes bulletins. pour chaque fois que j'avais des bonnes notes, pour pouvoir aller au rugby avec les copains et profiter.
1: Ouais. Et bah, quand les vraies notes arrivaient, tu te faisais deux fois plus
3: longue. Surtout qu'il était nul en classe, hein, tu l'assumes. Donc à un moment donné.
4: Exactement. Il n'y a pas à avoir honte.
3: T'es nul toute l'année, et en tous les cas, t'es pas bon, c'est toi qui l'as dit que t'étais nul. Et d'un coup, tes parents voient que t'as eu 19. Hey, oh, hey, tu les prends pour qui? Hein? Pour du jambon de Bayonne?
4: Exactement.
1: Ouais, et voilà.
4: C'est
1: ouais,
4: ça. Christophe.
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2: Alors, nous sommes avec Mickaël qui a 4, Estelle qui a 3, Mickaël qui joue avec ici Sud-Lorraine. Mickaël, nous allons parler du fait que tu es un peu taquin avec tes collègues.
3: Tout à fait, oui. Même
2: trop. Ah là là là là, ça fait de la blague, ça fait de la blague. Oula. Il paraît qu'une fois t'as entouré de films étirables, une voiture de collègues, c'est-à-dire
3: un rouleau de film, et en plus il pleuvait le jour-là et c'était bien amusant. Je l'ai encerclé, j'ai fait plein de tours avec, et le collègue, quand il est sorti à 16h, il pouvait pas rentrer dans sa voiture et il pleuvait.
2: Ah mon
3: Dieu.
2: Donc
3: la voiture était filmée et tout, donc c'était vraiment rigolo et je l'ai filmé en plus.
2: Il t'adore donc.
3: Oui.
2: Il paraît que tu caches des outils, tu déprogrammes des machines, c'est-à-dire?
3: Oui, quand quelqu'un fait un programme sur la machine et qu'il part pour aller soit chercher un outil ou autre, je dirige la machine, je change les cotes. Et du coup, il n'y a pas la même pièce, donc c'est rigolo.
2: C'est hyper rigolo, mais tu mets des bonbons à l'amande dans le café de tes collègues?
3: Aussi, oui. Et ils toussent pas mal après, du coup.
4: Ouais. C'est sympa, celui-là.
2: Mais dis-moi, ils se sont jamais vengés de toi?
3: Non, pas spécialement, non.
2: Ah bon? C'est-à-dire?
3: Non, je sais pas s'ils ont peur, ils ont peur de me refaire la même chose ou non. J'ai pas de farce de leur côté.
2: Je vais appeler immédiatement tes collègues. Je pense que moi, je serais toi, je ferais quand même un petit peu attention.
4: Oui.
2: Parce que toutes ces années à faire des blagues.
4: Je pense qu'ils vont venir le cap, tu rêves.
3: Oui.
4: Ça s'appelle cap, hein, je le rappelle pour ceux qui nous rejoignent. Voilà.
2: Je demande pardon à la France. Alors, ne ris pas, Mika, ne ris pas. Alors,
3: mais si, c'est rigolo.
2: Bon. Tiens, je vais te mettre une petite chanson. Pour.
3: Oui.
2: Oui. Parce que il paraît que tu as eu une petite aventure quand t'es parti en voyage à l'île Maurice.
3: Oui.
2: Et oui, parce que t'es bien arrivé avec ta chérie, mais pas les bagages. Alors, qu'est-ce qui s'est passé?
3: Ils m'ont pas suivi, malheureusement.
2: Alors, qu'est-ce qui s'est passé?
3: On est arrivé à Air Mauritius. On attendait comme deux et nos valises ne sont pas arrivées. Ils étaient restés à Charles de Gaulle.
2: Et donc, comment vous avez fait sans...
3: On a dû se débrouiller pour trouver des magasins là-bas, pour s'habiller, pour voilà. Donc, les vacances commençaient déjà très bien.
2: Ah là là là là, une semaine d'achat pour acheter des nouveaux vêtements qu'on n'a pas forcément, on aime bien. Alors, il paraît que Jenny Lee, elle aimait pas trop, il y avait trop de couleurs.
3: C'est ça.
2: Ah là là, oui, je comprends, c'est terrible.
4: Ah, c'est mieux le noir, hein, c'est comme Zorro, il peut mettre des capes.
3: Zorro.
4: Oh là là. Tu me surpasses aujourd'hui.
3: Il me tacle.
4: Oh, c'est gentil.
2: Alors, tu sais quoi, la meilleure réponse, mon petit chat, c'est que tu vas gagner. Tu vas gagner 5 points tout de suite. Tiens, je te mets une petite chanson.
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2: Alors, comment ça s'appelle quand on voit tout un groupe de poissons qui nagent, justement? On dit c'est.
3: Comment ça s'appelle? Un banc de poissons.
2: Un banc de poissons? Alors, est-ce que c'est vrai? Est-ce que c'est faux? Est-ce que c'est vrai? Est-ce que c'est faux? Eh ben, c'est vrai, oui, bien sûr. Donc, ça fait 5, t'as 9.
4: Comment tu l'engueules?
2: Voilà. Mais non,
4: oui, mais bien sûr, non, non, non.
2: Je l'engueule pas, je me réjouis au contraire.
4: Chacun son coaching.
2: Ah oui, ça, moi, j'encourage, hein, tu sais.
4: Rappelons-nous. Bon, alors, Estelle est en face, là. On va jouer dans un instant pour tenter de marquer 5 points de plus. Estelle, ici, Pays de Savoie. Estelle qui a été à Koh-Lanta. Alors. Attention, tu n'as pas fait Koh-Lanta l'émission. Tu as été à Koh-Lanta en Thaïlande.
6: Oui, je n'ai pas participé à l'émission. Non.
4: Parce que la première édition de Koh-Lanta, l'émission, c'était en Thaïlande, à Koh-Lanta. C'est pour ça que l'émission s'appelle comme ça. Qu'est-ce qui t'est arrivé sur le bateau?
6: On avait prévu de faire une petite excursion à la journée. Donc on est tous partis sur une petite pirogue. Voilà, on avait loué un petit bateau un petit peu traditionnel. Et on allait sur une petite île, on a passé la journée, etc. Donc il y avait quoi, une heure de traversée, tout s'est bien passé. Et au retour, les guides nous disaient il faut partir une heure avant, enfin même deux heures avant, on prévoit un orage, etc. Donc au lieu de partir à 15h, on est parti à 14h. Bon, dommage, parce que c'est vrai que la journée était belle, on avait bien profité, snorkeling, etc. Et puis, on part, et 10 minutes après, la mer est complètement déchaînée. Creux de 6 mètres, on a passé 2 heures dans le bateau, à avoir la peur de notre vie. On est arrivé complètement trompé. Et puis voilà.
4: Et pareil,
6: le retour a été chaotique.
4: Bah oui, 6 mètres de vague, ta fille a vomi, tout le monde a été trompé. Donc, non, c'est pas drôle,
2: ah
4: ça.
2: Oui.
4: Hein,
2: c'est sympa.
6: Ah non, c'est pas drôle.

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3: Il est 20h, mais c'est pas le 20h. Mais non, c'est Décibel avec ce soir les chansons préférées de notre roi de la casserole, baron de la sauce, prince des grillades, duc des desserts, empereur des recettes gourmandes, Laurent Mariotte.
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3: Laurent Mariotte qui vous propose une année en cuisine, un almanach de 365 recettes pour vous inspirer au fourneau. Il a aussi des tas de chansons géniales à partager avec vous ce soir. Bien.

0: partie immédiatement à la cuisine. Mais ce qu'il ne faut pas oublier, c'est qu'en fait, vous, vous avez complètement changé de vie il y a 20 ans. Avant 2005, vous n'étiez pas cuisinier médiatique ou cuisinier tout court. C'est en fait il y a 20 ans que vous avez pris la décision de changer de vie. Avant, vous étiez un animateur, j'allais dire, normal, comme
1: généraliste,
0: nous.
1: Comme généraliste. Vous, je faisais le même métier que vous. J'ai fait, ouais, disons, des émissions jeunesse sur Canal J, ensuite Interville sur TF1, des émissions de divertissement sur TF1. Il y a 20 ans, j'ai passé un CAP de cuisine à l'école Ferrandi et je suis devenu chroniqueur culinaire, ouais, journaliste culinaire. Ouais.
0: Et puis alors, après, l'aventure, vous la connaissez, hein, notamment les petits plats en équilibre, émission culte de TF1.
1: Ah, on l'a réorchestré depuis.
0: Ouais.
1: C'est la première version.
0: Ça, c'est la première version du générique.
1: On travaille un peu au fil des années.
0: C'est ça. Chaque année, ça change un peu. Ça devient presque comme du Stromae maintenant. le générique des petits plats en équilibre. Et puis, Laurent Mariotte, vous avez vendu plus d'un million de bouquins. Le nouveau, donc une année en cuisine. C'est un almanach. Hein, c'est pas compliqué. Chaque jour, on a une recette. Allez, j'en prends une au hasard. J'ouvre.
1: Bah, prenez le 13 décembre.
0: Tiens. Allez, tiens, je prends le 13 décembre. Hop, 13 décembre. La soupe rustique. Alors ça, j'adore ça avec vos recettes, Laurent Mariotte. C'est que ça coûte que dalle. Puisque là, les ingrédients, les amis, c'est poireaux, carottes, pommes de terre, oignons, beurre, crème fraîche, sel, poivre
1: c'est
0: et un bouillon
1: de paysanne. J'adore les soupes là, avec cette saison. On adore les soupes et en mettant un petit morceau de talon de jambon, un morceau de lard, voilà, on a des protéines à l'intérieur. C'est tout de suite rassasiant, nourrissant. C'est vrai que j'adore les soupes. Oui.
0: Oh, je préfère le 14.
1: C'est quoi ?
0: Ma brandade de lieu jaune.
1: Ah, bien aussi.
0: Ouais. On adore la brandade.
1: Eh oui. Ah, mais il y a 365 recettes, donc voilà, il y a de quoi faire et tenir toute l'année, absolument.
0: Cher Père Noël, je te fais un gros clin d'œil et t'annonce que donc, il est de bon ton d'offrir aux gens qu'on aime et qui aiment cuisiner l'année en cuisine avec Laurent Mariotte, c'est aux éditions Solar. Et puis il y a aussi le magazine, enfin on parlera de tout ça, mais vraiment, c'est toute une vie de cuisine qui quand même laisse de la place à la musique. Alors, Laurent Mariotte, c'est quoi votre rapport avec la musique ? Ce soir, vous allez partager avec nous vos chansons préférées. Mais c'est quoi ? C'est tout le temps ? Ou alors c'est des moments précis de la journée pour vous, la musique ?
1: C'est un petit peu tout le temps, effectivement. Alors, je commence avec la radio le matin, où j'aime bien m'informer. Mais la musique, c'est beaucoup dans la voiture, parce que je prends encore la voiture, voilà. C'est dans les écouteurs, dans le train. Je prends beaucoup de train aussi. Donc voilà, j'écoute pas mal de musique. Et c'est beaucoup de chansons françaises, parce que j'ai été élevé à la campagne dans une famille dans laquelle on écoutait beaucoup de chansons françaises. J'ai un accent et un anglais déplorable, donc je comprends pas forcément les paroles et j'arrive pas à chanter. Je vous dis ça parce que j'aime bien chanter, moi, quand j'écoute de la musique, en fait. Ça me donne une patate, ça me met une énergie. Donc voilà, c'est très important.
0: Ok, donc on peut vous gauler en train de chanter yaourt.
1: Ah oui, j'ai des gens qui me reconnaissent parfois et qui sont morts de rire parce que je chante très, très. Non, mais le problème, c'est que je chante très mal en plus. Donc c'est très désagréable pour l'entourage et c'est comique pour ceux qui regardent.
0: Allez, tiens, dédicace, j'imagine, alors, à votre famille à la campagne. C'est le Loir-et-Cher de Michel Delpech.
1: Ah bah oui, exactement. Mais là, c'est la première. Vous voulez que je vous dise ? C'est la première chanson que dont je me souviens avoir chanté. J'étais sur le lit de ma mère et je sautais sur le lit. Et je me vois, j'avais 5 ans, chanter cette chanson. Voilà.
0: Oh, j'adore. On dirait que ça le gêne de marcher dans la boue. Michel Delpech, le Loir-et-Cher. Première chanson de la très bonne sélection de Laurent Marie.

0: Je vous confirme l'info que Laurent Mariotte nous a donnée avant d'écouter cette chanson. Effectivement, il aime bien chanter les paroles. Et effectivement, ça donne la pêche, une chanson pareille.
1: Oui. Mais dès le pêche, ça donne la pêche. Mais c'est super. Non, mais c'est vrai. Non, mais j'adore.
0: On va lui faire des t-shirts.
1: Plein, bien sûr. Voilà, ça, c'est du slogan, vous voyez. Mais non, elle est bien, cette chanson. Et c'est vrai que, voilà, quand on part de sa campagne, de sa province et qu'on va à Paris ou ailleurs, on peut avoir le sentiment de délaisser ses origines parfois. Ouais. Et on y revient. Et voilà, donc ça raconte plein de choses, ouais.
0: C'est vrai, c'est vrai. Alors pour autant, mon cher Laurent Mariotte, il y a des chansons en anglais dans votre sélection.
1: Et yes.
0: Yes. Oh, ah mais oui, bah quand même, ça va, on part pas de zéro.
1: Yeah, yes, a little bilingue.
0: A little bilingue, a little apple, a little cuisine, a little Laurent Mariotte ce soir. Sur votre radio ici. Et in English donc, Elton John est là. Alors, Elton John, c'est la chanson I'm Still Standing. C'est une chanson un peu de survivant. Ouais. C'est un truc qui vous parle, ça.
1: Ouais, c'est mon adolescence. C'est effectivement une période où, je commençais à faire de la radio dans une radio locale à Épinal, qui était une radio associative qui s'appelait Radio Vallée Vosges et qui dépendait de la mairie d'Épinal de Philippe Seguin. Et c'est vrai que c'est un titre que je passais souvent, par exemple. Ouais. Voilà. Et ça donnait la patate, ça, ouais.
0: Oh, mais alors. Donc la première passion pour vous, c'est la radio avant tout le reste.
1: Avant, oui, la radio, la télévision. Je suis parti de ma campagne pour venir à Paris à 18 ans.
0: Ouais.
1: C'est comme la chanson.
0: Comme la chanson d'Aznavour.
1: Avec un crédit étudiant et avec un contrat dans une école de radio pour apprendre le métier de la radio, ouais. Et qui m'a permis de faire des stages et ensuite d'enchaîner. Quoi, en fait, voilà, en gros. Mais oui, ma première passion, c'est la radio et la télévision. Ouais. Et la cuisine, j'ai toujours aimé ça. J'ai toujours cuisiné. Je suis fils et petit-fils de paysans, donc j'ai grandi à la campagne et j'ai toujours grandi au rythme des saisons, des bocaux de haricots verts, des charcuteries, etc. Et ça s'est réveillé un peu plus tard à nouveau, ça, oui.
0: Alors, I'm Still Standing, Elton John. Tiens, alors, faites-moi, comment vous faisiez à l'époque pour lancer la chanson sur votre radio, votre toute première radio?
1: Eh ben, comme j'avais un problème avec les titres et la prononciation, j'ai dit Elton John.
0: Eh ben, Elton John, les gars.

0: La chanson des débuts de Laurent Mariotte à la radio en 1983-84, Elton John qui chantait I am still standing. Laurent Mariotte, vous l'avez évoqué vite fait tout à l'heure, mais là, puisque la chanson qui arrive, c'est Gérard Blanc et une autre histoire, je sais pas si c'est en pensant à votre histoire à vous que vous avez eu envie d'écouter cette chanson, mais c'est vrai que c'est quand même fou d'avoir autant changé de vie.
1: C'est une reconversion, oui.
0: Ah oui, non, mais c'est une reconversion, enfin, je veux dire, à 35 ans, de se dire, non, mais en fait, j'adore animer Interville, mais je préférerais faire de la cuisine à la télé et retourner à l'école.
1: Exactement, mais j'étais même pas dans l'idée de refaire de la cuisine, de faire de la cuisine à la télé.
0: Ah, je vais faire de la cuisine tout court.
1: Tout court avec des copains, ouvrir un restaurant. C'était ça le but. Et c'est en passant mon CAP que je me suis dit, mais c'est dingue tout ce que j'apprends là. Et je venais de la télévision pour enfants où la pédagogie a toujours été très importante.
0: Oui,
1: pour
0: c'était
1: moi.
0: Vous, c'était Cajou.
1: Oui, Cajou sur Canal J.
0: Elle était super, cette
1: ouais,
0: émission.
1: Qui était une sorte de nulle part ailleurs pour enfants.
0: Pour les enfants.
1: C'est drôle, j'ai croisé hier une journaliste de BFM de 35 ans qui me dit, je vous regardais
0: quand
1: j'étais petit. Donc c'est amusant parce que j'ai fait 10 ans. Bref, on était dans la pédagogie, c'était une télévision intelligente. Et j'ai voulu un peu transposer ça autour de la cuisine pour vulgariser la cuisine, les produits de saison. Et surtout, ce qui m'intéresse, c'est de raconter tout ce qui est autour de nos assiettes. Les maraîchers, les producteurs, la vie des agriculteurs, et puis l'origine des produits et consommer et soutenir notre agriculture en cuisinant. Voilà, ça c'est important pour moi. Ouais.
0: Alors vous avez, j'ai parlé du livre tout à l'heure, Une année en cuisine, mais il y a aussi votre magazine qui cartonne, il s'appelle Les petits plats de Laurent Mariotte. Et selon le moment de l'année, vous trouverez toutes les recettes adaptées. Évidemment, le numéro de novembre-décembre est consacré aux plats de fête, avec un petit zoom fort sympathique sur la Catalogne.
1: Oui, je suis parti en Catalogne, c'est la première fois que je vais dans une autre région qu'une région française, parce que tous les deux mois dans le magazine, je me déplace dans une région pour la faire découvrir aux lecteurs à travers les artisans du goût, à travers les producteurs, à travers les agriculteurs. Et là, on est allé en Catalogne, effectivement, que je connaissais mal. Vic, par exemple, qui est une ville médiévale magnifique, capitale de la charcuterie, exceptionnelle. Donc là, c'était la régalade assurée. Je suis allé récolter aussi du côté de Viladro des châtaignes. Et j'ai fait un riz aux châtaignes avec un fumet de poisson et des champignons des bois absolument dingue. Et dans le magazine, vous voyez, on a 80 recettes, dont plein de recettes de fêtes, là, pour les fêtes, forcément. Voilà.
0: Mais je vous le dis, ce qui est bien, c'est de faire un package, c'est-à-dire le livre, c'est pour toute l'année, et puis le magazine, des petites inspirations supplémentaires. Laurent Mariotte, plus d'un million de livres vendus, donc tout ça grâce à cette autre histoire. Alors, est-ce que j'avais bon ? Est-ce que c'est pour ça que vous avez choisi la chanson de Gérard Blanc ou pas du tout ?
1: C'est pas complètement pour ça, c'est-à-dire que je faisais de la radio, comme je vous le disais, quand j'avais 14 ans, et j'ai poursuivi dans une radio aussi locale, et on animait des espèces de booms, c'était pour, je peux te le dire, pour Radio Nostalgie, et on faisait les booms Nostalgie. Et j'avais une camionnette avec des disque et j'ai une espèce de platine et je faisais le DJ et j'animais des soirées dans les salles polyvalentes des Vosges.
0: Okay.
1: C'était tout l'été avant que je vienne à Paris, donc j'avais 17 ans et c'était la période du maxi 45 tours de Gérard Blanc, Une autre histoire, et cette chanson donnait la patate parce que je l'avais écoutée avec ma bande de copains du village quand on sortait avant. Nous, on n'allait pas en discothèque, on allait au bal en fait, dans les campagnes, c'était des bals montés itinérants et on allait donc on écoutait Gérard Blanc, Une autre histoire, et ensuite moi je la passais dans ces soirées là.
0: Ah, quel bon souvenir. Gérard Blanc.
1: Ah, j'adore, ça donne la patate aussi. Ça.
0: Oh ouais. Et normalement, ça va vous rappeler aussi à vous pas mal de souvenirs. Elle est belle comme tout, cette chanson de Gérard Blanc, et elle est choisie pour vous par Laurent Mariotte. Il est ce soir l'invité de Décibels.

0: Une chanson que le jeune DJ Mariotte passait dans les balles avant de monter à Paris et de devenir animateur radio. C'est quand même, c'est fou la force d'une chanson, parce que avec quelques notes de musique comme ça, là vous êtes replongé
1: dans une époque
0: et dans ces soirées-là.
1: Mais c'est très puissant, les chansons. C'est très très puissant. C'est très. Vous savez quoi? Je trouve ça très proche de la cuisine et des recettes. Une recette familiale, elle va procurer des émotions. Elle va vous rappeler quelqu'un de votre famille qui vous a fait une recette que vous aimez. Ça vous rappelle des moments. La musique, c'est exactement la même chose. Pareil, les recettes, on n'a pas une tonne d'ingrédients non plus, et on continue à inventer des choses. La musique, c'est pareil, il n'y a pas une quantité infinie de notes, mais on continue à faire des tubes. Donc je trouve ça très proche, moi, ouais.
0: Donc, cuisine et musique, Laurent Mariotte est l'invité de Décibel ce soir. Il va continuer jusqu'à 21h à partager avec vous ses chansons préférées. Et puis, n'oubliez pas, disponible aux éditions Solar, une année en cuisine avec Laurent Mariotte, 365 recettes qui vont vous simplifier la cuisine au quotidien. On continue à en parler. À tout de suite, vous écoutez ici. 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
0: Et c'est le monsieur cuisine, le monsieur recette de TF1, Petit Plat en Équilibre, qui partage avec vous ce soir ses chansons préférées. Laurent Mariotte. Que vois-je? David Bowie dans votre sélection.
1: Incroyable, une chanson en anglais.
0: Oui, c'est... Alors, non seulement une chanson en anglais.
1: On a Elton John quand même.
0: Oui, c'est vrai. Une chanson, alors, avec un titre, The Man Who Sold the World, avec pas mal de diphtongues.
1: Si, absolument, hein, je vous laisse le dire.
0: C'est ça. Et surtout, un artiste qui a l'air de... Enfin, bon, voilà, malheureusement, il nous a quitté il y a quelques années, et qui n'avait pas l'air d'être un gros fan, je sais pas, de nourriture, non?
1: Oui, Bowie, je sais. Ouais,
0: tout
1: je sais,
0: maigre, tout
1: oui,
0: sec.
1: Oui, je sais pas quel rapport il avait avec la nourriture.
0: Je sais pas non plus.
1: Il y a un côté un peu mystérieux autour de Bowie, et ça, j'aime bien, parce que c'est les vraies stars, quand même. Hein. On ne sait pas tout, il n'y a pas, voilà, et donc il y a un petit mystère, même autour de sa mort, je sais pas si on sait exactement où aller se recueillir, si on va aller se recueillir sur la tombe de Bowie, il n'y a pas de tombe, je crois.
0: Il faut mettre une chanson, voilà, et penser à lui.
1: Hein. Exactement, et puis voilà, il s'est réinventé tout le temps, des tubes, et la chanson qu'on va écouter, c'est une chanson que mon fils jouait à la guitare quand il a appris la guitare, en fait. Oh. Et j'étais hyper fier de lui, de le voir jouer et chanter cette chanson. Ouais.
0: Alors, vos enfants, ils font pas de cuisine?
1: Non, mais il en fait pour mon fils. J'ai un fils, il est grand, il va avoir 25 ans, mais il en fait pour lui, pour sa chérie, pour ses copains, et il aime bien cuisiner. Ouais.
0: Ok, et ensuite, après manger, autour du feu de camp, petit The Man Who Sold the World.
1: Ah, vous le dites bien.
0: David Bowie, choisi par Laurent Mariotte. Et on envoie une dédicace à celles et ceux qui adorent la version de Nirvana.

0: Une merveille. The Man Who Sold the World, c'était aussi le nom de l'album David Bowie. Et donc, ça a été repris et c'est devenu vraiment un tube dans le monde entier par Nirvana, qui était invité au MTV Unplugged.
1: C'est un bijou, ça. Un bijou.
0: La beauté de cette chanson, la beauté. Ça mérite un jingle.
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0: Notre invité, c'est Laurent Mariotte. Et il a décidé de vous emmener dans le sud-ouest. Ça tombe bien, on mange pas très très...
1: Pas très quoi? Attention à ce que vous allez dire.
0: J'allais dire pas très très léger, mais peu importe.
1: Mais c'est pas vrai, parce que la graisse de canard, qui est la matière grasse officielle du sud-ouest, est excellente pour la santé. Oméga 3, oméga 6, c'est très bon justement, c'est du bon gras.
0: Ah
1: oui, je vous le promets.
0: Les pommes de terre à la sarladaise.
1: Ah bah c'est diététique, vous rigolez. C'est un médicament, ça.
0: Bah oui, un kilo de pommes de terre à chair ferme, trois cuillères à soupe de graisse d'oie ou de canard, et de l'ail plein d'ail.
1: Plein
0: d'ail. Et du persil plat, il y a du vert.
1: Ben oui, un peu de verdure.
0: Oui, c'est un petit plat en équilibre.
1: C'est très diététique. Mais encore une fois, c'est vrai que ce livre, je l'ai fait autour des saisons, comme ce que je fais à la télévision.
0: Et les régions.
1: Et les régions, absolument. Il y a une semaine régionale par mois. Mais je vous promets, hein, ça on le sait quand on a grandi à la campagne, manger varié avec les saisons, il n'y a rien de mieux pour la santé. Il n'y a pas besoin de faire de régime. C'est de manger varié qui compte et de ne pas manger tout le temps la même chose.
0: Ouais, non, je faisais une blague sur le nombre de calories qu'on peut récolter dans le sud-ouest. Mais en vrai, ce sera jamais aussi terrible que de manger un vieux fast-food dégoûtant, dégoulinant.
1: Oui, parce que ce fast-food dégoûtant et dégoulinant,
0: une heure après, on aura faim.
1: Vous aurez la dalle et vous allez grignoter, et c'est ça qui n'est pas bon.
0: Ah oui, évidemment. Donc, puisque nous sommes dans le sud-ouest et que nous venons de manger donc, des pommes de terre sarladaise grâce à Laurent Mariotte, suivie d'une salade périgourdine.
1: Oui, alors on n'est pas obligé. Bah. Ça, c'est des idées. On n'est pas obligé de faire le menu périgourdin. Et un petit foie gras en dessert.
0: C'est ça. Une tourte au confit de canard ensuite.
1: Bah, ça, c'est pour l'apéro, ça, parce que ça, faut quand même rentrer doucement en matière dans l'idée du repas. Donc,
0: et puis
1: voilà.
0: En dessert, des cannelés aux noix. Oui. Et là, on est bien pour écouter du Francis Cabrel. Oui. Alors, on a une passion, Francis Cabrel. De toute façon, voilà, c'est un ami de la radio ici. Dans l'émission Décibel, j'avoue qu'à chaque fois qu'on l'a eu, c'était un enchantement. C'est quoi votre histoire, Laurent Mariotte, avec Francis Cabrel?
1: Alors, c'est un de mes oncles, parce que j'étais élevé en partie par mes oncles, les frères de ma mère après la mort de mon père. Et j'avais six oncles qui m'ont tous élevé. J'avais un de mes plus jeunes oncles, Bernard, qui écoute peut-être justement, qui était très fan de Francis Cabrel, qui vivait d'ailleurs à la maison. Et il achetait tous les albums de Cabrel et j'écoutais derrière lui les albums, quoi, voilà. Donc, j'ai beaucoup découvert Cabrel comme ça grâce à lui. J'ai découvert grâce à lui aussi Thiéfaine. J'ai découvert aussi Kilo de Capdevielle, Bernard Lavillier, voilà.
0: Mais il est très cool, ce tonton.
1: Oui, il jouait de la basse. Il n'en joue plus, mais il jouait de la basse, absolument.
0: Et donc là, si tout va bien, il est en train de nous écouter?
1: Ben, probablement, oui, c'est le genre.
0: Bon, bah, bisous.
1: Salut, tonton. Vache.
0: Bisous et merci pour ce petit Cabrel qui va passer là. Mmh,

0: Merci tonton Bernard.
1: Merci tonton Bernard, absolument. c'est vraiment génial, Cabrel. C'est, sa vie est géniale, son œuvre est géniale.
2: 50 ans de carrière.
1: J'adore ce type, ouais, vraiment.
0: Est-ce qu'on se souhaite, nous aussi, pour nos 50 ans de carrière, d'être autant en forme que Francis Cabrel?
1: Ah bah, et comment? Bah, il faut vivre à la campagne pour ça. Ouais. Il a un frère qui fait du vin, voilà. Donc, oui, il faut manger, bouger.
0: Manger, bouger, comme Francis Cabrel et avec Laurent Mariotte. Alors, on continue à se balader dans votre playlist, mon cher Laurent. Et là, pour le coup, autant tout à l'heure sur Bowie, on n'était pas sûr que c'était un grand gastronome. Là, Serge Gainsbourg, que vous avez choisi. Alors voilà, quelqu'un qui aimait manger, boire, aller au restaurant. Y a des interviews de lui qui sont filmées au resto, au Bistrot de Paris, par exemple, qui était une de ses adresses fétiches près de la rue de Verneuil. On raconte qu'en partant, quand il était content, il plantait un billet de 500 francs dans la pique à addition des serveurs.
1: Très généreux, voilà, très généreux, Gainsbourg.
0: Gainsbourg, est-ce que c'est par rapport à son amour de la cuisine ou rien à voir qu'on l'écoute ce soir?
1: C'est mon amour pour Gainsbourg depuis mon adolescence. Effectivement, ça fait partie de mes chanteurs préférés. Vous savez quoi? La première chose que j'ai faite en arrivant à Paris, quand je suis arrivé à Paris en 88, je suis allé voir la maison de Gainsbourg.
0: Non,
1: en fait, c'est la première chose que j'ai faite, rue de Verneuil. Il y avait déjà des dessins dessus.
0: Ouais.
1: Et j'ai eu la chance de la visiter l'autre jour, puisqu'elle est visitable.
0: La maison Gainsbourg, ouais.
1: Ça, il faut le faire. Ça fait 35 ans que j'habite à Paris. C'est un des trucs les mieux que j'ai fait à Paris.
0: Alors, est-ce que ça ressemble encore à une maison ou ça ressemble plus à un musée?
1: Ah, mais c'est sa maison.
0: C'est vraiment
1: Vous
0: sa
1: finissez
0: maison.
1: Dans sa chambre, à côté du lit dans lequel il est mort.
0: Wow.
1: Mais c'est un truc de dingue. Avec Charlotte Gainsbourg, avec un casque qui vous raconte la vie de Gainsbourg dans cette maison, et vous êtes tout seul. Moi, j'étais avec ma femme, et il y avait un couple derrière, mais on fait en sorte que les gens ne soient pas les uns sur les autres. Donc, c'est ultra intime, c'est incroyable. C'est vraiment un endroit, mais fantastique. Et du coup, moi, j'ai visité sa petite cuisine. C'est une petite maison de 90 mètres carrés qu'il avait, et sa cuisine était toute petite. Moi, j'ai une petite cuisine aussi, et ils vendent des photos de Gainsbourg dans sa cuisine, et dans ma cuisine, j'ai une photo de Gainsbourg dans sa cuisine. Voilà.
0: Laurent Mariotte, belle histoire autour de Serge Gainsbourg.
1: Et puis, on parle du personnage, mais quel mélodiste et quel compositeur et parolier.
0: Alors, c'est pas un tube évident qu'on écoute ce soir, pourtant il en a un paquet, Gainsbourg. C'est Sensuel et sans suite.
1: Ouais, c'était ma période de célibat, c'est pour ça. c'est un album de 73 que j'adore, vraiment, que j'adore. Et j'en parlais avec Marc Lavoine l'autre jour et il me disait que c'était son album préféré aussi. C'est là qu'il y a Je suis venu te dire que je m'en vais. C'est, voilà, il y a L'hippopotame, il y a plein de chansons. Que j'aime beaucoup.
0: Ouais. Ok, donc si vous attendez l'amour, n'attendez pas seul et surtout attendez en musique, tel le Laurent Mariotte adolescent, sensuel et sans suite. Voici Serge Gainsbourg.

0: Gainsbourg en 73, sensuel et sans suite. Vous écoutez ici, c'est Décibel.
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0: Et c'est trop bien quand notre invité a très bon goût en musique, c'est le cas ce soir avec Laurent Mariotte.
2: Vous êtes gentil.
0: Bon, c'est vrai.
2: Mais oui, non, mais c'est orienté français, mais c'est vrai que Gainsbourg, mais quel monument, quoi. C'est un truc de dingue, quoi.
0: Et pour des raisons évidentes de parité, on met un Gainsbourg, on met un Birkin.
2: Ah bah évidemment, ah mais ça va ensemble.
0: Ça
2: mais bien
0: va
2: sûr.
0: Ensemble.
2: Mais quel beau couple, qu'est-ce qu'ils étaient beaux.
0: Ils
2: tous
0: étaient
2: les
0: très beaux.
2: Ils
0: hein.
2: étaient beaux, ils étaient amoureux. Enfin, ils sont pleins de talent. Enfin, Birkin, j'adorais aussi, vraiment, c'est vraiment, ça. Vraiment.
0: Ils vont très très bien ensemble, un peu comme, je sais pas moi, la Morteau et la Montbéliard, quoi.
2: C'est un petit, c'est une bonne comparaison. Absolument, c'est ça. Oui.
0: Eh oui, comme, un couple de légende.
2: Mais bien
0: un
2: sûr.
0: Mythique. Toujours tout ramener à la saucisse,
2: toujours,
0: les amis,
2: toujours.
0: Quand vous êtes perdus.
2: comme la saucisse de Toulouse et le haricot tarbé, vous voyez, par exemple, ce genre de rencontre.
0: Oh là là, un bon cassoulet. Et oui, c'est une émission qui va vous donner envie de danser, de chanter, mais aussi de bien manger. Ça tombe bien, notre invité Laurent Mariotte vous propose une année en cuisine, 365 recettes pour vous simplifier la cuisine au quotidien. C'est aux éditions Solar. Et c'est un vrai almanach, que ce soit des papillotes de Colin au citron confit.
2: Tiens, oui,
0: ça c'est
2: chic. Ouais, bah oui, pour le coup, on fait ça en été, par exemple, quand on veut faire comment on dit, je sais jamais, summer body, bien sûr, il y a une chanson, le summer body, donc c'est ça de l'idéal avec les saisons, c'est qu'on peut varier naturellement son alimentation.
0: Exactement, ouais. Mais n'oubliez jamais que page 218, il y a la daube à la niçoise,
2: ah oui.
0: Et ça c'est quand même un des trucs les meilleurs du monde.
2: Toujours de l'orange, hein, une belle écorce d'orange dans la daube à la niçoise pour avoir justement cette fraîcheur dans la sauce au vin rouge. Ouais.
0: Oh, j'adore, ça doit être un enfer de vous inviter à manger, bah, Laurent
2: ah
0: Mariotte.
2: Non, pas du tout. Mais non.
0: Moi je serais très très impressionné.
2: Non mais parfois les gens, je suis pas un chef moi, je suis un cuisinier amateur, je transmets et voilà. L'idée, c'est d'être dans une cuisine du quotidien et familiale.
0: Ouais.
2: Et de continuer à s'ouvrir aux saisons et aux faits maison. Parce qu'on est de plus en plus orienté vers les produits ultra transformés.
0: Ouais,
2: et ça, c'est vraiment dangereux et flippant. Donc, non, moi, c'est une cuisine de tous les jours. Vous me faites des œufs au plat avec une fondue de tomate ou vous me faites une belle salade, je suis le plus heureux des hommes, bien sûr. Bah, évidemment.
0: Bon, par contre, je n'essaye pas de vous endormir avec du picard. Vous allez me griller tout de suite.
2: Mais en picard, il y a des bons produits bruts surgelés.
0: C'est vrai.
2: Les fonds d'artichaut, mais
0: ouais.
2: Bien sûr. Ouais. Non. Le surgelé, bien souvent, est meilleur que le plat préparé dans lequel on met des conservateurs et des additifs. Chez Picard, pour le coup, moi j'utilise des pâtes surgelées pur beurre qui sont géniales pour faire de la pâte à tarte, bien sûr.
0: Ah bah voilà. Bon bah c'est bien si vous êtes des rois et des reines du congélo, déculpabilisez.
2: Faut éviter l'ultra transformé qui
0: est
2: mauvais. Il y a une étude aux États-Unis cet été, au bout de 15 jours de consommation de produits ultra transformés, c'est les produits dans lesquels il y a plus de 15 ingrédients avec des additifs, des conservateurs, du gras, du sel et du sucre, et ben c'est prouvé, c'est mauvais pour notre santé, système cardiovasculaire, dépression.
0: Mais ça se voit dans le sang.
2: Ah ben non, mais c'est voilà, ouais. c'est scientifique là.
0: Ouais, donc il vaut mieux partir nos produits bruts.
2: Une poêlée d'épinards et avec un œuf mollet à l'intérieur, et voilà, c'est très bien.
0: Soyez heureux. Tout ça en écoutant Jane Birkin, puisqu'on revient à elle. Je ne sais pas comment on retombe sur nos pattes, mais
2: je sais pas.
0: En plus c'est les deux sous chic.
2: Ah ben
0: je
2: ne
0: sais vraiment pas.
2: Ben je sais pas. Oui, j'ai une petite idée, mais voilà.
0: Jane B, donc on l'a dit, évidemment exceptionnel. Si, on pourrait faire une petite blague sur la bouffe anglaise, parce qu'ils mangent, ils mangent quand même des choses un petit peu étranges.
2: Ils ont beaucoup progressé quand même. Oui, la panse d'agneau farcie,
0: oui,
2: effectivement.
0: Voilà. Et la sauce à la menthe.
2: La sauce à la menthe, mais l'accord petit pois menthe, c'est un bel accord qu'on doit aux Anglais, effectivement, et ça, ça marche, ouais. Mais voilà, on peut en mettre partout de la sauce à la menthe, non, ça c'est sûr.
0: Ça c'est sûr. Alors, Jane Birkin et ses deux sous chics, ça c'est une merveille,
2: ah,
0: choisie
2: oui.
0: pour vous par Laurent Mariotte.

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0: Jane Birkin.
1: Elle nous manque, hein.
0: Regrettez Jane Birkin.
1: Ouais, absolument. Elle nous manque beaucoup.
0: Vous
1: ouais.
0: aviez pu la croiser, vous, dans votre carrière, avant ou pendant la cuisine?
1: Non, j'ai juste croisé une fois dans un restaurant, mais j'étais très ouais. intimidé parce que j'étais très fan d'elle et du couple aussi. Et c'est vrai que, voilà, elle a tellement apporté. Puis on en parlait en écoutant le disque. Tellement sympa. Enfin, moi, je la connaissais pas, mais de ce qu'on voyait d'elle.
0: Elle était dans la vie, comme dans les interviews. Voilà. Rigolote. Ouais. Et puis, généreuse. C'est-à-dire que, quel que soit le journaliste en face d'elle, elle avait envie que l'interview se passe bien.
1: Sa vie avec Gainsbourg au début, avec Charlotte, avec Kate et tout ça, je sais pas, c'est une vie qui fait envie, justement, ouais. hein, à ce côté entre Paris, la Normandie où ils allaient beaucoup. Enfin, il y avait un côté, c'est une époque, quoi. Voilà, c'est une belle époque qui fait rêver, ouais.
0: Allez, tiens, on va se balader dans les époques de votre vie, Laurent Mariotte, et puis peut-être dans les lieux d'ailleurs, puisque la chanson New York arrive, chantée par Paloma Faith, qui est une chanteuse anglaise. Alors pour le coup, c'est sans doute la moins connue là de la sélection de ce soir. Ça vous raccroche à quoi cette
1: alors,
0: chanson?
1: Alors ça me raccroche pas du tout à New York, étonnamment. Ah. Je sais même plus comment j'ai découvert cette chanson, mais j'adore. Je suis très sensible aux voix, moi, en fait, pour tout vous dire. J'adore les voix, et je l'ai découverte dans mon téléphone, je pense, au tout début des applications. Et il se trouve que ça correspond à une époque où j'ai repris la maison de mes grands-parents dans un petit village dans les Vosges dans lequel j'ai grandi.
0: Ah oui, donc pas du tout New York.
1: Non, pas du tout New York, à côté d'Épinal, oui, donc c'est pas la même chose. Et j'ai fait des travaux dans cette maison. Et vous savez ce que c'est quand on fait des travaux dans une maison, on peut pas y habiter pendant un moment, enfin bref. Et quand j'arrivais et que je venais voir les travaux, ben, je sais pas pourquoi, je mettais cette chanson à fond. Et ça me donnait la patate et j'étais content de reprendre cette maison dans laquelle j'avais grandi, dans laquelle j'avais eu une enfance heureuse, que des bons souvenirs. Et donc cette chanson est associée à une maison qui compte beaucoup pour moi, que j'ai retapé. Ouais.
0: Elle s'appelle New York, la chanson, et la chanteuse, c'est Paloma Faith, une Anglaise qui a énormément de talent.

0: Il a dansé non-stop pendant toute la chanson de Paloma Faith, Laurent Mariotte. Et ce soir, l'invité de Décibel. Alors, j'aime pas parler des choses qui fâchent, Laurent, mais à un moment, il faut quand même qu'on se le dise.
1: Aïe.
0: On adore votre bouquin aux éditions Solar, votre magazine, Les Petits Plats de Laurent
1: C'est
0: Mariotte.
1: Gentil.
0: On adore vous voir à la télé tous les jours, Petits Plats en équilibre sur TF1, mais on vous entend plus à la radio.
1: Ah, vous
0: nous
1: êtes
0: manquez.
1: Gentil.
0: Oui, voilà. On vous a écouté sur France Info à l'époque.
1: 12 ans sur France Info.
0: Voilà, puis Europe 1.
1: Oui.
0: Et puis, depuis cette rentrée, vous n'y êtes plus. Alors, est-ce qu'il y a une nouvelle émission de radio en préparation ou alors une autre surprise peut-être?
1: Il y a une surprise du côté de YouTube. Effectivement, je suis en train de faire des podcasts sur ma chaîne YouTube, des podcasts vidéo et aussi des podcasts audio. Et je suis en train de développer ce que je faisais effectivement sur Europe 1 avec des invités que je mettais à table pour qu'ils nous racontent leur enfance et puis leur actualité aussi. Et avec des chefs cuisiniers. Donc je vais reconstituer ça sur YouTube, effectivement.
0: Ok, reconstitution de Ligue dissoute, on aime beaucoup l'idée.
1: Vous êtes gentil.
0: Donc il suffit de vous suivre, voilà, sur vos réseaux.
1: Sur les réseaux, comme on dit. Hein.
0: C'est ça.
1: Oh, les réseaux.
0: On vous trouve facilement sur Instagram, Laurent Mariotte. Alors, pour terminer, une chanson qui a fêté ses 50 ans. Elle est sur l'album de 75 de Renaud, Amoureux de Paname. C'est Hexagone.
1: Ah bah ouais. Ah
0: ça,
1: bah...
0: c'est le rocker rebelle en vous.
1: Ah bah ça file les poils, hein,
0: ouais.
1: Renaud. Oui, oui.
0: Vous l'avez vu en concert? Renaud, déjà?
1: Oui, plein de fois. J'ai eu la chance de boire des bières avec lui après ses concerts et tout. Ouais, non, mais Renaud, voilà, je suis très, très fan. Ça me rappelle mon adolescence aussi avec mon copain Damien dans mon village dans les Vosges qui est charpentier là-bas d'ailleurs. Et on écoutait du Renaud à tue-tête et voilà. Et Hexagone, oui, c'est ce côté rebelle, c'est ce que vous dites, c'est rock, c'est rebelle, voilà.
0: Et c'est donc une partie de la personnalité de Laurent Mariotte qui se dévoile en musique ce soir.
1: C'est vrai.
0: C'est Décibel et c'est la dernière chanson de l'émission.

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0: Ouais, bravo. Renault Hexagone. On ne pouvait pas finir d'une meilleure manière cette chanson absolument incroyable qui, à sa sortie en 1975, a fait quelques remous. Mais aujourd'hui, ça va mieux.
1: Alors, on est gâté hein, en France. On est gâté au niveau de la cuisine, on est gâté au niveau des chanteurs et des compositeurs quand même.
0: Oui, c'est vrai. Et nous, on a été gâtés ce soir par cette jolie sélection. Vraiment, merci.
1: Vous êtes gentil. Merci à vous pour cette invitation. Vraiment.
0: Laurent Mariotte, qu'on retrouve donc déjà sur TF1 dans les petits plats en équilibre, en livret en magazine, je vous l'ai dit, bientôt en podcast et sur YouTube.
1: Alors, ça a commencé. On a déjà une série qui s'appelait Avec ça, où je vais à la rencontre des artisans du goût, les bouchers, les boulangers, les maraîchers, des chefs cuisiniers aussi déjà.
0: Oh. Oh là là, bon bah c'est à ne pas rater. Qu'est-ce qu'on mange ce soir, Laurent? Il reste 20 secondes.
1: Soupe de maïs effilochée de canard. Canard confit que je mets au four comme ça à 180 degrés pendant 15 minutes. Soupe de maïs, là je m'embête pas. Une boîte en conserve de maïs bio. Je la mixe avec un petit bouillon ou pas, un petit peu de coriandre. Je fais chauffer tout ça. Enfin, je mets la coriandre après avoir fait chauffer et mon effilochée de canard par-dessus. Voilà.
0: Et bon appétit, bien sûr. Merci, Laurent Mariotte.
1: C'est vrai, je vais faire ça en rentrant.
0: Merci, à bientôt. Merci beaucoup à Laurent Mariotte d'avoir partagé avec nous ses chansons préférées et tous les souvenirs associés. Laurent Mariotte, que vous ne pouvez pas rater tout l'été sur TF1 et TF1+, son émission Les Petits Plats en Équilibre.
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2: Ah, souvenir 68. J'écoutais la radio, je marquais sur un petit cahier les chansons qui passaient, leur position et de parade. Et là, un jour, Robert Charlebois, Louise Forestier, un morceau psychédélique, une espèce de rock bizarroïde qui parle de compagnie aérienne, de voyage.

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4: Bonjour, bon dimanche, sous vos applaudissements, c'est Willy vient déjeuner chez vous, numéro 1082, et oui, ça filoche mes amis, dis donc, très heureux de vous retrouver, très heureux de passer cette nouvelle heure avec vous en direct ici, pas de best-of, hein. On reste ensemble tout l'été, jusqu'au bout de l'été, la pause fraîcheur elle est là, c'est reparti pour vos 55 minutes utiles sur votre radio utile, je vous promets que d'ici 13h, vous aurez appris des trucs, vous aurez souri, vous aurez écouté de la musique, et vous aurez gagné des cadeaux ce midi encore, tiens, je suis dans les locaux de votre radio ici Provence à Aix-en-Provence et comme d'habitude quand je viens faire ces émissions au plus près de vous, eh bien on parle actualité nationale avec des acteurs locaux. Alors notez bien les dossiers du jour. Dans un instant, cette semaine, la France a été victime de plusieurs cyberattaques. Cyberattaque dans l'éducation nationale, cyberattaque chez l'opérateur téléphonique SFR, cyberattaque à la protection civile et sans doute plus grave encore pour 600 000 contribuables parmi nous, cyberattaque du fisc. Alors on nous demande maintenant donc de mettre toute notre vie en ligne, de remplir nos impôts sur internet, nos comptes bancaires, nos fiches de paie, nos différentes factures, tout ça, tout ça. Bon, mais oui, mais alors, suis-je vraiment protégé?

0: week-end. Alors notez bien le numéro de téléphone 0810 055 056. 0810 055 056, voilà. J'adore ces petits moments quand on se parle ensemble. Venez réagir donc sur les thèmes du jour, sur les vols des données sur Internet. Est-ce que ça vous est arrivé? Est-ce que ça vous inquiète? Même chose pour les punaises de lit. Est-ce que ça vous est arrivé? Est-ce que ça vous inquiète? Et puis si vous voulez juste me faire un petit coucou, passez aussi. Si vous êtes sur la route des vacances, passez me faire un petit coucou. Si vous êtes en vacances ou chez vous, 0810 055 056. Je vous attends et vous repartirez d'ici la fin de l'émission avec votre carte carburant d'une valeur de 200 euros. Voilà mes amis, j'ai tout dit. Alors démarrons, jingle, allez hop, hop, hop.
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0: Et ouvrons notre premier dossier. Bonjour Jamel Béaoussi.
3: Bonjour Willy.
0: Bienvenue ici, maître Jamel Béaoussi, je devrais même dire, puisque vous êtes expert, avocat expert en cybercriminalité à Marseille. Alors déjà, mon cher maître, cette semaine, quand on apprend que à la fois le fisc, l'éducation nationale, la protection civile, tout ça, ça a été piraté. Est-ce que ça vous étonne, vous qui êtes un petit peu spécialiste, ou au contraire, voilà, vous savez qu'il y a quand même des petits trous dans la raquette?
3: Non, c'est quand même, il faut quand même le dire, que c'est quand même assez étonnant, surtout que tous ces sites sont quand même gérés par l'État.
0: Bah
3: et
0: oui.
3: Donc, on l'a vu, la réaction par rapport à la cyberattaque du fisc,
0: ouais.
3: que ça a été pris très au sérieux par le Premier ministre, etc. Donc, on voit quand même qu'en France, il y a quand même des petits trous dans la raquette qui coûtent cher aux justiciables parce que toutes ces données sont, du coup, un peu dans l'air.
0: Bah voilà, puisque vous parlez de données en l'air, là, tiens, bah, concernant la cyberattaque du fisc, le pirate, là, il a volé quoi? Et il va en faire quoi, là, de ce qu'il a volé?
3: En soi, les pirates, ils ont volé des données extrêmement sensibles, c'est-à-dire le numéro fiscal, le revenu de référence, les adresses postales, ce qui est très inquiétant, parce que dès lors on sait où habitent des gens qui ont peut-être une certaine fortune, et ça peut intéresser certains
0: délinquants
3: particulièrement malveillants.
0: Oh là là.
3: Exactement. Donc plus séquestration, cambriolage, etc. Donc c'est très inquiétant de ce point de vue. Qu'est-ce qu'ils en font? C'est-à-dire les cyberattaquants, eux, ils sont très fiers d'avoir cyberattaqué la DGFiP. C'est quand même une réussite hein, pour eux, eux cybercriminels qui cherchent un peu des petits trophées. Mais c'est surtout qu'ils revendent ces données, donc ils vont être, c'est des bases de données qui vont se retrouver, ce qu'on appelle le dark web, donc le web non visible, où des gens vont sur des forums pour acheter ces données et ensuite en faire des opérations malveillantes telles que l'hameçonnage, le phishing, des faux mails, des faux appels téléphoniques, etc., afin d'escroquer les gens. Et où est là vraiment le grand risque qui est vraiment inquiétant parce qu'on a déjà vu dans le monde cryptoactif, c'est-à-dire les cambriolages, séquestrations pour retrouver de l'argent facile pour des escrocs.
0: Oh là là là là, mais moi maître, moi qui suis un contribuable réglo et discipliné, on me demande depuis plusieurs années de tout mettre, voilà, de faire confiance, de mettre toute ma vie fiscale sur Internet. Je suis inconscient, je suis bête à manger du foin, je vais à l'abattoir, parce que j'ai l'impression quoi que voilà, vous parliez de trous dans la raquette. Qu'est-ce que je peux faire confiance en tout ça ou pas alors?
3: En fait, c'est là où c'est grave, parce que en soi, vous n'avez pas le choix. Vous devez donner vos données en fait à l'État, parce que c'est ça. Et c'est là où c'est particulièrement grave, parce que là, on est au stade de l'enquête pour le fisc, hein, par exemple. On est au stade de l'enquête, c'est-à-dire là, on a l'ANSSI. Bon, je vais vous passer les détails, mais c'est-à-dire qu'il y a des entités spécialisées qui vont voir s'il y a eu des manquements ou pas. C'est-à-dire aussi la CNIL, donc pour voir s'il y a eu des manquements ou pas. Donc il se peut aussi que les cybercriminels ont été très forts et que le fisc, en tout cas la DGFiP, a tout respecté en termes de protection de données. Et dans ce cas, vous pouvez rien faire. C'est la réalité du monde. C'est-à-dire, si les cybercriminels sont si forts que ça, donc vous pouvez rien faire. Néanmoins, si il s'avérait que la DGFiP a commis une faute dans le traitement des données, tel que ça a été déjà vu, hein, c'est-à-dire France Travail, il y a eu une cyberattaque, il a été démontré qu'il y avait une faute dans la gestion des données. Et dès lors, là, vous pouvez demander une indemnisation. C'est-à-dire l'indemnisation, vu que c'est une entité, vu que c'est l'État, vous devez passer par le juge administratif.
0: Donc
3: il
0: n'y
3: a pas de procédure.
0: Maître, pardonnez-moi, si par exemple donc j'apprends que mes données ont été piratées et que je me dis, voilà, bah, l'État ne m'a pas protégé, entre guillemets, hein, je peux dire...

0: Vous allez me donner un petit quelque chose en retour, c'est ça?
1: C'est ça. C'est juste, okay. Malheureusement, ce n'est pas facile. Ce n'est pas simple pour le mettre en œuvre parce qu'il n'y a pas de procédure spécifique liée à ça. Donc, qu'est-ce qui se passe? C'est-à-dire, vous devez saisir un juge administratif, aller devant ce juge administratif, lui expliquer, c'est une procédure écrite, ce n'est pas simple, vous devez nécessairement presque prendre un avocat, etc. Et en soi, vous pouvez demander une simple indemnisation liée à l'angoisse suite à la fuite de données. C'est-à-dire que vous n'avez pas à démontrer que vous avez été escroqué par la suite, que vous avez perdu de l'argent.
0: Et mon angoisse, elle se monte à combien? C'est plusieurs millions d'euros? Est-ce que je suis très, très angoissée, Jamel? Mais je suis une petite nature, moi. Je suis très émotif. Alors, est-ce que je peux réclamer combien?
1: Vous pouvez réclamer, je pense, c'est au doigt mouillé, bien sûr. Il n'y a pas beaucoup de jurisprudence encore, mais vous pouvez, je pense, l'énorme somme de 1500 euros, peut-être. Vous voyez,
0: oui,
1: donc ça reste. Oui. Non. Et surtout que vous devez faire appel à un avocat, c'est-à-dire, et c'est là où peut-être il y a un moment, c'est-à-dire qu'il n'y a pas de procédure spécifique, pas d'action de groupe, etc., qui est mise en place en France. Donc, ça reste difficile à mettre en œuvre.
0: Bon, maître, juste pour terminer, là, en quelques secondes, comment je sais, là, s'il y a eu effectivement des données qui ont été volées? J'ai été prévenu? Comment ça se passe?
1: Ben, vous êtes prévenu par mail, donc il y a une notification qui est sortie par la DGFiP. Et ensuite, vous devez attendre qu'on apporte aussi la preuve qu'il y a eu une faute de la DGFiP. Donc ça, c'est la décision de la CNIL ou de l'ANSSI qui va l'apporter. Et après, vous devez vous rapprocher d'un cabinet d'avocat parce que la procédure administrative est complexe. Et ensuite, bonne chance à vous, vous voyez, c'est pas si simple.
0: Bonne chance à tous. On va recevoir un mail en espérant que c'est pas un mail des pirates qu'on reçoit, sinon on s'en sortira jamais.
1: C'est ça.
0: Voilà.
1: Et il faut être très vigilant, exactement. Voilà.
0: Merci à vous, merci infiniment Jamel Belaoussi, avocat expert en cybercriminalité à Marseille. Tiens, passons Étienne Dao tout de suite avec Tomber pour la France, parce que justement, j'ai l'impression que nos pirates aiment bien faire tomber la France avec toutes ces trucs. Mais c'est faux, on se fait pirater de partout. Tiens, venez réagir là-dessus, c'est la libre antenne du week-end, mes amis. 0810 055 056, est-ce que ça vous inquiète? Est-ce que vous avez déjà été piraté? Moi, la dernière fois, je crois qu'au mois d'avril ou au mois de mai, j'avais reçu un mail comme quoi j'avais été piraté par le fisc. D'ailleurs, chaque mois, quand je paye au fisc, je suis piraté. À tout de suite.

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0: Au revoir Étienne et bonjour Patricia. Comment ça va Patricia?
2: Bon, écoute, très bien.
0: Merci, très tu bien. M'as fait peur, je t'entendais pas ma patou, tu m'as fait peur, oh là là. Tu m'appelles
2: non,
0: Douille.
2: Non, je suis bien là.
0: Tu m'appelles Douille.
2: De Houille dans les Yvelines.
0: Douille, oui. Tu m'appelles Douille. De Houille dans les Yvelines. Ah, absolument. Et oui, il y a vraiment, il y a une ville qui s'appelle Houille, effectivement.
2: Oui, c'est possible.
0: Qu'est-ce que tu fais de bois à Houille, ma patte?
2: Je suis responsable des ressources humaines dans une entreprise de propreté. J'avais eu la semaine dernière déjà.
0: Très bien.
2: Juste avant de reprendre le travail.
0: C'est super. On s'appelle toutes les semaines, ma Patricia, pour savoir comment on va. T'as passé une bonne semaine. Ah oui, du coup, tu reprenais ton boulot lundi dernier, c'est ça?
2: Oui, absolument, c'est ça.
0: Comment ça s'est passé alors? Est-ce que t'as passé une très mauvaise semaine?
2: Comme une semaine de reprise.
0: Ah ouais. Est-ce que les gens t'ont dit, oh, qu'est-ce que t'es bronzée, Pat? T'es belle, t'es partie. Et voilà, j'étais
2: sûre. Oui.
0: Eh ouais, t'as vu, on se dit tous ça. À la rentrée, comme on sait pas quoi se dire, je me dis, oh, t'es bronzée. Hein. Alors qu'en fait, on s'en fout. Mais enfin, c'est comme ça. Tu voulais réagir sur le fisc, alors tout ça. Est-ce que tu as été, est-ce que tu es inquiète? Est-ce que tu as été piratée, toi?
2: Oui, sur des données plutôt, des coordonnées postales. Et bon, c'est pas très grave, mais le problème, c'est que j'en ai reçu 3 pendant mes vacances. 3 différents des sites qui m'annoncent que mes données ont été piratées. Donc, c'est vrai que ça devient vraiment inquiétant, quoi.
0: Alors, est-ce que tu penses que c'est vrai ou est-ce qu'on a piraté les pirates du pirate?
2: De toute façon, j'en tiens, voilà, je fais attention. Et puis, après, c'est vrai qu'on... Ce qui est vraiment, je pense, le plus inquiétant, c'est qu'on se rend compte que ça touche l'État au plus haut niveau.
0: Oui.
2: Et voilà. Et on se dit, nous, alors, comment on peut se protéger, nous, si l'État n'arrive déjà pas à se protéger?
0: Je suis bien d'accord, ma Patricia, c'est ce que je disais. T'as vu, on nous demande de mettre nos données partout. Et puis, démerdez-vous, tu vois. Et est-ce que tu peux nous dire que c'est qui les sites qui t'ont envoyé des mails, là, pour te dire que tu avais été piraté? C'est quoi, par exemple?
2: J'ai eu, alors, un site de boulot, par exemple. Un site avec qui je travaille dans le cadre du travail. Un site de vente. De boutiques de vêtements, vous voyez, tu fais des trucs.
0: Tout le monde,
2: de plus en plus.
0: Et c'est de toutes parts. Donc faites gaffe parce que quand vous êtes. C'est par exemple le fisc, là, vous avez été piraté vraiment, pour le coup, c'est des données très graves, vous recevez vraiment un mail, très précis, etc. D'une manière générale, voilà, c'est le conseil que je peux donner à tout le monde, et le maître Jamel Belaoussi, qu'on a eu tout à l'heure, n'a pas eu le temps de nous le dire, mais quand vous recevez un mail de qui que ce soit, souvent on vous dit, cliquez sur ce lien. Là, évitez de cliquer sur lien. Il vaut mieux que vous alliez sur le vrai site, d'accord, et voir ce qui se passe plutôt que de cliquer sur le lien qu'il y a dans le mail. Voilà, j'espère que j'ai été très claire, ma Patricia, mais je voulais prévenir.
2: C'est vrai,
0: j'étais très claire, Patricia, c'est incroyable.
2: Oui,
0: incroyable.
2: Comme d'habitude.
0: C'est vrai. Merci beaucoup, Patricia. Eh bien, tu sais quoi? Repasse dans une semaine me reflatter encore un peu, ça me fait du bien, Patricia.
2: Je vais essayer, très bien.
0: Je t'embrasse très fort. Marie. Merci d'être passé nous voir.
2: Et puis
0: très vite. Et tu repars avec ta sélection donc pour la carte carburant d'une valeur de 50 euros. Allez, dans un instant, je vais vous présenter un invité pas banal parce que même l'été, j'aime vous présenter des invités pas banaux. Mais d'abord, tiens, écoutons Florent Pagny. Ah oui, il est là. Avec le braquage des sentiments. Bah tiens, tu vois, les pirates, le braquage. Ah, c'est

0: braquage des sentiments. Apparemment, il parle du fait d'exposer un petit peu toute sa vie sur les réseaux sociaux. Ça, est-ce que vous montrez tout sur les réseaux sociaux? Moi, je montre peu, mais quand je montre bien. Et puis c'est tout, jingle.
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0: Allez, comme premier, place à la personne pas banale du dimanche. Bonjour, Maxime Delafaye. De la faille ou de la faille?
3: Bonjour.
0: De la faille. De la faille, excusez-moi, mon cher Maxime. Bonjour à vous, mon cher Maxime. Vous êtes le propriétaire et le gérant du bar Chez les Copains, un bar situé à la base à Aix-en-Provence, un bar d'habitués qui marche bien, mais l'été, ben quand les habitués partent un petit peu en vacances, la fréquentation baisse un tout petit peu. Du coup, Maxime de la faille, il a eu une super idée. Il a eu quelle idée alors?
3: C'est de monter une caravancée, voilà, c'est un peu compliqué pour tout le monde. Donc l'été, nous, ça baisse. Si les clients viennent pas à nous, ben c'est pas grave, on va tout faire pour venir à eux. Ouais. Et donc dans cette caravane, en fait, on a eu un projet un peu fou, on a dû la refaire en seulement 30 jours avant nos premiers événements. Ouais. Et en fait, cette caravane nous permet de nous déplacer un peu partout et d'organiser des soirées avec en fait l'ambiance du bar qu'on trouve du coup en hiver, ouais, et en extérieur, hors mer, voilà, chez les uns et chez les autres. Donc dans cette caravane, on retrouve...
0: Attendez Maxi, c'est juste pour qu'on comprenne bien. Donc c'est un bar itinérant donc, que vous avez construit, c'est on ça. Va dire, dans une caravane, voilà, que vous avez un petit peu customisé, personnalisé. Vous pouvez essayer de nous la décrire. Exactement. Un petit peu, cette caravane, c'est compliqué quand on voit pas l'image, mais elle ressemble à quoi alors, cette caravane?
3: Dans cette caravane, on retrouve donc un espace avec une tireuse pour tirer nos bières. Ouais. On a un espace bar à cocktail. Et après, on a fait un trou dans le toit de la caravane, ouais, ce qui nous permet de mettre un DJ sur le toit de la caravane.
0: Voilà.
3: Et en même temps, on vous sert nos boissons.
0: C'est trop bien. Voilà. Voilà, donc voilà, vous faites à la fois DJ et donc musique et voilà, donc musique et boisson.
3: C'est
0: donc
3: ça.
0: Vous l'avez dit, donc l'idée c'est que si les clients viennent moins à vous, c'est donc d'aller à eux. Et donc ça se passe comment? Vous allez partout en Provence, mais vous allez faire quoi? Vous allez dans des événements, dans des fêtes? Comment ça se passe? Vous allez où?
3: Alors, soit j'organise des fêtes en collaboration avec des producteurs locaux ou restaurants et autres. Et là, c'est ouvert à tout public.
0: Ouais.
3: Ou alors, je fais des événements privés pour des sociétés ou des mariages,
0: des baptêmes. Des divorces. Voilà. Pardon, si je veux fêter mon divorce, est-ce que je peux vous appeler? C'est pas mal, ça, non?
3: Il y a un concept à faire. On va le mettre ensemble, je pense.
0: Ouais. Voilà. Et donc ça me coûte combien si je vous fais venir chez moi avec la caravane et tout pour fêter mon divorce, Maxime?
3: Après, ça dépend. Il y a plein d'options, mais on va dire que le prix de base, on tourne autour des 500 euros. Pour être
0: 500 euros, 500 euros pour me débarrasser de ma moitié, voilà. Ça les vaut largement. Maxime, alors cette idée qui est marrante, voilà, effectivement cette caravane que vous avez customisée, itinérante, où vous faites à la fois DJ, bar, etc. Donc ça c'est marrant, mais voilà, vous l'avez dit, parce que l'été il y a peut-être un petit peu moins de monde. Du coup, c'est quoi ça témoigne aussi parfois de la difficulté à tenir un resto, un bar tout au long de l'année dans des villes où parfois les loyers sont un peu chers.
3: C'est ça, voilà, il y a cette chose-là. Bon, je suis pas on est tous à penser ça. C'est vrai que c'est un peu compliqué, mais bon, l'idée, c'est d'essayer de trouver des solutions, d'innover en permanence pour essayer de s'en sortir, et ça fait partie de ces moyens-là.
0: Voilà.
3: Et puis on peut s'amuser en même temps et amuser les autres, c'est un plan.
0: C'est bien, et puis comme ça on parle de vous un petit peu, c'est super. Votre bar itinérant, là, on va vous retrouver où là bientôt, je sais pas, par exemple aujourd'hui ou la semaine prochaine, êtes où?
3: Notre prochaine date, là, si les Aixois nous écoutent, il faut aller chez Le Garde le samedi 29 août.
0: Ouais.
3: Ça va être un grand moment parce que
0: c'est quoi Le Garde? Le Garde du coup?
3: Chez Le Garde, c'est un restaurant qui est à Vauvenargues. Festif.
0: Voilà. Okay.
3: Julien tient très bien sa boutique, comme on dit, et on est devenus copains, et c'est pas la première soirée, ce sera pas la dernière non plus,
0: très bien.
3: On s'est limité à 150 personnes, donc voilà.
0: C'est super, et donc on vous voit comme ça à travers toute la Provence, puisque Maxime de la Faille, il a donc son bar qui s'appelle Chez les Copains à Aix. Allez-y, faites un petit peu de pub. Maxime, il est où à Aix, votre bar Chez
3: il
0: les
3: est,
0: Copains
3: sur la place des Tanneurs, 200 mètres en fait d'oiseau de la Rotonde.
0: À l'angle de la place des Tanneurs et de la rue de la Couronne.
3: Exactement.
0: Ah, t'as vu, je suis allé faire du repérage hier. Je suis allé voir où tu étais. Eh ben voilà.
3: Et, bon, bah, et, voilà. Et après, sur Instagram, c'est chez les copains ex. Et bah, plein voilà. De beaux projets vont arriver. Donc, voilà,
0: et bah, c'est super. Bah, bravo, Maxime. Parce qu'effectivement, quand on a une affaire, quand on a un business en France, c'est compliqué parfois. Et puis là, il y a la baisse du pouvoir d'achat, etc. Donc voilà, il faut trouver des idées. Voilà, les charges, tout ça qui continue à augmenter. Et donc, il faut trouver des idées pour essayer de continuer à faire vivre tout ça. Et puis que la fête puisse continuer. Merci infiniment, Maxime de la Faille. Donc, gérant du bar itinérant chez les copains, en tournée dans toute la Provence. Merci beaucoup, Maxime.
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3: Oui, partons gaiement vers la deuxième demi-heure de votre grand talk show du week-end en direct partout en France. Ici, l'été, c'est pas fermé, il n'y a pas des best-of à la con, je suis là avec vous, on est tous là avec vous aujourd'hui. Je suis en direct des locaux de Ici Provence à Aix-en-Provence, toujours bien reçu, hein, bien accueilli. Il y a Juliette à la technique ici, ça va ma Juliette? Elle me dit oui. Elle me dit, tu dors pas pendant l'émission, hein? T'aimes bien l'émission? T'es contente de me voir de près? Ouais. Eh ouais, elle me dit ouais. Elle me dit, je suis super contente de te voir de près. Pourquoi tu me trouves sympa? Tu me trouves sympa? Très sympa, beau, brillant. Eh, Juliette, elle me dit, t'es très sympa, t'es beau et t'es brillant. Bah écoute, elle a entièrement raison. On ne donne pas assez la parole aux techniciens de cette maison. Et évidemment, on arrive à faire tout ça parce que, vous voyez, là, je suis en Provence, je suis à Aix-en-Provence. Et puis, grâce à la magie de la technique et puis à des techniciens comme Juliette, tout vient. L'émission part à la maison de la radio à Paris, et puis après, bim, la maison de la radio à Paris fait partir l'émission dans le monde entier. Il y a Philoche, le réalisateur à Paris. C'est qui à la technique à Paris aujourd'hui, la maison de la radio? Ange, et j'embrasse Ange à la technique et à la radio. Voilà, merci infiniment d'être avec nous en direct. Dans un instant, on va parler du grand retour des punaises de lit. Voilà, il paraît que la chaleur fait ressortir les punaises de lit. On en parle dans un petit instant. Et bien sûr, on fait ce programme de radio ensemble. On est tous ensemble, c'est la famille là, le week-end. Hein. Notez le numéro 0810 055 056. C'est la libre antenne du week-end. Vous passez pour réagir soit sur les pirates, là, les pirates du net qui ont piqué nos données du fisc. Si vous voulez réagir là-dessus, vous m'appelez. Sur les punaises de lit, tiens, si vous avez déjà été emmerdé avec les punaises de lit, appelez-moi, dites-moi comment vous avez réussi à vous en sortir. 0810 055 056. Mais d'abord, si vous n'avez pas suivi l'actu, pas de panique, l'actu vous suit. Il est temps pour moi de mettre les points sur les i.
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3: Et on commence avec la ministre de l'écologie, Monique Barbue, dans la tourmente, après avoir déclaré que c'est Jean-Luc Mélenchon qui avait le plus de propositions sur le climat et le réchauffement dans son programme électoral. Après bon, c'est pas étonnant, hein. Barbu comme nom, ça fait très islamo-gauchiste. 9 personnes, dont 4 internationaux français de pétanque, ont été interpellées dans le Var et en Gironde. Elles seront jugées pour escroquerie en bonne organisée, dit-on. Eh oui, tout est bon dans le cochon, mais pas dans le cochonnet, hein. Ben non. Les agents de la sûreté de la SNCF vont pouvoir porter des pistolets taser. Voilà. Alors le problème, ça va pas être de les utiliser, hein. Ça va être de les recharger dans les TGV où les prises marchent aussi bien que la Wi-Fi. Dans le Var, pour ne pas avoir organisé ses obsèques, un homme jette le corps de son frère à la poubelle. Voilà, on appelle ça le fratrie sélectif. Fratrie sélectif, elle est bonne. Après, si son frère s'habillait comme un sac, c'est un bel hommage funèbre en même temps. C'est le premier mec qui n'est pas allé au cimetière en corbillard, mais en camion poubelle. Scandale en Turquie où un plat servi dans une soupe populaire contenait de la viande d'un cheval de course à la retraite. Entrée, plat, dessert, bah ça va, ils ont eu le tiercé dans l'ordre. Ce qui leur a mis la puce à l'oreille, c'est quand quelqu'un s'est pété les dents en mâchant un fer à cheval. Le chanteur Gilbert Montagnier se confie sans tabou sur ses problèmes d'argent. Le fisc m'a tout pris. Il lui reste même plus ses yeux pour pleurer en plus. Les Sunlight des Tropiques, là, il peut plus, hein, c'est beaucoup trop cher. Non, ça va devenir les Sunlight de Pornic, tu vas voir. Selon une étude, la pratique coquine favorite des habitants du Grand Est est le sexe oral. Bien plus que partout en France, oui. Apparemment, dans l'Est, la saucisse dans la bouche, c'est pas seulement quand on mange une choucroute. Voilà, c'est pour ça qu'on n'arrive jamais à prononcer les noms des villages d'Alsace et de Lorraine. Voilà, parce que pour bien le faire, il faut avoir la bouche pleine. De plus en plus de parents donnent leur aliment préféré en guise de prénom à leurs enfants. Ça va être sympa, dis donc, dans les familles. Bon, cassoulet, tu commences à me gonfler, hein. T'es vraiment tout le portrait de ta mère, là. Oui, prends date de morue, c'est bien de toi que je parle, oui. Chez les courgeots, je pense qu'ils donneront le prénom d'un aliment qui se congèle facilement. Enfin, le saviez-vous? En Angleterre, si on envoie la photo de son sexe sur un site de rencontre sans le consentement de la personne qui la reçoit, on risque 1 an de prison ferme. Eh oui, on risque le zonzon pour son zizi. Eh oui, heureusement, dans 130 jours, c'est fini 2026. Allez, oui! Pam, pam! Voilà. Et dans 1 an de prison ferme... Juliette ne me demande rien, hein. C'est comme si je disais que tu me trouves jolie, n'insiste pas. C'est non. Allez, mes amis, c'était le récap de l'actu. Si vous n'avez pas la forme, c'est pas très grave. Là, j'ai le truc Vous allez retrouver le peps dans une seconde. Là, si vous avez même dire, écoutez-moi bien. Quoi que vous fassiez, vous arrêtez tout. Et quand je vais vous dire à vous, vous allez me faire palababababa et tu verras que tu vas retrouver la forme dans une seconde. Tiens, regarde, vas-y, écoute ça. Voilà, là, on dit que t'as pas la forme. On dit que t'es mou. À toi. Palababababa. Et voilà. C'est la fête, ça. Ça, c'est la fête, ça. La seule radio du monde où tu passes un jingle, c'est la fête. Et où tu passes Michael Jackson, ouh, c'est encore plus la fête. Voici Don't Stop Till You Get Enough, le générique du loto. Je ne gagne jamais rien. Bah, tant pis, hein. Oui, oh, ça va.

0: J'adore Michael Jackson. Vous savez que c'est mon chanteur mort préféré. Après, dans les chanteurs vivants, j'aime bien The Weeknd. J'adore The Weeknd. Et puis, dans des chanteurs qui se portent moins bien, j'aime bien Dev. Personnellement, j'aime bien la personne. Il me fait rire. Jingle. J'aime pas ce chanson, mais il me fait rire.
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0: Allez, ouvrons notre nouveau dossier. Bonjour Abdel Ghani Lebnaria.
3: Et bonjour.
0: Bonjour, bienvenue ici. Vous êtes le gérant de la société Aleb Habitation. Alors déjà, vous y faites quoi chez Aleb Habitation?
3: Bon, en fait, nous, on est société spécialisée dans l'éradication de nuisibles.
0: Oh là là.
3: On passe de tout ce qui est insectes.
0: Très sympa. Aux rongeurs, voilà. Est-ce que vous occupez parfois de collègues un peu chiants ou c'est que sur les insectes nuisibles? J'ai des collègues nuisibles.
3: Faites pas les collègues
0: ou les patrons. Encore. Très bien, c'est noté. Alors, mon cher Abdel Ghani, voilà, je voulais vous avoir parce que je vous ai lu cette semaine dans le journal La Provence. Qu'est-ce que c'est que cette histoire, alors? Il paraît qu'en été, les punaises de lit se régalent. C'est quoi? C'est à cause de la chaleur?
3: Alors, la chaleur, ce qu'elle va favoriser, c'est surtout la reproduction, d'accord?
0: Ouais.
3: Mais tout au long de l'année, la punaise de lit, elle est présente.
0: Ah d'accord, il n'y en a pas plus cet été, mais on va dire qu'elles aiment bien la chaleur pour tac-tac, quoi. Tac-tac-tac, elles aiment bien.
3: Exactement, ben surtout que la punaise de lit, elle se déplace avec les déplacements du coup des personnes.
0: Ah.
3: Vu qu'il y a beaucoup de voyageurs l'été.
0: Voilà.
3: Et du coup, elle va se déplacer dans les sacs, sur le textile, dans les valises. Donc, voilà, c'est surtout ça.
0: Voilà, c'est-à-dire que comme on va plus dans les hôtels, les Airbnb, les trucs comme ça, on est susceptible de se les trimballer à droite à gauche. C'est-à-dire que quand j'arrive dans un hôtel ou un Airbnb qui est un peu infecté, je peux les ramener dans ma valise.
3: Exactement.
0: Très
3: donc,
0: sympa.
3: Pour ça, donc nous, ce qu'on va conseiller aussi aux personnes qui ont voyagé tout l'été, c'est en arrivant chez elles, c'est de faire un lavage, par exemple, du textile à 60 degrés.
0: Ah ouais, faut laver tout le textile à 60 degrés, mais même celui qui va pas à 60. Tu sais comment je vais retrouver de mes t-shirts tout petits, moi? Ça va être la galère.
3: Ce qui va pas à 60 degrés, ça peut être congelé pendant 72 heures, donc pendant 3 jours au congélateur, d'accord. Ça marche aussi.
0: Bon, et alors comment je peux savoir si j'ai des punaises de lit? Elles se voient, les punaises de lit? Ça se voit à l'œil nu?
3: Oui, une punaise de lit adulte, elle fait la taille d'une fourmi, on va dire. Donc c'est visuellement, on la voit. Ouais.
0: D'accord, et il y en a partout ou il y a des endroits où il y en a plus qu'ailleurs?
3: Il y en a partout. Donc nous, ça nous est déjà arrivé de traiter des cinémas, des TGV, des bateaux,
0: TGV.
3: Donc il y en a un peu partout, des hôtels.
0: Voilà. Oh là là là. Bon, bah, très bien, ça nous met le moral, mon cher Abdel Ghani. Je suis content de vous avoir appelé. Alors, une fois que j'envoie, alors si j'envoie, là, par exemple, voilà, j'envoie chez moi, qu'est-ce que je dois faire? La première chose que je dois faire, c'est quoi? Est-ce que je traite tout de suite ou alors je dis, c'est pas grave, je m'en fous?
3: Ah non, il faut savoir à quel degré. Donc la punaise de lit, elle va laisser plusieurs choses. Donc du coup, la première chose, c'est les piqûres. Quand on a les piqûres, ça ne veut pas forcément dire que c'est des punaises de lit. Donc il faut regarder un peu au niveau des matelas, des sommiers, des lattes, au niveau des plinthes, pas loin du lit, d'accord? Regardez si on trouve des taches noires. Donc les taches noires, c'est les déjections. Si on trouve des mues, donc à chaque fois qu'elle passe d'un stade à l'autre, elle va laisser sa mue.
0: Des mues, c'est comme des peaux, les petites peaux, enfin des trucs ensemble à des peaux, c'est ça, non?
3: Exactement.
0: Ouais, voilà.
3: Exactement.
0: Okay.
3: Et sinon, il y a des œufs, mais les œufs sont plus difficiles à détecter. En fait, c'est vraiment tout petit, c'est des petits points blancs.
0: Ouais.
3: Donc,
0: j'envoie, je fais quoi vite? Je vous appelle? Qu'est-ce que je fais? J'appelle un professionnel? Qu'est-ce que je fais?
3: Alors, déjà, il faut appeler un professionnel déjà pour avoir tous les détails, les explications, d'accord? Ne pas forcément aller se précipiter, aller acheter des produits vendus aux particuliers qui n'auront pas forcément le résultat escompté, donc ce que vous souhaitez avoir, hein, d'accord? Au moins vous aurez vraiment toutes les explications et le professionnel saura vous diriger en fonction du stade et de l'infestation.
0: Donc ce que vous nous dites, c'est que les produits que je peux acheter dans le commerce, par exemple chez le Roi Merlin, moi j'aime bien le Roi Merlin, alors vous nous dites non, ils sont pas assez efficaces.
3: La première chose, c'est nous on a des produits plus puissants, et donc on a des habilitations pour savoir s'en servir, et puis derrière c'est aussi l'expérience, donc c'est deux points qui font qu'on arrive à avoir des bons résultats. Donc en tant que particulier, aller se servir directement au Roi Merlin. Donc, on a beaucoup de clients qui font ça. Et puis, derrière, finissent toujours par appeler un professionnel.
0: On embrasse le Roi Merlin. C'est un exemple qu'on a donné. On n'a rien contre le Roi Merlin. Bien au contraire. Voilà. Moi, j'ai ma carte, bon, le Roi Merlin. C'est pour dire à quel point j'aime bien le Roi Merlin. Alors là, il n'y a aucun problème. Donc, on appelle bien un pro, mais ça coûte combien de vous faire venir à la maison? C'est combien, par exemple, chez vous?
3: Tout dépend en fait de quel type de logement. Si on est sur un appartement, par exemple, sur un studio, donc une intervention, ça se passe en deux traitements, donc deux traitements. Avec 15 jours d'intervalle. D'accord, par exemple pour un traitement chimique. Et à ce moment-là, pour un studio, on serait aux alentours des un peu moins de 300 euros TTC pour les deux passages.
0: Voilà, mais il vaut mieux faire ça et s'en débarrasser de bonne fois pour toutes, parce que sinon, ça peut nous pourrir la vie. J'imagine que vous devez parfois avoir des histoires qui doivent aller dans ce sens-là. Ouais. Restez une seconde avec nous, mon cher Abdelghani. Je vous présente Cédric. Ça va, Cédric ?
1: Oui, ça va super. Et toi,
0: ça va, mon Cédric ? Ça va très très bien, mon Cédric. Tu nous appelles d'où ?
1: J'appelle de Puteaux, à côté de Paris, pas très loin.
0: Ah, très bien, oui, Puteaux, à côté de Paris. Me dis pas que t'as eu des galères de punaise.
1: Eh ben si, j'appelle pour ça, ouais, justement. J'en ai eu, ouais. J'en ai eu, c'était l'an dernier, tu vois, tout ça. C'était bien casse-pieds.
0: Alors, comment tu t'en es aperçu ? Est-ce que tu penses que tu les as ramenés de voyage ? Et comment t'as fait pour t'en débarrasser ?
1: Non, je sais comment elles sont apparues, en fait. Je devais changer d'appartement et sur un site de location d'appartement, j'ai trouvé un bel appartement standing, tout refait, tout neuf, stylé. Trop content, j'aménage et je pose les valises et puis même pas une semaine après, ça me gratte, je vois des piqûres, des trucs rouges. Alors c'était bizarre et puis je me dis, j'espère que c'est pas les punaises. Et ben si, c'était ça.
0: Oh là là. Donc, du coup, t'as fait comment?
1: Comme disait le témoignage là de l'invité, et ben j'ai fait des traitements donc chimiques, j'en ai fait deux, mais en fait je t'avoue c'était galère parce que en plus pendant deux mois je me suis isolé, c'est-à-dire que je pouvais pas dormir chez moi. Et puis j'évitais de voir les amis, en fait, tu sais, les proches.
0: C'était un peu honte, t'es un peu gêné, puis t'as peur de leur transmettre le truc aussi, on sait jamais, quoi.
1: Tout à fait, ouais. Donc ça, c'était un moment dur, et aujourd'hui, ça me laisse des traumas, quoi. Enfin, aujourd'hui, une piqûre, tu vois, je me dis, qu'est-ce que c'est?
0: Et dis-moi, le traitement, tu l'as fait toi-même ou t'avais fait venir un pro? Comment ça s'était passé à la maison?
1: Moi, je me suis pas embêté. Je me suis dit, je fais venir un pro, en fait, tout simplement. Au moins, ce sera plus efficace,
0: Bon, effectivement, mais c'est vrai qu'après, ça laisse des trucs dans la tête. Tu deviens un peu zinzin avec cette affaire. Cédric, merci beaucoup d'être passé nous voir. Donc, je confirme que si tu m'invites chez toi, je ne viens pas. C'est ça,
1: C'est ça, maintenant, c'est bon.
0: Je viens.
1: Est-ce que je peux passer un petit bonjour à d'autres personnes qui sont chez moi? Il m'écoute à la radio, là, je me suis isolé. Et je fais un gros bisou à Charline et à Noé.
0: Charline et Noé, notre part. Et puis, tu viens me voir un jour à la maison de la radio, d'accord? Passe-nous voir un week-end avec les enfants. Ça me ferait trop plaisir de te voir, d'accord?
1: Super, ça marche.
0: Je vous embrasse tous les trois. Ciao, ciao. Abdelghani, merci beaucoup d'être passé nous voir aussi ce dimanche. Donc voilà, on fait appel à un pro, il vaut mieux faire ça, parce que vous voyez les traumas que ça laisse chez les gens. Et puis vous me disiez hors antenne, mon cher Abdelghani, que là, avec la chaleur, c'est les cafards. Les cafards adorent la chaleur aussi. Voilà mes amis, bon appétit à tous, si vous êtes à table. Et merci beaucoup Abdelghani. Leb Nagria, de la société Aleb Habitation, gérant de la société Aleb Habitation à Marseille. Voilà, vous traquez les punaises de lit dans toutes les Bouches du Rhône. Voilà mes amis. Allez, si vous aimez Yann Muller avec les Oies Sauvages, ça tombe bien parce qu'il est là. Il était 5.

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1: De retour ici, c'est Willy vient déjeuner chez vous en direct tout cet été. 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Les samedis et les dimanches entre midi et 13h. Alors vite comme ce sont les 5 dernières minutes, terminons par cette bonne initiative. Bonjour Nathalie Huertas. J'adore ce nom. Hein. C'est jardin en espagnol, Huertas?
2: Tout à fait, tout à fait.
1: Mais j'adore. Le jardin. Bienvenue ma chère Nathalie. Vous êtes, vous êtes la présidente de l'association Initiative et Éducation de la Jeunesse à l'Environnement. On va parler dans un instant de cette initiative Éco-Geste. Mais d'abord, votre association, c'est quoi? Vous y faites quoi de manière générale? On a compris un peu dans l'intitulé.
2: En manière générale, on sensibilise le grand public, les scolaires, enfin, tout humain qui... Voilà, tous les humains.
1: Voilà.
2: On essaie de faire un maximum de sensibilisation.
1: Voilà,
2: sur l'environnement marin et littoral.
1: Voilà. Et donc cet été, on a vu, on voit des jeunes sur certaines plages ou dans la mer, à bord de petits bateaux, avec des t-shirts verts, éco-gestes, vivre et respecter la mer au quotidien. Vous allez à la rencontre des plaisanciers et vous leur dites quoi?
2: Eh bien, on leur dit exactement ce qu'il y a sous l'eau.
1: Ouais, et il y a quoi alors sous l'eau?
2: Parce que le bateau, c'est bien beau, c'est un loisir, mais c'est un loisir qui pollue un peu et qui... vous savez, nous avons beaucoup d'herbiers de Posidon, il y a sur le bord de la Méditerranée, et donc l'ancrage est détruit absolument tout.
1: Alors, attendez, Nathalie, c'est quoi la Posidonie? C'est quoi Posidonie?
2: La Posidonie, c'est une espèce de prairie sous-marine, c'est une nurserie.
1: Voilà,
2: c'est une nurserie, et puis il faut la préserver parce qu'elle est protégée déjà.
1: Ouais.
2: Voilà, donc on essaie de sensibiliser les plaisanciers en mer.
1: Ouais.
2: On sensibilise aussi sur les ports, dans les sociétés nautiques, les accastilleurs, tous les professionnels de la mer.
1: Voilà.
2: Et c'est vrai que il n'y a pas que la campagne Ecogest, c'est la campagne Infomer aussi qui est sa sœur jumelle. Hein.
1: Oui, mais moi j'aime bien Ecogest. Alors ça sera vous, et puis c'est
2: alors,
1: tout, ma chère.
2: Sur Éco-Geste, alors.
1: Donc, vous allez voir donc les plaisanciers sur leur bateau, par exemple, voilà. Et puis vous leur demandez quoi, c'est quoi leurs habitudes, etc. Pour voir s'il y a des choses à améliorer.
2: Absolument, il y a un questionnaire. Ouais. Oui, tout à fait. Il y a un questionnaire. Ouais. Nous leur posons les questions en disant bon, déjà on voit le bateau parce qu'on fait quand même des statistiques, hein, le nombre de personnes sur le bateau, des adultes, des enfants.
1: Ouais.
2: Voilà. Donc on travaille main dans la main. Parce que moi, je suis située entre Corbière, Marseille et Côte Bleue, Port Saint-Louis.
1: Ouais.
2: Et on travaille main dans la main avec le parc marin de la Côte Bleue. Donc, les statistiques, quand nous sommes en mer, nous notons tout. Mm-hmm. Et puis après, si vous voulez, toutes ces statistiques servent aux collectivités, aux communes, servent à tout le monde. En gros, on fait une grande étude d'été sur la mer. Et sur les ponts, voilà.
1: Alors, Éco-Geste donc existe parce que vous parliez de
2: depuis 2001.
1: En Méditerranée, mais aussi en Bretagne et depuis 2 ans dans la Manche.
2: Tout à fait. Et en Occitanie aussi.
1: Et en Occitanie, voilà. D'une manière générale, ma chère Nathalie, de ce que vous en voyez, de ce que vous en savez, est-ce que vous avez l'impression que les gens font un petit peu plus attention à l'état de la mer ou bof? Vous pouvez dire la vérité, Nathalie, allez-y.
2: Oui. Non, vous inquiétez pas, je suis tout de gros moment.
1: Vas-y, Nathalie.
2: Les locaux sont sensibilisés parce que nous les voyons toutes les années.
1: Et voilà.
2: C'est-à-dire, ils ancrent pas, ils sont carrément à la traîne, comme ils disent, ils pêchent comme ça. Ouais. Maintenant, on a les touristes qui arrivent, qui comprennent rien sur un bateau et qui font du n'importe quoi. Bon, le désavantage qu'il y a, c'est que les loueurs de bateaux,
1: ils n'expliquent pas grand-chose. Voilà, ils n'expliquent pas grand-chose aussi.
2: Voilà. Voilà, tout à fait. Donc, à mon avis, vu que c'est une initiative collective et motivée par les passionnés, parce qu'il faut être passionné pour faire ce que nous faisons, parce que en ce moment, vous voyez, 40 au soleil, je vous dis pas. Hein. Donc, je crois qu'il faudrait que déjà les professionnels de la mer, quand ils louent des bateaux, ils expliquent un peu ce qu'il y a sous l'eau.
1: C'est ça. Ouais, peut-être qu'il faudrait obliger ça, non? Il pourrait pas y avoir une espèce de loi qui obligerait le truc.
2: Il peut y avoir des obligations, mais finalement, vous savez, l'économie surplombe l'écologie. Hein, nous avons un grave souci parce que quand le réseau maire, la région sud et l'agence de l'eau ont mis en place ces campagnes en 2001, on avait des scientifiques, on avait des propriétaires de gros bateaux, on avait plein de gens qui étaient motivés et puis ça éclate au fil des années. Hein.
1: Donc ça s'appelle Éco-Geste. Là c'est terminé pour cette année la campagne ou vous êtes encore sur le terrain?
2: Jusqu'à fin août, début septembre, tant qu'il fait beau, parce que si vous avez des intempéries, on récupère en septembre, et puis voilà, autrement, c'est une campagne qui sensibilise, et les trois quarts des personnes qui sont sensibilisées sur les bateaux, ils sont très réceptifs.
1: Voilà. Merci beaucoup, donc ça s'appelle Éco-Geste. Merci Nathalie Huertas, Nathalie Jardin en espagnol, présidente de l'association Initiative et éducation de la jeunesse à l'environnement, et bravo donc à tous les bénévoles qui donnent chaque été de bons conseils à tous ceux qui prennent la mer. Merci Nathalie.
2: Merci à vous, au revoir.
1: Allez, jingle, allons-y.
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1: À Paris, vous êtes lents, ils sont mous. Voilà, on dit toujours les gens du sud, ils sont un petit peu, c'est l'apéro, c'est nonchalant, mais ils sont mous. Patricia, elle est là ma Patricia?
3: Oui, je suis là,
1: Patricia, tu sais qu'il est 12h59 et qu'à cette heure-ci, je dois donner le nom de la gagnante ou du gagnant de cette carte carburant d'une valeur de 200 euros. Si tu me dis encore un truc très sympa, la carte, elle est à toi. Mais vraiment, je veux que tu me dises un truc extraordinaire, vas-y. Que tu n'as jamais dit à aucun homme. Tu l'as jamais dit à un homme à part à moi, vas-y.
3: Très bien, tu as la voix la plus mélodieuse de la radio française.
1: Ouf. Bon, je crois que c'est bon. Ça passe, non?
3: C'est bon?
1: Allez, c'est bon, ça passe. Bravo!
3: Génial! Merci beaucoup,
1: Willy. Je suis capable de dire n'importe quoi pour gagner une carte carburant. Bravo, ma Patricia, je t'embrasse fort. Merci infiniment.
3: Merci beaucoup, Willy.
1: Voilà, mes amis, c'est fini pour aujourd'hui. Oh là là! Et rendez-vous la semaine prochaine, toute la saison qui arrive. On se voit entre midi et 13h30.
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4: Bonjour et bienvenue dans votre magazine Ma France, par ici les économies. Notre objectif chaque semaine, vous redonner du pouvoir d'achat. Aujourd'hui, on va parler de nos appareils électriques et électroniques. Comment les réparer? Faut-il toujours les réparer? Quelles aides existent? On va tout vous dire avec notre invité. Bonjour Donatien Drilon.
5: Bonjour.
4: Vous êtes porte-parole d'Écosystème en charge de la sensibilisation. Et justement, votre mission chez Écosystème, qui est un éco-organisme d'ailleurs financé par la petite contribution qu'on paye quand on achète des appareils neufs, c'est soutenir la réparation des appareils électriques et électroniques. C'est votre mission?
5: Tout à fait.
4: Voilà, alors au moins vous êtes la bonne personne et vous êtes au bon endroit. On a une première question pour vous d'un auditeur.
6: Bonjour, je m'appelle Julien, j'habite à Marseille. Mon ordinateur vient de tomber en panne. Je souhaite le faire réparer. Je voulais savoir comment marchait le bonus réparation et combien cela me coûterait. Merci.
4: Donatien Drilon, faire réparer un ordinateur et profiter du bonus réparation, c'est possible? Oui, non, comment on fait?
7: Oui, c'est possible. Et pour bénéficier du bonus réparation, il faut se rendre chez un réparateur qui est labellisé Calirépar. Alors c'est très simple, vous allez sur le site écosystème.eco, vous appuyez sur le bouton réparer, vous tapez le nom de votre appareil, donc en l'occurrence un ordinateur, vous rentrez votre code postal, et là vous allez avoir une liste de réparateurs qui sont donc référencés et qui ont la compétence pour réparer votre ordinateur. Alors vous verrez aussi que est indiqué le montant de l'éco-participation. Pour un ordinateur portable, c'est 50 euros.
4: Ah ouais, c'est pas l'éco-participation, c'est le bonus réparation.
7: Le bonus réparation, oui. Tout à fait.
4: 50 euros. Donc ça, Julien peut avoir 50 euros pour faire réparer son ordinateur.
7: Tout à fait. Alors, okay. Ce qui est important, c'est que l'ordinateur ne soit pas sous garantie. Puisque s'il est sous garantie, oui. Il est pris en charge par la garantie, bien
4: logique.
7: Entendu. Et donc, voilà, il va venir chez son réparateur.

0: Voyage, jardinage, vous avez les instruments de musique, donc tout à fait tout ce qui fonctionne en fait sur secteur est pris en charge. Là, vous avez 71 catégories d'appareils électriques qui sont pris en charge par le bonus réparation.
1: Et ces 50 €, c'est la moyenne à peu près du bonus. Ça varie en fonction
0: Alors, ça varie. Oui, ouais. Pour un petit appareil, pour un grille-pain, vous êtes à 15 €. Pour une télévision, le maximum c'est 60 €.
1: Et je crois qu'on peut même faire réparer son iPhone, enfin son smartphone, disons, s'il est abîmé.
0: Tout à fait. Ouais. Si vous avez, par exemple, l'écran qui est cassé, si vous avez un problème de batterie, vous avez le bonus qui est à 25 €.
1: Bon, c'est toujours ça de prix. Voilà, ça donne un petit coup de pouce. Vous nous avez dit, il faut que le réparateur ou la réparatrice soit labellisé Qualirépar. Il y en a quand même beaucoup. On en trouve près de chez soi.
0: Ouais, il y en a beaucoup. Il y a pratiquement 8000 points de réparation Qualirépar.
1: Okay.
0: Donc vous devriez en trouver un près de chez vous.
1: On va commencer cette émission par la réparation par des professionnels et puis on va voir après comment faire soi-même, même si on n'est pas très bricoleur. On a des trucs et astuces. C'est important si on veut que les gens réparent plus spontanément, Donatien, qu'on leur explique que c'est intéressant sur le plan financier et qu'ils peuvent avoir confiance dans des professionnels. Mais alors, comment trouver des pros de confiance si par exemple on n'a pas de professionnel labellisé Qualirépar près de chez soi? Comment on reconnaît quelqu'un de sérieux de quelqu'un qui ne l'est pas?
0: Ça a été quand même tout le travail qu'on a entrepris, parce qu'effectivement, vous avez raison, c'était un petit peu, il y a deux freins à la réparation.
1: Ouais.
0: Il y a un frein économique, bien sûr, mais il y avait un problème de confiance aussi. Lorsqu'on interrogeait les Français en 2020-2021, avant de mettre en place ce dispositif, il y avait un problème de confiance. Donc c'est pour ça que on a voulu mettre en place ce label qui va effectivement référencer des réparateurs sur leurs compétences techniques. Parce qu'on a affaire à des appareils qui sont dangereux, c'est de l'électricité, donc il faut avoir ses compétences techniques et puis il faut avoir l'outillage qui va bien. Alors vous avez bien sûr tout un tas de réparateurs qui sont soit des réparateurs indépendants, soit le réseau de réparateurs qu'on connaît bien, des grandes enseignes. Certains d'entre eux sont d'ailleurs référencés par les marques. Donc, je pense que on peut prendre des renseignements là-dessus. Voilà.
1: Okay.
0: Est-ce qu'ils connaissent les marques? Est-ce qu'ils ont des spécialités? Ce qu'il faut quand même savoir, c'est que un réparateur peut pas tout réparer. C'est-à-dire que il y a des compétences spécifiques.
1: Je vais donner un exemple. Donc, quand on voit un réparateur, je répare tout.
0: C'est quand même plus rare.
1: Okay.
0: Donc, à part des très grandes enseignes qui font tout. Mais globalement, je vous donne un exemple. Pour réparer un appareil de froid, il faut avoir des habilitations particulières. Tout le monde n'est pas capable de le faire.
1: Donc, un frigo, un congélateur, ce genre de choses, quoi.
0: Ouais. Okay.
1: Très clair. Labellisé Qualirépar. Donc là, c'est un gage de confiance. S'il n'est pas labellisé, donc il peut être éventuellement rattaché à des marques ou être habilité, agréé d'une certaine façon pour garder les avis aussi,
0: Exactement. Le bouche à oreille.
1: Voilà. Ouais. OK. Faut peut-être le rappeler, faire réparer un objet, c'est un bon plan budget, c'est aussi bon pour la planète parce qu'on fait durer les choses et ça c'est excellent, mais c'est un bon plan budget la plupart du temps. Quelle est la limite finalement, la frontière entre je fais réparer ou je rachète?
0: Alors, c'est vrai que c'est toujours la question qu'on se pose.
1: Eh oui.
0: Quand un appareil tombe en panne, voilà. Moi, ce que je peux vous dire, c'est que ce qu'on observe chez les professionnels, on observe vous voyez, on sait à peu près à quel âge, en fait, les appareils arrivent pour se faire réparer. Si je prends le cas d'un lave-linge, par exemple, on voit que les observatoires montrent qu'un lave-linge, en moyenne, va être réparé à l'âge de 6 ou 7 ans.
1: Oui. D'accord.
0: Et nous, écosystème, on sait aussi, puisqu'on récupère les appareils en fin de vie, quand vous déposez un appareil dans une déchetterie ou chez votre réparateur qui va le reprendre ou chez votre distributeur, eh ben nous, on les récupère à la fin quand ils sont en fin de vie. Et on va essayer de les dater. On va regarder. Et nous, on sait que, par exemple, toujours pour un lave-linge, vous voyez, la moyenne d'âge d'un lave-linge qu'on récupère, il a 13 ans à peu près. Donc, vous voyez, si votre appareil à 7 ans, ça vaut le coup de le réparer. Vous allez pouvoir prolonger sa vie de 5 ou 6 ans. Donc, ça vaut vraiment le coup.
1: On va en reparler de cette espérance de vie des appareils parce que c'est vrai que c'est un point de repère, finalement, pour se dire est-ce que j'essaye de le faire durer encore un peu plus ou alors est-ce qu'il est vraiment arrivé au bout de son cycle de vie. Donatien Drilon, vous êtes porte-parole d'Écosystème en charge de la sensibilisation. Est-ce que tout se répare quand on parle d'appareils électriques ou électroniques?
0: Globalement, voilà, tout ce qui peut se démonter se répare. C'est évident, quand vous avez des tout petits équipements qui sont collés, etc., c'est très difficile à démonter. Mais quand même, globalement, maintenant, tout ce qui se démonte se répare. Et d'ailleurs, vous avez vu que vous avez des petits indices qui sont apparus, l'indice de réparabilité, l'indice de durabilité.
1: Ah oui, alors ça, c'est nouveau.
0: C'est nouveau,
1: c'est relativement récent.
0: C'est

0: relativement récent.
1: À quoi ça nous sert concrètement?
0: Ça nous sert justement à avoir une indication sur, vous voyez, la capacité de l'appareil à être réparé, la disponibilité des pièces. Donc voilà, ça c'est un indicateur important à prendre en compte dès l'achat d'un appareil lorsqu'on veut se dire est-ce qu'il sera réparable ou pas.
1: Je voudrais qu'on revienne rapidement sur le choix des réparateurs. Est-ce que vous nous conseillez de faire peut-être deux ou trois devis, de comparer un petit peu? Bon, comparaison n'est pas raison, mais quand même c'est un indicateur, non?
0: C'est important, ouais, tout à fait.
1: Ouais. Faut pas hésiter.
0: Ouais.
1: Ok. L'espérance de vie des appareils, vous en parliez justement. Certaines entreprises partagent leur expérience. Donc il y a la vôtre, puisque vous récupérez ces appareils et vous essayez de leur donner une seconde vie. Vous voyez un peu leur état en fonction de leur âge. Et puis il y a le baromètre. J'ai vu le baromètre Fnac Darty. Qu'est-ce qui nous a appris ce baromètre?
0: C'est justement ça. Il nous a appris. C'est assez intéressant puisqu'effectivement ils vont regarder. Ils réparent énormément d'appareils chaque année et ils vont regarder l'âge moyen des appareils qui sont réparés. Donc ça nous donne une bonne indication sur. Vous pouvez vraiment regarder parce que c'est classé en plus par catégorie d'appareils. Mm-hmm. Vous avez donc la moyenne d'âge des télé réparés, des lave-linges, des frigos, des petits électros. Et donc c'est intéressant de voir finalement cette durée moyenne qui est observée.
1: Et vous en avez justement d'autres petites durées là. Comme ça en tête, des durées moyennes. Vous nous avez donné celle du. C'était le lave-linge, je crois, où on arrivait à pousser à plus de 10 ans, une réparation à 6-7 ans.
0: Ouais, je sais que le frigo, c'est un petit peu plus. Le frigo, la moyenne de réparation sur un frigo, on va plutôt être sur 8-9 ans, alors que nous, on récupère des frigos qui ont 17 ans en moyenne.
1: Ah oui,
0: okay. Ça, c'est un appareil qui dure
1: très longtemps. Donc un frigo, c'est un appareil qui dure très longtemps. Ouais. Non, mais c'est bon à savoir. Voilà. Donc ça, c'est le baromètre Fnac Darty. Je voudrais m'adresser maintenant. À toutes celles et ceux qui, comme moi, je vais vous le dire, aimeraient bien réparer davantage, notamment pour des questions budget, des questions environnementales, mais qui ne sont pas très doués. Alors, il y a peut-être une solution. Bonjour Muriel.
2: Bonjour Valère.
1: Vous êtes bénévole ou dans un Repair Café à Mont-de-Marsan? Mais c'est quoi un Repair Café? Vous pouvez nous rappeler?
2: Un Repair Café, comme son nom l'indique, c'est un endroit où on fait des réparations de petits objets pour leur donner une deuxième vie. Et où on peut boire un café et manger des pâtisseries en attendant son tour pour faire réparer ses affaires ou tout simplement pour partager un moment de convivialité.
1: Donc vous êtes dans un café existant et puis vous vous greffez là une fois par mois donc pour que des gens comme moi, comme n'importe qui, puissent venir avec son appareil en espérant le faire réparer, c'est ça?
2: Oui, on n'est pas dans un café existant, on est dans un local, chez nous c'est à la maison éco-citoyenne des Landes, donc on est dans un local qui partage la même éthique que le Repair Café, qui nous chapeaute d'ailleurs, où on a plusieurs salles de réparation avec un accueil, où on pèse les objets quand les gens les apportent, pour savoir le poids qu'on va réparer, qu'on va sauver de la déchetterie. Et puis après, il y a une mini salle d'attente avec des fauteuils de récup où les gens avec leur objet attendent. Et puis le réparateur, quand il est disponible, il vient chercher la personne avec son objet. Puis c'est une réparation à quatre mains en fait.
1: Non, mais ce qui est génial, voilà, c'est que vous faites participer les clients avec des gros guillemets pour la réparation. Donc on apprend aussi à réparer, on découvre cet univers de la réparation. Ça coûte, pour ainsi dire, rien, sinon peut-être de boire un café ou d'acheter une pâtisserie. Muriel, vous avez découvert cet univers en devenant bénévole finalement, ça vous a saisi cet univers de la réparation?
2: Alors moi j'interviens en couture parce qu'en réparation je suis pas trop douée comme moi je vis seule, c'est bien d'avoir des potes qui peuvent réparer mon petit électroménager aussi moi j'interviens en couture et puis à l'accueil aussi. Mais c'est aussi le côté convivial, rencontrer du monde, puis rendre service, quoi, tout simplement.
1: Oui, bien sûr. Donatien, j'imagine que les Repair Café, vous connaissez. Voilà encore une autre alternative, mais hyper intéressante pour mettre un pied dans la porte et faire réparer plutôt que racheter.
0: Tout à fait, parce qu'en fait, quand on interroge les Français, vous voyez, il y en a 91% qui ont une bonne image de la réparation, mais il n'y en a que 27% qui passent à l'action. Alors on se dit, il faut leur permettre de faire une expérience de réparation, et c'est pour ça que ces initiatives sont vraiment formidables. Il y en a, vous avez vu que c'est les Journées Nationales de la Réparation à partir partir d'aujourd'hui. Il y a beaucoup de Repair Café qui vont participer à ces journées. Donc moi, j'invite vraiment tout le monde d'aller faire un tour, parce que il faut vivre cette expérience pour voir qu'effectivement la réparation, ça marche.
1: Merci beaucoup, Muriel, en tout cas, et bonne future réparation en couture, donc pour vous.
2: C'est ça. Oui, bah merci, et puis longue vie au Repair Café.
1: C'est ça. Pour vous, c'est à Bond-de-Marsan, et j'en profite pour partager le site des Repair Café de France, c'est repaircafé.org. Et puis je vous rappelle aussi, chères auditrices, auditeurs, que on est là pour vous aider. Vous avez un mail, vous nous écrivez, vous nous posez des questions, vous nous suggérez des sujets. C'est vous qui décidez. Par ici, leséconomies@radiofrance.com, c'est le mail. Donatien Drilon, porte-parole d'Écosystème en charge de la sensibilisation. On va essayer de réparer nous-mêmes maintenant. Et peut-être qu'avant qu'il y ait besoin d'une réparation, il y a un enjeu d'entretien des appareils, tout simplement les bons usages.
0: Ouais, les bons usages, c'est très important. Ça, les fabricants vous le diront jamais assez. C'est vraiment un sujet. Il y a beaucoup d'appareils qui arrivent, qui sont soi-disant en panne, mais tout simplement parce qu'ils ont eu un problème d'entretien. Vous savez, on oublie de vider un filtre, par exemple. Nettoyer un filtre sur un aspirateur, ça arrive assez souvent. Vous avez aussi le phénomène, vous savez, sur les lave-linges aussi. Vous avez un petit filtre en bas, donc il y a des choses qui se coincent dedans.
1: Un petit capot à ouvrir.
0: Voilà. Donc là, vous avez on retrouve des pièces, tout un tas de choses qui viennent se coincer dedans et qui viennent donc poser un problème sur la pompe de vidange. Donc voilà, l'entretien, c'est très très important. Vous pouvez retrouver d'ailleurs des conseils d'entretien sur le site du GIFAM, G-I-F-A-M. C'est tous les conseils validés par les fabricants. Donc vous pouvez pas vous tromper.
1: Et les fabricants nous donnent aussi des notices. On les ouvre pas assez, que ce soit pour l'entretien d'ailleurs ou pour les premiers gestes de réparation. C'est hyper important, la notice.
0: Hyper important. Ça, c'est vraiment un sujet. Dès que vous avez un problème avec votre appareil, s'il vous plaît, allez regarder la notice, parce qu'il va y avoir des conseils spécifiques à votre appareil.
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1: En version magazine, le thème aujourd'hui, appareils électriques et électroniques, comment les réparer pour faire des économies. Donatien Drilon est porte-parole d'Écosystème en charge de la sensibilisation. Il est avec nous en studio et Geoffroy Malaterre, fondateur de Spareka, nous rejoint. Bonjour Geoffroy.
4: Bonjour Valère.
1: Spareka, en quelques mots, vous pouvez nous faire les présentations?
4: Bien sûr, Spareka, c'est la plateforme de réparation pour aider le consommateur à réparer lui-même ses appareils électroménagers principalement, mais de toute la maison et du jardin. Et on va accompagner le client avec des contenus sur notre site internet, des tutos, mais aussi des visios avec des techniciens et tout un catalogue de pièces détachées pour qu'il puisse identifier l'origine de sa panne et réparer lui-même.
1: Ok, donc on trouve à la fois des explications, de l'accompagnement, et puis quand on a compris éventuellement d'où venait la panne, la pièce détachée pour réparer l'appareil et le faire durer.
4: Vous avez compris, et ça coûte 3 fois moins cher qu'une réparation normale. Une réparation chez nous coûte en moyenne 40 €, et dans 65% des cas, vous allez même pouvoir réparer votre appareil sans pièce détachée grâce à l'accompagnement qu'on va vous donner.
1: Et l'accompagnement, il est payant ?
4: Alors l'accompagnement, il est payant en effet, et si on arrive à vous accompagner jusqu'à la réparation, cet accompagnement, il est pris en charge par le bonus réparation.
1: Ah voilà, donc c'est quand même plutôt malin. Dites-moi Geoffroy, est-ce qu'il a quand même des appareils qu'il vaut mieux ne pas réparer parce que c'est dangereux, il y a des enjeux de sécurité et on n'y touche pas ?
4: Bien sûr, il y a des enjeux de sécurité à partir du moment où on va opérer sur des appareils électriques. Donc il y a un sujet avec l'électricité, avec les chocs électriques. Donc dans chacune de nos interventions, dans chacun de nos tutos, dans chacune de nos visios, on commence par rappeler les règles de sécurité qui est de débrancher l'appareil. Ensuite, la plupart des appareils ne sont pas dangereux une fois qu'ils sont débranchés, et on peut très facilement rentrer à l'intérieur de l'appareil et faire les différentes manipulations qu'on recommande. Il n'y a jamais eu de problème. Il y a un appareil pour lequel il peut y avoir des précautions à prendre, qui est le micro-ondes, sur lequel, en effet, il y a une espèce d'accumulation à un endroit d'énergie magnétique qui amène à ce qu'il y ait un petit peu de danger. Et donc, du coup, on est très attentif avec cette typologie d'appareil. Pour tous les autres, aucun problème.
1: Oui, Donatien, vous m'en aviez parlé de ça, le micro-ondes, faut faire gaffe.
0: Hein. Ouais, faut faire très attention. Là, comme le dit Geoffroy, effectivement, il y a un vrai sujet là-dessus. Il y a un condensateur qui peut accumuler beaucoup d'électricité. Il y a des risques de choc électrique très très fort.
1: Geoffroy Malaterre, fondateur de Spareka, d'où viennent vos pièces détachées ?
4: Alors écoutez, nos pièces détachées viennent des fabricants de manière générale, et donc à peu près à 85%, et on a 15% de nos pièces détachées qui viennent de revendeurs de pièces détachées issues de l'économie circulaire. Donc ce sont des vendeurs. Vous savez que nous on est une marketplace, donc on a des vendeurs qui vendent sur notre site internet spareka.fr, et une partie de ces vendeurs vont récupérer des pièces détachées dans des machines qui n'ont plus vocation à être utilisées, vont reconditionner ces pièces détachées et les revendre à des particuliers, souvent à des tarifs qui sont 30% inférieurs au prix d'un matériel neuf, et qui sont qui fonctionnent parfaitement bien, sur lequel ils ont la même garantie que sur le matériel neuf. Donc 15% de nos pièces, ce sont ce qu'on appelle des PIEC, des pièces issues de l'économie circulaire.
1: Merci beaucoup, Geoffroy Malater, fondateur donc de Spareka, Spareka, c'est sur spareka.fr. Merci et bravo pour cette initiative. Vous la connaissiez, Donatien Drillon, porte-parole d'Écosystème?
0: Alors nous la connaissons, ouais. Et effectivement Spareka est labellisé Cali Répare, ouais. Donc comme vous
1: c'est avez... un bon moyen quand même pour se débrouiller.
5: Bien sûr, moi je pense qu'il faut avoir il faut se sentir quand même à l'aise, faut avoir un peu d'outillage, mais effectivement moi je trouve que quand vous avez pas toujours un réparateur près de chez soi et que vous vous sentez bricoleur, c'est très bien fait effectivement.
1: Voilà, un bon moyen, mais on le retient quand même, le micro-ondes, limite on ne touche pas.
0: Ouais.
1: Enfin, on l'amène chez un réparateur et c'est lui qui...
0: C'est peut-être plus prudent.
1: Allez, ça marche. Donatien Drillon, vous êtes porte-parole d'Écosystème en charge de la sensibilisation. Avant de nous quitter, vous allez vous prêter au jeu de notre quiz. On a besoin d'avoir les idées bien claires sur ce thème de la réparation des objets électriques et électroniques. Première question, c'est compliqué de bénéficier du bonus réparation ?
6: C'est très facile. Vous allez sur le site ecosystem.eco, vous choisissez votre réparateur, vous apportez votre appareil et il va vous faire bénéficier automatiquement du bonus réparation.
1: C'est déduit de la facture. Le tout, c'est labellisé Cali Répare et ensuite ça se fait tout seul.
6: Voilà.
1: C'est noté. N'importe quel réparateur peut obtenir le label Cali Répare ?
6: Il faut passer pas n'importe lequel. Il faut être habilité, il faut être référencé. Et donc il y en a déjà plus de 8000. C'est en cours. Hein. Il y a tous les jours, on a de nouveaux réparateurs qui joignent le réseau.
1: En creux, ma question était, c'est un peu un gage de sérieux, le label Cali Répare.
6: C'est un gage de confiance, effectivement.
1: Ok. Un micro-ondes en panne, donc on ne touche pas.
6: Non, on ne touche pas, c'est un appareil dangereux.
1: Est-ce que c'est dangereux de réparer soi-même un appareil électrique ou électronique ?
6: Non, c'est pas dangereux si on suit les bonnes recommandations, c'est-à-dire on commence par débrancher son appareil et puis ensuite on va suivre tous les principes, toutes les précautions et avec un bon tuto, on peut le faire à condition d'avoir quand même déjà une âme de bricoleur.
1: Si j'ai mon ordinateur qui est en panne ou qui rame, comme on dit, vraiment il n'avance plus, je le change, ça se change pas, ça se répare pas un ordinateur ?
6: Un ordinateur, ça se répare. Comme tout appareil électrique électronique, ça se répare. Et d'ailleurs, vous avez le droit également à un bonus réparation sur votre ordinateur.
1: Réparer, c'est économique et écologique, c'est vrai ?
6: Mais c'est vrai. Le plus important, c'est d'éviter de produire un déchet. Vous savez que 80% de l'impact carbone sur le cycle de vie d'un appareil, c'est sa production. Donc si on peut repousser sa production, c'est mieux, c'est bon pour l'environnement.
1: Merci Donatien Drillon pour vos éclairages. J'espère que vous avez voyé plus clair, vous qui nous avez écoutés sur votre radio locale ici. 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
1: Il y a près de 3 millions de personnes qui visitent chaque année le Mont-Saint-Michel. C'est le site le plus fréquenté de Normandie. Sur le mont trône une abbaye millénaire, et c'est aujourd'hui encore un lieu de pèlerinage très prisé par les chrétiens. Le Mont-Saint-Michel, c'est également un village, mais un village classé au patrimoine mondial de l'UNESCO, le plus illustre îlot de pierre cerné par la mer. Mais moi, je vais vous donner envie de découvrir autrement ce célèbre Mont-Saint-Michel. Depuis 2015, après de gigantesques travaux, la faune sauvage qui l'entoure a retrouvé une place de choix dans la baie du Mont. Et à la fin de cet épisode, vous verrez qu'en étant très observateur, vous pourrez trouver un trésor, un bijou, un collier plus précisément, mais unique en son genre. Je m'appelle Yannick Leflo et je suis animateur à Issy-Cotentin. Toute ma famille paternelle est bretonne, mais c'est en Normandie que j'ai grandi. C'est très important pour la suite. J'adore le Mont-Saint-Michel et sa baie parce que c'est un de mes plus beaux souvenirs d'enfance. Je l'aime aussi parce qu'il est une des silhouettes marquantes de mon territoire. Parce qu'il est à la limite entre les deux régions, il est au cœur d'une drôle de bataille qui oppose les Normands et les Bretons. Chacun se l'approprie. Une petite bataille qui au final nous rapproche plus qu'elle nous oppose. Mais disons-le quand même, le Mont est en Normandie. Bienvenue dans Partir, au Mont-Saint-Michel, le retour de la faune sauvage. Notre point de départ, c'est la magnifique porte principale du Mont-Saint-Michel, avec son pont-levis, ses meurtrières, ses tours, car depuis le Moyen-Âge, le Mont-Saint-Michel a dû se protéger des envahisseurs. En avançant dans la première cour du Mont, on est cerné par les habitations médiévales. Vous avez l'impression de rentrer dans un décor de film. Derrière la seconde porte se dessine le début de la grande rue qui monte vers l'abbaye. On entend les premiers murmures du village, la mer au loin, et comme toujours les fameux goélands. Ils sont bruyants, ils sont gourmands, mais ils font partie du décor et c'est une espèce protégée. Il est interdit de les nourrir. Pour arriver jusqu'ici, je vous conseille de laisser votre voiture dans un des parkings réservés au public. Ce sont des parkings payants, mais vous n'avez pas le choix. Pour protéger l'environnement du mont, les voitures ne peuvent en effet plus y accéder directement. L'alternative, c'est donc de prendre une des navettes électriques et gratuites qui vous emmène du parking au pied du Mont Saint-Michel. Sinon, vous pouvez y aller à pied ou à vélo. On monte maintenant la grande rue, c'est l'artère principale du Mont-Saint-Michel. On commence à entendre les bruits du resto de la mère Poulard, vous savez, cette auberge historique connue pour ses omelettes. Des omelettes qui sans doute étaient bonnes à l'origine, mais entre nous, ça reste une omelette. En avançant, on aperçoit les maisons à colombages, les fenêtres à meneaux, vous savez, ces fenêtres aux petits carreaux et divisées par des croix en pierre, et les très vieilles portes en bois avec leurs heurtoirs. On croise aussi beaucoup de boutiques de souvenirs et de restaurants touristiques. Et on arrive enfin, en haut de la grande rue, à la base de l'abbaye. On est face à la librairie religieuse du Mont-Saint-Michel.
2: Dans cette partie de la Normandie, on bénéficie d'une lumière quand même assez étonnante, assez extraordinaire, avec dans la même journée des paysages qui peuvent être totalement différents d'une heure à l'autre à cause des changements de lumière, à cause du brouillard, de la brume de mer. Il suffit qu'il y ait un petit rayon qui apparaisse à un moment pour que ça ressemble à un édifice quasiment en or. Et donc ouais, la baie en elle-même, avec toute la nature qui entoure le Mont-Saint-Michel, et puis la lumière qui l'habite. Ouais.
1: Dom Pierre Dohat est prêtre et il fait partie de la quinzaine de personnes qui vivent à l'année sur le Mont-Saint-Michel. On a en effet tendance à l'oublier, mais le Mont reste un village comme un autre, avec son maire, son église, son cimetière et le personnel municipal. Pour moi, il y a deux belles périodes pour aller visiter le Mont. C'est en juin ou en septembre, pour profiter des beaux jours évidemment, mais surtout pour éviter la foule. Sinon, optez plutôt pour une visite tôt le matin ou en fin d'après-midi. Et puis sachez également que le Mont-Saint-Michel est illuminé au moment des fêtes de Noël. Le spectacle est magnifique, c'est vrai, mais il y a énormément de monde. J'ai deux conseils pratiques, surtout si vous avez des enfants en bas âge. Pensez à vous équiper pour pouvoir les porter et surtout évitez les poussettes. Le mont Samonte et les marches sont partout. Et pour gagner du temps, si vous souhaitez aller visiter l'abbaye du Mont, l'entrée est payante. Achetez donc votre billet en ligne avant votre visite, ça va vous éviter de longues minutes d'attente. Mais je vous ai promis de vous faire découvrir mon lieu préféré, celui qui n'est pas dans les guides touristiques. Vous allez voir, on va croiser plusieurs espèces protégées. Allez, on y va.
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1: Ici, nous sommes donc de l'autre côté de la baie, à Champeaux, dans la Manche. C'est à 40 minutes en voiture du Mont. La petite commune possède des falaises extraordinaires de près de 80 mètres de haut. C'est un massif granitique exceptionnel qui offre un des plus beaux panoramas qui soit sur le Mont et sa baie. Et depuis les falaises, on aperçoit déjà des oiseaux et des phoques couchés sur le banc de sable. Si vous souhaitez venir profiter de ce panorama, il y a des parkings un peu partout. Il y a également un chemin côtier bien entretenu qui longe la falaise. Mais si j'avais un conseil, un seul, à vous donner, c'est d'éviter la période des grandes marées. Les parkings sont saturés par les pêcheurs à pied qui viennent ramasser coques et palourdes. J'aime beaucoup les falaises de Champeaux, mais pas uniquement pour leur panorama. Tout l'environnement est magnifique. Pour découvrir la faune sauvage du Mont-Saint-Michel, on part maintenant à la rencontre de Sébastien Provost. Il est ornithologue, naturaliste et fondateur de Birding Mont-Saint-Michel. Il organise régulièrement des sorties découvertes dans la baie.
3: J'aime bien venir ici aux falaises de Champeaux, Carole, parce que c'est un belvédère sur la baie du Mont-Saint-Michel. Et en fait, en se baladant jusqu'à la cabane Vauban, ensuite et en posant la longue vue, on peut aller observer les phoques. C'est-à-dire qu'ils sont à distance, évidemment aucun dérangement, à 1000 ou 1500 mètres. Et avec une bonne longue vue, en fait, on peut les observer sur les bancs de sable.
1: Nous voici maintenant tout en haut des falaises. Face à nous, le Mont Saint-Michel, et à mi-distance, on aperçoit un îlot riche d'histoire, c'est l'îlot Tomblaine, un paradis des oiseaux que l'on peut atteindre à pied par marée basse. Devant moi, il y a un drôle d'oiseau qui plane, c'est un faucon cresserelle. Sa particularité, c'est son vol stationnaire, il semble comme figé dans le ciel. Je regarde au loin et sur le sable, ça bouge, j'aperçois enfin les phoques de la baie. S'ils sont là, c'est pas pour se prélasser au soleil, c'est parce qu'ils ont besoin de se ressourcer.
3: Se ressourcer, se reposer, c'est aussi pour la thermorégulation, raison pour laquelle en hiver, ils se mettent un peu moins sur les bancs de sable. Les femelles mettent bas et allaitent sur les bancs de sable, d'où l'importance d'avoir des zones de tranquillité pour ces animaux. Et il y a aussi un lien social entre tous ces phoques lorsqu'ils sont sur les bancs de sable, donc c'est vraiment très important.
1: Vous comprenez donc que si vous venez ici, il faut faire silence. Évitez les cris et ouvrez grand vos yeux. Moi, je vous conseille vraiment d'apporter une paire de jumelles. C'est le meilleur moyen pour pouvoir les observer sans les effrayer. On redescend maintenant vers le littoral et nous voici sur la plage, près d'une laisse de mer. Ce long trait sur le sable qui est fait d'algues, de bois flotté et d'autres déchets. C'est une manne indispensable pour de nombreux animaux.
3: C'est ce que la mer dépose sur le haute mer. On a l'impression que c'est anodin, que ça n'a pas trop d'intérêt. Certains vont même considérer ça comme sale, parce que des fois, il y a des déchets plastiques. Donc, de faire des nettoyages de plage, c'est utile, mais après le printemps. Pourquoi ? Parce qu'il y a un petit oiseau à jeûner ici ou à drager qui va faire son nid sur le haut de plage. Il s'appelle le gravelot à collier interrompu. Et en fait, il dépend de cet habitat naturel à part entière. Ça génère de la nourriture, des puces de mer, etc. Et donc le gravelot va venir en contact de cette nourriture. Il pond des œufs de petite taille et qui ressemblent aux cailloux, aux graviers. C'est du mimétisme, c'est du camouflage parfait.
1: Eh oui, je vous l'avais dit au début de l'épisode qu'on allait découvrir un collier rare. Celui du gravelot qui possède donc un collier interrompu. Interrompu parce que ce collier de plumes ne fait pas le tour complet de son cou. Le gravelot est un des oiseaux emblématiques de la baie du Mont-Saint-Michel. Emblématique et fragile aussi. Donc maintenant, vous le savez, La laisse de mer, ce n'est pas sale sur une plage, c'est en fait un garde-manger. Et surtout, si au printemps, vous voyez trois galets tout ronds qui se ressemblent dans un creux de sable, laissez-les, ce sont des œufs, pas des cailloux. Si vous avez encore un peu de temps devant vous, si votre week-end n'est pas terminé, j'ai une dernière idée. On va faire un tour dans une ferme pas comme les autres, la ferme des Carameux. C'est à Vins, on est à 30 minutes en voiture du Mont-Saint-Michel.

0: Bonjour.
1: Alors, la philosophie de Carameux, avant tout, c'est de faire découvrir l'agriculture.
2: Manon Lecoutour travaille à la ferme des Carameux.
1: C'est aussi pour ça qu'on fait des visites, pédagogiques et qu'on a une ferme qui est ouverte au public, tout simplement.
2: La ferme des Carameux, c'est une ferme pédagogique, éthique et un petit peu loufoque. Ici, les poules dorment dans un ancien bus, ça s'appelle le Carapoule. Les vaches grandissent en regardant la baie du Mont-Saint-Michel. On y fabrique des meules de fromage, des glaces l'été. Et bien sûr, on y mange les meilleurs caramels qui soient. Et moi, je l'aime bien cette ferme. Je l'aime bien parce que c'est une belle histoire de famille, celle des Lefranc, qui dure depuis 1929. Et aujourd'hui, j'aime bien amener la mienne de famille pour un pique-nique improvisé sur les tables de la ferme, pour jouer avec les enfants aux jeux qui sont mis à notre disposition. Et en plus, on peut visiter toute la ferme, toute l'exploitation, tout seul, comme des grands. Mais si vous voulez être accompagné, on peut aussi vous donner un guide. Depuis le début de notre balade, je vous parle de la baie du Mont-Saint-Michel. Eh bien, sachez-le, la baie peut se boire ou se manger. Eh oui, 11 mois par an, les vaches de la ferme se nourrissent sur la baie, dans ce que l'on appelle les herbus. Et tout cela se retrouve dans leur lait, et donc dans les caramels ou le beurre de la ferme. Les herbus, ce sont des étendues d'herbe qui profitent des bienfaits des marées hautes, et donc de l'eau salée et des sédiments qu'elle contient. Les herbus du Mont-Saint-Michel, c'est une vraie gourmandise pour les animaux parce que l'herbe est plus riche. C'est d'ailleurs ce qui donne un goût si particulier aux agneaux de pré salé. Si vous avez l'occasion d'en goûter, je vous le recommande, c'est une spécialité ici. Un dernier conseil, ne partez pas de la ferme sans avoir goûté le confiné. C'est un fromage à pâte pressée cuite fabriqué à partir du lait des vaches. C'est vrai que ce fromage a un drôle de nom, le confiné. Mais c'est parce qu'il ressemble à un comté et qu'il a été élaboré à la fin du confinement. Mais ça, vous le goûterez quand vous viendrez.
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0: Sirima et Jean-Jacques Goldman, là-bas, vous écoutez ici.
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0: Comment allez-vous en ce dimanche matin? Vous avez choisi de vous réveiller avec ici? Eh ben, vous avez fait le bon choix et nous sommes ravis d'être avec vous en ce dernier dimanche du mois d'août, qui pour certains démarre très tôt avec pourquoi pas une petite marche matinale avec le chien, un petit footing ou l'installation de l'étal au marché pour de nombreux commerçants. Où que vous soyez ce matin, merci d'être avec nous et durant cette prochaine heure, nous allons partager avec vous beaucoup de conseils pratiques, de la bonne musique et puis surtout, nous allons vous informer. Bonjour Valentin Bertrand.
3: Bonjour Christopher, bonjour à tous.
0: Un petit café à la main droite et l'info du jour à la main gauche, consacré bien sûr à la rentrée scolaire qui approche.
3: Et avec ce moment redouté, le plein des fournitures scolaires, très compliqué pour les budgets serrés.
0: Nous allons développer tout ça durant la prochaine demi-heure. Soyez les bienvenus, nous sommes le 30 août et vous écoutez ici.
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0: Il est 6h, bonjour à tous, bon réveil. Le journal, en ce dimanche matin, Valentin Bertrand avec la pelle et le seau qui sont rangés, c'est l'heure de ressortir les cahiers et les stylos.
3: Et oui, remplir le cartable coûte cette année 134 euros par enfant selon le panier de votre radio ici réalisé par Nielsen IQ. Alors, pour réduire ce budget fourniture scolaire, de plus en plus de familles se tournent vers des associations comme la Croix-Rouge. L'antenne de Poitiers tenait hier sa braderie solidaire. Elisa Fellier d'ici Saint-Étienne-Loire y était.
4: Fatma arrive avec ses deux filles. Premier stop, les sacs d'école.
5: Maman, le violet, je préfère.
4: Okay. Il y a combien ?
6: 2,50. C'était même pas prévu que je lui en prenne un, parce qu'elle en a déjà, mais celui-là, ça vaut le coup.
7: Maman, regarde, des crayons de papier. En vrai, j'en ai qu'un tout petit.
6: Allez, et... Là, les prix sont pas les mêmes qu'en magasin, clairement. Je sais pas comment ils ont réussi à avoir autant de matériel. Et en plus, c'est vraiment des choses qu'on demande à l'école, hein, les ardoises et tout ça.
8: C'est les gens qui ont donné.
6: Ah bah, c'est super. Franchement,
9: ce sont des fournitures neuves qui ont été collectées auprès du Super U de la Demi-Lune, Cultura et Leclerc.
10: Marie est bénévole à la Croix-Rouge depuis 5 ans.
9: Alors on trouve des crayons, des classeurs, du papier, des cahiers, tout ce qui est indispensable pour une rentrée scolaire.
10: Olga passe à la caisse avec des feuilles doubles et des pochettes plastifiées.
11: 3 euros la totalité.
12: Super, j'aime bien le prix.
11: Vous réglez comment ?
12: Par carte.
11: Par carte.
12: C'est plus pratique d'acheter ici, c'est moins cher. Vraiment, j'ai deux filles, les siens, et donc j'ai besoin de quelque chose de moins cher.
10: Si elle était allée en magasin, Olga pense qu'elle en aurait eu pour au moins le double du prix.
3: C'est le dossier numéro un de Sébastien Lecornu en cette rentrée. L'agriculture, avec un plan de sauvetage pour aider la filière à passer l'hiver, annonce du Premier ministre dans le journal Le Parisien. Il fait le constat d'un effondrement des rendements liés à la sécheresse dans 90 départements, soit la quasi-totalité du pays. Exemple très concret à suivre dans le sud-ouest, dans l'info d'ici, l'info du jour à 6h30.
0: Les recherches se poursuivent toujours sous une épaisse couche de boue au Népal.
3: 4 jours après la catastrophe qui a frappé une vallée au nord du pays, le bilan s'aggrave d'heure en heure. Il frôle désormais les 700 morts avec toujours 3000 personnes, dont 4 Français portés disparus dans les hôpitaux et les morgues. Il faut donc gérer l'urgence, mais aussi les familles à la recherche de leurs proches. Agathe Mahué et Benjamin Thuot les ont suivis devant l'hôpital universitaire de Katmandou, la capitale.
13: Un mur de photos comme des avis de recherche. Jeremy a perdu la trace de son frère qui était chauffeur à la frontière. Dans les yeux de cette dame, le même regard triste. Elle tient le portrait de son neveu et vient de l'enregistrer au petit stand de la police collé à l'hôpital. Oui, elle y croit encore, dit-elle. C'est pour ça qu'elle fait la tournée des hôpitaux. Mais la policière secoue la tête. Aucun des blessés soignés ici ne correspond au dossier que ses familles lui présentent. Alors beaucoup se résignent et cherchent désormais aux abords de la morgue. Cette fois, le mur d'images est insoutenable. Photos de cadavres par dizaines, encore couverts de boue.
14: Mais alors,
13: ce monsieur hébété n'a plus trace de son fils, son frère et ses deux neveux.
15: J'ai perdu l'espoir de les retrouver vivants. Et sur ces photos, on ne reconnaît pas les gens. C'est dur pour nous tous.
13: Soudain, une autre famille s'agite et deux

0: Sur la Vuelta, le coureur slovène a chuté hier et s'est cassé la clavicule lors de la 8e étape du Tour d'Espagne où il était ultra favori.
1: 6h04, une victoire française sur l'ultra trail du Mont Blanc.
0: La reine des courses d'endurance remportée hier par Blandine Lirondelle, 21h54 pour accomplir la boucle de 170 km. Après un si gros effort, forcément, beaucoup d'émotions et de fatigue, comme elle l'a confié sur la ligne d'arrivée.
2: Vous avez été extraordinaire, mais déjà j'ai perdu mon tympan à Saint-Gervais, puis je l'ai jamais récupéré depuis. Ah zut, j'ai pas éteint ma montre, je sais pas combien j'ai fait. Mais... Je suis désolée, j'ai plus de jus, j'ai plus d'énergie, t'as pour rien. Mais ouais, si j'ai un mot, ce qui va vraiment me marquer en fait de cette UTMB, c'est vous quoi, ça m'a. Et puis ouais, cet engouement autour de moi, merci. C'est hyper motivant, vous êtes géniaux. En fait, j'ai pas les mots. Vraiment, non, mais jusqu'à il y a quelques secondes, j'étais persuadée. Enfin, j'y croyais pas. En fait, là, j'y crois pas. Je pense que je vais mettre plusieurs semaines ou mois avant de me rendre compte de ce que je viens de faire. Moi, je suis partie sans du tout cet objectif, en fait. Et toute la course, je me disais, mais je suis pas à ma place. Faut qu'elle revienne devant. c'est juste incroyable.
0: Et chez les hommes, un record de vitesse est tombé 19h seulement pour l'Américain Ben Diman, suivi par le Français Baptiste Chassagne.
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0: Un coup d'œil dans le ciel, Christopher, et le temps sera très variable aujourd'hui.
1: Oui, Valentin, sur une bonne partie du pays, le ciel sera bien nuageux. Et ça sera le cas notamment sur le Grand Ouest et les départements du Nord. Attendez-vous aussi à un peu d'humidité ce matin sur la Bretagne. Ailleurs, le soleil devrait réussir à se faire une place. Cet après-midi, quelques averses orageuses pourraient arroser la Normandie et l'Auvergne également, où les averses pourront être localement intenses. Attention, en revanche, du Pays Basque jusqu'à la Côte d'Azur, vous aurez du très beau temps. Les températures pour votre dimanche matin, 18 à Rouen, 19 à Lille, Paris, Metz et Châteauroux, 20 degrés à Limoges, 22 à Biarritz, 23 à Toulouse, 25 à Marseille. Cet après-midi, sur la moitié nord, les températures seront comprises entre 21 et 23 degrés et on devrait atteindre les 30 degrés sur de nombreuses villes du sud, comme Toulouse et Perpignan, 30 degrés, 31 à Montpellier et jusqu'à 33 degrés à Montélimar. Bon dimanche avec ICI.
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1: Vous écoutez ici, bon réveil en ce dimanche 30 août et bon anniversaire au journaliste scientifique Michel Chevalet qui a aujourd'hui 87 ans et avant de vulgariser les sciences à la télé, c'était devant des élèves qu'il a débuté sa carrière en enseignant les maths ou encore la physique chimie. Et on pense bien sûr à tous les professeurs qui vont préparer leur cartable aujourd'hui pour la pré-rentrée qui aura lieu demain dans de nombreuses écoles. Voici Cookie Dingler, vous écoutez.

0: bon titre des années 80, forcément ça fait du bien. Femme libérée, Cookie Dingler, vous écoutez ici. Et c'est Charlotte Cardin qui arrive très vite pour vous réveiller en ce dimanche.
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0: 6h10, bienvenue à tous. Nous sommes ravis de vous accompagner en ce dimanche matin avec le maximum d'actu, de musique, de bonne humeur, bien entendu, mais aussi avec des histoires complètement folles, Valentin.
3: Eh bien oui, avez-vous déjà entendu parler des courses de chaises de bureau? Alors, les chaises ne sont pas téléguidées, elles ne font pas la course toutes seules non plus. Elles sont pilotées par des, on va les appeler des casse-cou, les mains bien agrippées aux accoudoirs pour dévaler des pentes et tenter évidemment d'être le premier sur la ligne d'arrivée.
0: Vous avez l'image en tête?
3: Ah oui, oui.
0: Et il est bien question de vitesse. Hein. D'ailleurs, en fonction des parcours, les chaises peuvent atteindre les 20 km/h. Et mercredi dernier, il y a eu justement une course à Abbeville, hein, dans la Somme. Et c'est un jeune de 17 ans, Kylian, qui a décroché la première place. Et en guise de récompense, forcément, on lui a remis une chaise et un bureau.
3: Ça va de soi. Et durant cet été, de nombreuses courses de chaises du bureau ont eu lieu un peu partout en France, notamment à Albi, dans le Tarn, à Orthez, dans les Pyrénées-Atlantiques, ou encore à Grozon, dans le Jura.
0: Un tout petit village très sympa dans le Jura, et ça crée l'événement, et c'est ça aussi le cœur de nos régions, des événements populaires, originaux, et ça, on adore. 6h11, dans 3 minutes, vous allez découvrir que les trottoirs de nos rues peuvent vous aider à vous muscler les chevilles, et tout ça en plus sans effort, et c'est Nordinatab qui vous donnera l'astuce dans moins de 5 minutes, vous écoutez ici.
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0: Bon réveil avec Ici, 6h12, et bon anniversaire à Laurent Delahousse, le journaliste de France 2 qui fête aujourd'hui ses 57 ans. Et voici Charlotte Cardin tout de suite pour vous réveiller en musique.

0: Way We Touch. Charlotte Cardin, la chanteuse canadienne qui a des petits soucis de voix depuis plusieurs semaines. Elle a dû annuler pas mal de concerts durant l'été. On lui souhaite bien sûr un prompt rétablissement. 6h15. Tous les week-ends, faites du sport sans effort avec notre coach sportif Nordine Attab qui va vous aider à faire du bien à votre corps. Et aujourd'hui, Nordine, vous ciblez une partie de notre corps que nous oublions souvent de muscler.
1: On parle souvent des muscles ou du cœur, mais on oublie parfois nos chevilles. Pourtant, elles jouent un rôle essentiel dans notre équilibre et nos déplacements. Et bonne nouvelle, pas besoin de matériel particulier pour les renforcer. Un simple trottoir peut suffire. On débute par un premier exercice, des montées et descentes sur un trottoir. Vous vous placez face à un trottoir ou une petite marche. Ça y est, vous y êtes. Et à partir de là, en étant en appui seulement sur les orteils, vous allez monter le pied droit sur la marche, puis le pied gauche. Et ensuite, vous redescendez. Et on reprend. Pied droit sur la marche sur le trottoir. Et on redescend. Et ainsi de suite. Et vous pouvez effectuer 3 séries de 15 montées. Et grâce à ça, en étant en appui sur les orteils, vous allez avoir un travail de stabilité, donc vous allez renforcer les chevilles, les mollets et forcément la proprioception.
0: La proprioception qui est le sens qui permet au cerveau de connaître la position et le mouvement de chaque partie du corps dans l'espace. Et j'ai envie de vous poser la question suivante, Nordine. Pourquoi est-il si important de prendre soin de nos chevilles?
1: Parce qu'elles nous accompagnent à chaque pas. Plus elles sont solides et mobiles, plus elles nous aident à prévenir certaines blessures et à conserver un bon équilibre au fil des années. On continue par un deuxième exercice, on l'a tous fait plus jeune, la marche sur la bordure du trottoir. Alors dans un endroit sécurisé, essayez de marcher quelques mètres en posant un pied devant l'autre sur la bordure du trottoir, comme sur une poutre d'équilibre. Ne cherchez pas la vitesse. Et si vous êtes facile, vous pouvez même effectuer cet exercice-là en croisant les bras légèrement sur la poitrine. Oh, c'est moi où il y a besoin d'avoir une difficulté supplémentaire? Eh ben, même chose. Cette fois-ci, on le fait, mais en marche arrière. Alors attention, là, c'est beaucoup plus difficile. Et vous pouvez effectuer 3 passages de 20 mètres. Et grâce à ça, vous allez améliorer votre équilibre, améliorer votre coordination et renforcer les muscles stabilisateurs de la cheville. Allez! À vous de jouer.
0: Merci beaucoup Nordine Attab et retrouvez d'autres conseils pour vous faire du bien sur l'application ici.
2: Et on va continuer de parler de sport avec l'une des grandes légendes du foot français au cœur d'un documentaire diffusé ce soir à la télé.
0: Sur la chaîne Canal+, et forcément Patrice Gastoir l'a vu et il sera avec nous dans un instant. Mais avant, voici Bernard Lavillier, On the Road Again. Vous écoutez ici.

0: 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C'est bon ça pour démarrer votre dimanche matin. 6h20, c'était Bernard Lavilliers et avec Valentin Bertrand, nous sommes ravis de démarrer ce 30 août avec vous sur Ici.
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0: Les coulisses télé avec vous, Patrice Gascoigne. Vous nous conseillez ce matin de regarder un super documentaire qui nous tire un magnifique portrait de l'un des plus grands sportifs français qui a marqué les années 70.
2: Quand vous avez une série documentaire dont le titre c'est juste votre nom, bah c'est que vous êtes quand même un peu grand dans votre domaine.
3: Vous savez, il y a plus de 65 ans, je me suis passionné pour un ballon. Un ballon, milieu de copains, milieu où tu essayes de gagner, des fois tu perds, tu fais match nul, tu marques des buts. J'imaginais jamais que cette passion serait le plus beau sport du monde, le seul sport universel. Je souhaite que, à travers ce film, je fasse aimer ma passion aux téléspectateurs.
2: Si vous ne l'avez pas reconnu, cette voix, c'est celle de Michel Platini. Parce que oui, Canal+, nous fait un énorme cadeau. Une série documentaire intitulée sobrement Platini, dont les derniers épisodes sont diffusés ce soir. Une série où il se raconte comme jamais, de Jeuf, en Meurthe-et-Moselle, où il est né, jusqu'à Nancy, Saint-Etienne, en passant par Turin et l'équipe de France. Il parle de sa passion pour le football. Il n'élude aucun sujet, même les tempêtes qu'il a subies à la FIFA. Mais justement, sachant que Michel Platini a un goût modéré pour les médias, j'ai demandé au réalisateur de cette remarquable série documentaire s'il y avait eu un sujet où il a fallu batailler pour le convaincre de revenir dessus. Disons un sujet plus difficile que les autres. Guillaume Priou.
4: On a fait, je crois, plus d'une douzaine d'heures d'interview avec Michel Platini. Et c'est vrai qu'il y a quelques thèmes qui étaient plus sensibles pour lui, et dont un en particulier, qui est le Hesel, le drame du Hesel. En 1985, les 39 supporters italiens qui sont morts juste avant la finale de la Coupe d'Europe, on a senti au moment de l'interview que c'était toujours quelque chose qui était difficile pour Michel Platini. Ça s'est passé il y a plus de 40 ans, mais on sent que c'est toujours une cicatrice pour lui, qu'il n'aime pas en parler, qu'il n'aime pas revenir dessus. Alors il a répondu à toutes les questions, mais voilà, on sent que c'est toujours une cicatrice plus de 40 ans après.
2: Effectivement, c'est l'un des moments forts de cette série documentaire réalisée par Guillaume Priou, mais je vous rassure, il y a plein de moments joyeux, lumineux, avec celui qui fut triple ballon d'or. Platini, suite et fin, ce soir sur Canal+. Et demain, c'est pas Platoche, le surnom de Platini, mais votre Patoche qui reviendra demain avec de nouvelles coulisses télé.
0: Eh ben merci, Patoche Gascoigne, Patrice Gascoigne. Et si vous aimez vous plonger dans les coulisses de la télé, rendez-vous à tout moment, bien sûr, sur notre site ici.fr.
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0: Monaco, Last Train to London, Electric Light Orchestra sur ici, 6h27, et tout à l'heure à la demi-heure, bien sûr, ce sera l'actu pour vous informer avec notamment l'info du jour, Valentin.
1: Des pruneaux rabougris, mais des amandes en quantité, c'est tout le contraste cet été marqué par la sécheresse, et une piste aussi pour diversifier l'agriculture face à ces aléas de la météo.
0: Rendez-vous dans 5 minutes, hein, même pas, pour les infos, et à 6h28, bonjour Catherine Viguier, l'horoscope de ce dimanche 30 août, avec le premier signe du zodiaque qui est particulièrement valorisé aujourd'hui, Catherine.
2: Les béliers ont de la chance grâce à une rencontre, des discussions. Bélier, il y a de l'attractivité dans l'air. Vos liens se resserrent avec une personne aimée ou alors vous tombez en amour.
3: Taureau,
2: si vous en faites trop, vous pourriez vous épuiser. Il faut vite vous reprendre.
3: Gémeaux, climat plus détendu avec des réjouissances qui flattent votre ego.
2: Cancer, une journée qui vous en apprend davantage sur votre évolution professionnelle.
3: Lion, si on se sent un peu perdu, vous serez une épaule réconfortante.
2: Vierge, on vous fait une offre, une proposition financière, et a priori, cela vous intéresse.
3: Balance, une union amoureuse ou professionnelle qui vous importe, évolue aujourd'hui.
2: Scorpion, une prise de conscience salutaire est possible, soyez doux avec vous.
3: Sagittaire, trop bien ce jour, vous relevez la tête et vous avez le sourire.
2: Capricorne, une préoccupation relationnelle vous inquiète, eh bien allez voir cette personne.
3: Verseau, il est question de communiquer, quitte à vous déplacer.
2: Poisson, toutes les tensions accumulées peuvent vous faire mal à la tête, confiez-vous, parlez.
3: Et pour nous tous, une victoire est possible.
0: Et ben voilà, un bon dimanche qui commence en ce 30 août. Merci beaucoup à Catherine Viguier et bon anniversaire à l'actrice américaine Cameron Diaz qui fête ses 54 ans et qui, bien sûr, s'est révélée au public dans le film The Mask en 1994. Aux côtés de Jim Carrey, tous les matins, vous le savez, on a toujours plein de conseils pratiques à partager avec vous. Et tout à l'heure, dans 10 minutes à 6h40 avec Valentine Lotès, nous vous donnerons de bons conseils pour concernant le démarchage téléphonique. On en a tous marre. Heureusement, une nouvelle loi est entrée en vigueur récemment. C'est ce que nous racontera Valentine. Et depuis, vous avez remarqué, on a quand même beaucoup moins d'appels. 6h30, l'actu en 90 secondes, c'est avec vous, Valentin Bertrand.
1: Pas de gel du RSA et des petites retraites. Sébastien Lecornu livre ses premiers arbitrages pour le budget 2027. La désindexation des plus fortes pensions est par contre sur la table, affirme le Premier ministre dans une longue interview au journal Le Parisien. Il souhaite aussi s'attaquer aux arrêts de travail abusifs, des mesures difficiles, dit-il, mais pas brutales, assure le chef du gouvernement. Les prix à la pompe vont rester plafonnés dans les stations Total Energy tant que le conflit au Moyen-Orient durera. C'est l'engagement du patron du groupe, Patrick Pouyanné. Pas plus d'1,99€ le litre de sans-plomb 95, donc 2,25€ pour le gasoil, un geste avancé, à condition de ne pas être plus lourdement taxé, prévient le PDG. La remontée des eaux risque à nouveau de compliquer le travail des secours dans l'Himalaya. 4 jours après la très meurtrière coulée de boue, les autorités népalaises et chinoises recensent désormais plus de 700 morts et 2500 disparus, dont 4 Français. Cette nuit, les secours sont parvenus à insérer un tuyau d'air dans un tunnel où une centaine d'ouvriers se sont retrouvés coincés. Le feu parti hier en Corse n'est toujours pas maîtrisé. Les flammes ont parcouru 130 hectares de maquis à l'entrée du village de Cagnano à l'est du Cap Corse. Une première défaite pour le Racing Club de Lens, vice-champion de la Ligue 1 de foot la saison dernière. Les Saints et Or se sont inclinés 2-1 face à Strasbourg. À noter aussi, l'Olympique Lyonnais a concédé un nul 1 partout contre le Havre. Et puis, c'est un retour gagnant pour Clarisse Agbenienou. 5 mois seulement après avoir donné naissance à son deuxième enfant, elle décroche le bronze au Grand Slam de Lausanne en Suisse dans la catégorie moins de 63 kilos.
0: 6h31, vous évoquiez, Valentin, les annonces de Sébastien Lecornu pour le prochain budget. Après un été historiquement sec, il dit aussi faire de l'agriculture son dossier numéro 1 de la rentrée.
1: Le Premier ministre promet un plan de sauvetage d'ici la fin d'année. Avec ce constat affolant, les récoltes s'effondrent dans 90 départements. Les producteurs de maïs anticipent déjà une production amputée d'un tiers. Mais les conséquences de ces aléas climatiques ne sont pas uniformes. Exemple, dans le sud-ouest avec Gabin Bocquet, où les producteurs de pruneaux sont touchés de plein fouet, mais pas ceux qui produisent des amandes.
4: Dans le Lot-et-Garonne, sur le bord d'une même route, d'un côté des pruniers asséchés, de l'autre des amandiers en pleine forme. Une image frappante pour Gilles Verne, producteur de pruneaux.
5: On a jamais vu ça, les feuilles ont brûlé, les branches ont brûlé par le soleil. Quoi. Vous n'avez pas d'eau, mais ça impacte fortement le calibre du Christ. Et les personnes qui n'étaient pas en capacité d'irriguer les vergers ont perdu 50 à 100% de la production.
4: L'amande a été plus résistante cet été, elle serait plus viable pour l'avenir.
5: C'est un fruit qui a besoin de moins d'eau, c'est un fruit qui est habitué à être dans des régions beaucoup plus haute que chez nous, donc a priori il est beaucoup plus adapté. L'amandon est protégé dans la coque par rapport au soleil, donc il n'y a pas de coup de soleil sur le fruit, et les fruits n'ont pas décroché, il n'y a pas eu ce phénomène qu'on a connu sur le pruneau.
4: Et donc Gilles Verne tente de développer en parallèle une filière de l'amande dans le sud-ouest, accompagnée déjà par 30 producteurs, car cette culture gagne du terrain en Lot-et-Garonne, selon José Pérez, vice-président de la Chambre d'agriculture du département.
6: En 2021-2022, après les fortes gelées, il y a 10%, 15% des agriculteurs qui sont tournés vers l'amande. C'est important que des marchés se créent, que des filières se créent. Ça permet aux agriculteurs de se projeter dans d'autres choses.
4: La récolte des amandes commence dans quelques jours. Les professionnels s'attendent à des rendements satisfaisants cette saison.
1: Les agriculteurs qui, plus que jamais, scrutent le ciel en espérant de l'eau, mais pas trop abondante. Alors, justement, Christopher, qu'est-ce que ça va donner pour aujourd'hui ?
0: Eh ben, le temps sera assez variable, hein, en fait, Valentin. Sur une bonne partie du pays, le ciel sera même bien nuageux. Ça sera le cas notamment sur les départements du Grand Ouest, les départements du Nord de la France. Et puis, côté humidité, la Bretagne sera concernée avec de la pluie attendue. Ailleurs, le soleil devrait réussir à se faire une place. Et cet après-midi, les averses orageuses, c'est ce que nous annonce Météo France, pourraient concerner notamment la Normandie, l'Auvergne également. Et d'ailleurs, elles pourront être localement intenses. Hein, soyez naturellement prudents. En revanche, du Pays Basque jusqu'à la Côte d'Azur, vous aurez du très beau temps. Les températures pour votre dimanche matin, 18 à Rouen, 19 à Lille, Paris, Metz et Châteauroux, 20 degrés à Limoges, 22 à Biarritz, 23 à Toulouse, 25 à Marseille. Et cet après-midi, pour la moitié nord, entre 21 et 23 degrés, température stationnaire. Et on va atteindre les 30 degrés sur de nombreuses villes du sud, comme Toulouse et Perpignan, 30 degrés, 31 pour Montpellier et jusqu'à 33 degrés à Montélimar.
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0: Bon début de matinale, écoute d'ici. Voici Eddie Mitchell qui partage avec nous son amour des États-Unis avec cette chanson sur la route de Memphis qui a été enregistrée à Nashville il y a 50 ans. Et c'est toujours un plaisir de partager cette chanson avec vous.
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0: sur la route de Memphis. Eddie Mitchell, on est bien, vous êtes bien sur ICI. Et le matin, c'est comme ça, hein, de l'actu, de la musique, de la bonne humeur avec Ange qui réalise l'émission avec brio ce matin. Nous avons Dylan aussi qui va vous accompagner aussi au standard. Hein. D'ailleurs, si vous êtes sur la route actuellement du retour parce que certains veulent profiter jusqu'au dernier moment des vacances, eh ben appelez-nous et puis partagez avec nous un petit peu les conditions de circulation, comment ça se passe sur les routes en ce dimanche matin. Et puis c'est Dylan également qui vous accueillera au standard parce que Valentin, nous avons des cadeaux.
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0: Vie numérique, vie privée, 6h38, tous les matins, Valentine Letès, vous nous aidez à mieux vivre dans ce monde numérique. Et ce matin, zoom sur un sujet qui nous concerne tous, le démarchage téléphonique. On en a tous marre et c'est pour cela qu'une nouvelle loi est entrée en vigueur récemment.
4: Depuis le 11 août, votre quotidien a dû changer un peu. Fini le téléphone qui sonne toute la journée avec au bout du fil un conseiller décidé à vous vendre des panneaux solaires, un nouvel abonnement d'électricité ou un forfait de téléphone. Désormais, votre consentement au démarchage est obligatoire. Autrement dit, pour vous appeler, un groupe comme l'un de ses sous-traitants doit explicitement vous demander votre accord, soit au moment d'un achat en magasin, soit dans un formulaire. Et attention, accepter les conditions générales d'utilisation, souvent interminables et dans une police d'écriture minuscule, ne suffit pas. Vous devez formellement donner votre consentement au démarchage téléphonique. Cet accord est valable seulement un an et vous pouvez le retirer à tout moment, alors qu'avant, un magasin en possession de votre numéro de téléphone pouvait même le revendre à d'autres si vous ne faisiez pas opposition.
0: Et donc, Valentine, si on ne donne pas notre accord, on ne recevra donc plus du tout d'appels de démarchage.
4: Il y a quelques exceptions quand même, hein, nous précise la CNIL, la Commission Nationale de l'Informatique et des Libertés. Un groupe avec qui vous avez un contrat, comme votre opérateur de téléphone, Orange par exemple, a le droit de vous solliciter pour vous proposer une nouvelle offre. Mais attention, Free n'en a pas le droit, ni Bouygues. D'autres coups de fil sont également autorisés. La vente d'abonnements à des journaux, les opérations de sondage, le recouvrement des dettes et les appels à but humanitaire, comme les appels aux dons. Pour les professionnels, le démarchage d'entreprise à entreprise reste également légal. Et puis les centrales d'appel à l'étranger sont loin de toute respecter la loi. Si vous recevez l'un de leurs coups de téléphone, vous notez bien le numéro et vous alertez la répression des fraudes sur sa plateforme signal.conso.gouv.fr. Vous retrouvez également le lien sur notre site internet.
0: ICI.fr, bien entendu, page vie numérique, vie privée. Et merci à vous, Valentine Letès. Et dans une minute, nous allons vous faire remonter le temps sur ICI, Valentin.
1: Et oui, direction le 19e siècle, époque qui a changé à tout jamais le rapport entre les Français et l'école grâce à un certain Jules Ferry.
0: C'est ce que nous racontera Stéphane Bern dans un instant sur ICI, 6h40.
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0: 7h20, bon réveil à l'écoute d'ICI, votre radio qui vous accompagne, qui vous réveille avec le maximum d'actu, de musique, de bonne humeur. Et pour la musique, ça sera Indochine qui va arriver très vite. 3 nuits par semaine. Titre qui rencontre toujours un grand succès hein, durant l'Arena Tour, hein, la grande tournée du groupe Indochine qui se poursuit actuellement. 6h42, tous les jours sur ICI, nous vous proposons un voyage dans le temps grâce à Stéphane Bern qui, le week-end, partage avec vous le meilleur de ses histoires. Et ce matin, Stéphane, vous nous faites voyager au temps des crêpes blanches et des bonnets d'âne.
11: Cartable en cuir, blouse grise, plume sergent-major, bienvenue dans une rentrée scolaire à l'ancienne, sans emoji, sans wifi et sans pitié. Rentrée des classes, 1882. Pas de photos souvenirs, mais le maître surveille et le poil est froid. C'est la première rentrée scolaire d'un nouveau genre. L'école républicaine devient obligatoire en France en 1882. Garçons et filles de 6 à 13 ans sont sommés de rejoindre l'instituteur. Leurs parents s'en méfient. L'église la désigne comme une fabrique d'incroyants. Je n'ai pas dit d'inculte. Ça viendra plus tard. Et les enfants, eux, n'ont pas leur mot à dire. La journée commence souvent par une inspection des mains. Les ongles sales peuvent valoir une punition. Au tableau, lecture, catéchisme, calcul mental, morale laïque, pas de pause goûter et gare aux fautes d'orthographe. Elles peuvent coûter un coup de règle ou le redouté bonnet d'âne. Les filles brodent, les garçons dessinent des locomotives, on apprend par cœur les rivières de France, la liste des préfets et surtout la Marseillaise. Et pourtant, c'est une révolution. Une génération entière accède à la lecture, à l'écriture, à la citoyenneté. La rentrée, alors, n'est pas seulement une obligation, c'est une porte ouverte vers la République, une initiation nationale à la plume, au drapeau et à l'ordre en rang par deux. Alors, la prochaine fois que votre enfant râle parce qu'il n'a pas le droit d'utiliser son téléphone en classe, dites-lui qu'en 1882, le seul TikTok, c'était l'horloge murale et que l'unique story, c'était la vie de nos ancêtres les Gaulois.
0: Merci Stéphane Bern. Et en cette rentrée, pas de changement pour les voyages dans le temps sur ICI. 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
0: 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allons jardiner un petit peu en ce dimanche matin parce que la fin de l'été n'est pas uniquement synonyme de feuilles mortes et de grand nettoyage, il y a encore de belles floraisons possibles à condition bien sûr d'avoir les bonnes fleurs dans le jardin, et donc on vous dira lesquelles. Mais d'abord, voici Zao de Sagazan.

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1: La symphonie des éclairs, vous écoutez ici, et c'était Zao de Sagazan.
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1: 6h48, aujourd'hui vous serez nombreux dans les jardineries, vous serez nombreux à vous occuper de votre jardin, notamment si vous étiez en vacances, il va falloir un petit peu s'occuper de son jardin lors de son retour. Eh bien parlons-en de votre jardin, avec à la une du magazine Rustica, cette semaine un dossier haut en couleur consacré aux floraisons d'automne. Bonjour Alain Delavie.
3: Bonjour.
1: Directeur des rédactions de Rustica, la fin de l'été Alain n'est pas forcément une période triste pour les jardins, au contraire, il y a encore de nombreuses fleurs qui peuvent encore fleurir, lesquelles ?
3: Oh, il y en a beaucoup. Alors, il y a des fleurs d'été qui, si elles ont eu assez d'eau dans les jours qui viennent de se passer, puis dans les jours à venir, vont nous faire beaucoup de fleurs encore, comme les dahlias. Mais les fleurs d'automne, les vraies fleurs d'automne, on pense aux asters, on pense aux grands sédums d'automne, les orpins. Voilà, ce sont ces fleurs-là principalement. Mais il y a aussi d'autres arbustes qui vont continuer à fleurir, comme les abélias, comme les altéas. Ce sont des arbustes qui se couvrent en permanence de fleurs au cours de l'été, mais jusque bien au-delà de l'automne. Quand l'automne officiel sera arrivé, ils vont continuer. Et ça nous fait beaucoup plaisir.
1: Bien sûr, et pour que ces floraisons se déroulent dans les meilleures conditions, il va falloir porter, j'imagine, une attention particulière à ces floraisons automnales. Quelles sont les actions simples qu'il faut réaliser, Alain ?
3: Alors, je parlais de l'arrosage, parce qu'en automne, on se dit il pleut, mais quelquefois, il pleut pas assez. Donc, il faut surveiller le baromètre et surtout le pluviomètre. La deuxième chose, c'est que les fleurs qui fleurissent beaucoup, mais il faut souvent enlever les fleurs fanées. Je pense par exemple aux rosiers qui vont fleurir quelquefois jusqu'à Noël s'il ne fait pas assez froid. Il est préférable d'enlever les fleurs fanées pour que toutes ces plantes ne fassent pas de graines. Parce que quand une plante fait des graines, eh bien, elle concentre toute son énergie pour faire ses graines et elle fleurit moins. Après, eh bien, on peut avoir des orages, des coups de vent violents et des pluies violentes et ça peut coucher les plantes. Je parlais des asters, eh bien, les asters qui sont assez hauts peuvent s'affaisser sur leurs voisines ou sur le sol. Eh bien, vous allez les redresser, les tuteurer. Voilà, c'est les quelques gestes simples. Il n'y a pas grand-chose à faire pour que ces fleurs soient très généreuses et nous fassent plaisir.
1: Et vous parliez des orages, Alain. C'est vrai que cette semaine, de nombreuses régions ont été balayées par des averses orageuses. Et ça, pour beaucoup de plantes, c'est un peu compliqué. D'où l'intérêt d'avoir de bons conseils pour prolonger les floraisons, ranimer vos massifs et peut-être vous offrir un printemps en automne, comme vous l'avez titré, Alain, ce dossier à lire cette semaine dans le nouveau numéro de Rustica qui est disponible depuis vendredi chez nos amis marchands de journaux. Merci à vous, Alain Delavie, directeur des rédactions de Rustica. Bon week-end.
3: Bon week-end à vous.
1: 7h-10, voici Indochine tout de suite avec 3 nuits par semaine. Mais 3 nuits.

0: 3 nuits par semaine, le groupe Indochine qui va terminer son arrêt à Tours avec des dates à la scène musicale, tout près de Paris, à Boulogne, et puis à Bruxelles au mois de décembre, un arrêt à Tours qui a eu un immense succès. Pratiquement tous les concerts étaient à guichet fermé, étaient complets, et ça a duré pratiquement 18 mois, donc une très très belle tournée. 7h-5, partons du côté de Beaumont-les-Valences maintenant. Bonjour Claire-Lise.
1: Bonjour Claire-Lise.
2: Bonjour Christopher et bonjour Valentin.
0: Quel beau prénom Claire-Lise.
2: Ah merci, c'est gentil, je suis ravie de vous avoir au téléphone.
1: Et quel beau sourire aussi.
2: Merci.
0: Quel plaisir. Vous êtes debout depuis quelle heure, Claire-Lise ?
2: Alors, pour tout vous dire, je ne suis pas debout, mais j'ai ma radio à côté du lit et je vous écoute depuis 5h du matin.
1: Eh bien, vous n'avez pas du tout la voix de l'oreiller. Hein, là.
2: Ah bon ?
0: Bon, et du côté de Beaumont-les-Valences, Claire-Lise, je crois qu'il y a
2: dans la Drôme.
0: Dans la Drôme, je crois qu'il y a de belles brocantes hein, ce dimanche, en cette
2: Alors,
0: fin d'été.
2: Alors, tout à fait, c'est dans un petit village à côté qui s'appelle Beauvallon.
0: À Beauvallon.
2: Voilà. Qui est à 4 km de chez moi. Et j'ai mes petites filles qui font une brocante autour d'un lac.
0: Bah voilà, parce que la passion des brocantes, en général, ça se partage en famille. Hein, donc c'est vraiment.
2: Et donc mes petites filles ont décidé de le faire avec leur papa.
0: Eh ben,
2: donc,
0: super.
2: On va aller faire un tour.
0: Eh ben, on les embrasse. On embrasse toute la famille. Et on vous offre en ce dimanche matin ce beau poste de radio qui va vous accompagner tout près de l'oreiller prochainement dès que vous allez le recevoir.
2: Je suis ravie, ravie.
0: Je vous embrasse, Claire-Lise.
2: Merci beaucoup. Moi aussi, je vous embrasse.
0: Au revoir.
1: Très bonne journée.
0: Willy Revilly, la revue de presse. Willy qui nous met les points sur les i tous les matins. Bonjour, Willy.
3: Bonjour tout le monde. Et on commence avec un point Patrick Bruel. Ma bite. Patrick Bruel, visé par 32 plaintes, veut quand même faire ses 35 concerts. Bah c'est bien, bientôt ça fera une plainte par concert. Allez, c'est bon, on s'accroche, tu peux y arriver, bravo moi. Le maire de Chartres ne veut pas que Patrick Bruel vienne dans sa ville, pourtant apparemment c'est un homme qui aime bien les Chartres. Par mesure de précaution lors de ses concerts, Patrick Bruel devra porter une ceinture de chasteté électronique. Philippe Bouvard est mort lundi, c'est tout Bouvard ça, faire sa sortie le jour de la rentrée. Cette semaine, 7 candidats à la présidentielle se sont affrontés à Roland-Garros. Normal de faire ce débat sur le central de Roland-Garros, hein, puisque la plupart des concurrents ne passeront pas le premier tour. Si les candidats à la présidentielle sont à Roland-Garros, ce sont quand même bien les contribuables français hein, qui se feront racketter, je vous rassure. Francis Lalanne, officiellement candidat à l'élection présidentielle 2027, n'a pas été invité à Roland-Garros. Maintenant, ils ont eu peur qu'il défonce le central avec ses cuissardes. Jordan Bardella et Maria Carolina de Bourbon des Deux Siciles. Ils partagent des clichés de leur séjour en amoureux en Sardaigne. Putain, l'autre, elle a deux Siciles et ils vont en Sardaigne. Non. C'est complètement con, c'est pas possible. Jean-Baptiste Marteau remplace Léa Salamé aux 20h de France 2. Jean-Baptiste Marteau, ça vaut pas un clou, dixit Gilles Boulot. Jean-Baptiste Marteau qui n'est pas le fils de Monsieur Bricolage. Précise au cas où.
1: Merci.
3: Après son annonce à la candidature présidentielle pour son premier déplacement, Raphaël Glucksmann en visite dans une éolienne. Oui, on sait pas lequel des deux brassait le plus d'air. La veuve de Johnny Hallyday, Laetitia, aurait trouver l'amour dans les bras de Frédéric Suon. C'est le gérant de chez Bob, un célèbre resto situé en Charente-Maritime. Remarque lui aussi, il allume le feu, mais en cuisine. L'autre, elle passe de Johnny transpirant à Frédéric Suon. Déjà qu'avec l'héritage de Johnny, il avait des casseroles, voilà qu'elle s'en rajoute encore. Ah oui, franchement, non. Retour sur CNews de Jean-Marc Morandini, mais en tant que producteur. Oui, il revient par la petite porte, mais bon, tant que c'est pas celle d'un stagiaire. Le Portugal interdit à son tour le port du voile intégral. Comme ça, on pourra enfin savoir si une portugaise est moustachue ou pas. À Nice, les transports en commun, bientôt gratuits pour tous les retraités. Bon, bah, pour tous les Niçois, quoi. Enfin, la question du jour. Est-ce qu'un magazine qui montre des photos volées de people en tongs, c'est un magazine à sandales ? Vous avez 2 heures. Allez, passez un bon dimanche et à tout à l'heure midi.
0: Merci Willy et très belle matinée avec les équipes d'ici matin dans votre région.
4: Merci Christopher et bon dimanche. Votre équipe ici matin week-end se compose ce matin de Sandrine, de Christian et de Manon. Bonjour Manon.
5: Bonjour Fabrice, bonjour à tous.
4: Est-ce que vous avez vu cette info sur le Trail Mont Blanc?
5: Sur les gagnants, évidemment, avec une Française, je crois, qui a gagné.
4: C'est ça, la Française Blandine Lirondelle, 21h54. J'espère qu'elle a quand même dormi un tout petit peu. Chez les hommes, c'est l'Américain Ben Diman avec 18h16. Il faut vouloir. Hein.
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4: 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Bon réveil, il est 7h.
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4: Ici Berry, première sur l'actu locale, le journal de 7h avec vous, Manon Klein. Une fête de l'humain en Berry.
5: Et trois semaines avant celle prévue à Paris, le Parti communiste du Cher organise la sienne aujourd'hui à Saint-Florent-sur-Cher. L'idée, débattre autour d'une bonne table, il y a près de 200 inscrits. Un repas très politique, Alexandre Motto.
8: Au menu de la journée, la rentrée politique et les rendez-vous à très court terme, le sénateur communiste de Paris, Yann Brossa, est invité d'honneur cette année.
9: On a parfois le sentiment d'être tout seul à s'agacer de l'actualité devant son écran de télévision et ça fait du bien de se retrouver ensemble. Puis dans le même temps, aborder les sujets de la rentrée, l'élaboration d'un budget, des ballons d'essai lancés tous les jours par le gouvernement et qui sont très inquiétants, comme le gel des pensions de retraite, leur désindexation par rapport à l'inflation, et ben, on aura besoin de se battre pour éviter tout ça.
8: Sans référence aux canons français et aux polémiques sur leur positionnement politique, le Parti communiste reprend en fait la grande tradition des rendez-vous politiques à table, des rendez-vous politiques assumés. Bruno Noble du Parti communiste 18.
10: Oui, le Parti communiste pratique le vivre ensemble depuis sa création, que ce soit à table, dans la rue, entre amis, entre familles, avec ses voisins, partout, dans la bonne entente, loin de l'extrême droite et de ses prétendus banquets qui en fait ne sont qu'une espèce de récupération de la culture et de l'esprit populaire qui prévaut en France depuis très longtemps.
8: Cette année présidentielle, les communistes auront plus d'une fois l'occasion d'ailleurs de se remettre à table.
5: Autre repas et autre ambiance, toujours dans le Cher, le banquet du canon français se déroule à l'Halle au blé de Bourges à partir de ce midi. Critiqué par certaines organisations syndicales et politiques, notamment parce que l'événement est financé par le milliardaire d'extrême droite Pierre-Édouard Sterrin, ces organisations annoncent l'annulation de la contre-manifestation qu'elles prévoyaient aujourd'hui. Elles estiment que les conditions de sécurité ne sont pas réunies après avoir été visées par de nombreuses menaces et injures racistes sur les réseaux sociaux. Vous l'observez peut-être autour de vous, la population d'oiseaux et de papillons est en déclin. Pourtant, il y a des initiatives pour tenter de les protéger. Les zones Natura 2000, le pacte vert, la directive oiseaux et habitats. Et quel impact ont ces textes? L'Europe a voulu le savoir. Elle a donc financé une étude qui vient d'être menée. Et le résultat est affolant, Sophie Bécherel.
11: Les chercheurs ont étudié 265 espèces d'oiseaux et 140 espèces de papillons, et cela dans 26 pays européens de 2000 à 2021. Ils ont croisé ces données avec plusieurs scénarios de conservation, sans omettre les scénarios du GIEC, y compris les plus exigeants, résume Léa Tardieu, chercheuse à l'INRAE.
12: Il n'y a aucun scénario qui permet d'enlever le déclin de ces populations d'oiseaux et de papillons communs. Il n'y en a aucun qui va faire infléchir la perte, en fait.
11: Alouette des champs, perdrix grise, vanneau, ce sont des oiseaux qui vivent dans les forêts et les espaces agricoles, ajoute Sandra Luc, directrice de recherche à l'INRAE. Elle a coordonné ce travail.
13: On voit ce déclin des oiseaux communs, particulièrement avec une agriculture intensive où on a des monocultures avec une quantité des engrais et des pesticides. Cette croissance pour produire plus va contre la biodiversité.
11: Le sud et l'est de l'Europe sont les plus affectés. Conclusion, dit Léa Tardieu.
12: On en déduit qu'en fait, ces scénarios, ils sont pas suffisamment ambitieux, pas suffisamment transformateurs finalement pour stopper le déclin de la biodiversité commune.
11: Ce qu'il faudrait faire, c'est changer les pratiques, limiter les pesticides, soutenir l'agroécologie, diversifier les forêts, tout en revoyant en parallèle le système d'aide européenne aux agriculteurs, suggèrent ces chercheurs, qui mettent à disposition un jeu de cartes interactives pour aider à la décision.
5: Le déclin de la biodiversité, c'est sans doute l'un des sujets, l'un des combats évoqués dans le sud de l'Indre tout ce week-end. La foire écobio de Neuvy-Saint-Sépulcre se poursuit aujourd'hui avec toujours des conférences, des ateliers, des animations. Plus de 80 exposants sont rassemblés.

0: prochains jours, mais il y a des conventions qui existent. Mais là, il y a vraiment un engagement formel de notre part à travers cette charte. On s'y engage, on veut le faire et on assume de le dire à tous, ce qui permet à la fois aux agents qui ne sont pas pompiers volontaires de pouvoir se dire ben, c'est peut-être le moment pour moi de devenir pompier volontaire, et ce qui permet aussi au grand public de se dire demain lorsqu'il y a des postes à pourvoir, ben, si je suis sapeur-pompier volontaire, je sais que dans cette collectivité, je pourrais allier mon engagement au service du public en tant qu'agent et mon engagement en tant que sapeur-pompier volontaire.
1: Une marche pour lutter contre la mucoviscidose, cette maladie rare. L'événement a lieu ce matin près de La Châtre, au Mani. Ça démarre dans moins d'une demi-heure, à 7h30, avec plusieurs parcours de 6 à 18,5 km. Le prix est libre, les bénéfices seront reversés à l'association Vaincre la mucoviscidose. Un deuxième match nul en deux journées de championnat pour le Bourges FC en 4e division. Les Berruyers ont partagé les points avec Toulon. Score final 0 partout. C'est pas si mal, estime le coach de Bourges, Romain Révelli. Tendez l'oreille, hein. La liaison téléphonique est un peu difficile, on s'en excuse.
2: C'est un bon résultat dans le sens où je pense que les deux gardiens ont beaucoup plongé. C'est un gros match de très haut niveau de la poule. C'est un très gros budget du championnat. Un club qui a des gros salaires, bien plus gros que nous, des grosses individualités, mais on a été bien meilleurs dans le contenu, dans le projet de jeu. Je pense qu'on ne s'est pas payé sur la première mi-temps et sur la fin du match. Mais eux aussi ont eu quelques temps forts. Donc on a dû faire des arrêts, c'était un match très agréable. Aujourd'hui, on est un peu frustrés parce qu'on veut se payer, être récompensé, mais... Si on fait des contenus comme ça, il faut de l'humilité et savoir prendre ce point. Je pense qu'il a manqué un petit peu dans le dernier geste, offensivement, parce qu'on a vraiment fait une bonne première mi-temps, un peu d'agressivité pour mettre la balle au fond. Leur gardien a aussi fait des arrêts. Hein. Et aujourd'hui, bon, on sait qu'on doit travailler encore offensivement pour valider les temps forts. Sinon, vous redonnez espoir à l'équipe adverse.
1: Et ce sera peut-être payant la semaine prochaine à domicile. Bourges reçoit le Gol FC, équipe de la région lyonnaise. Un échelon en dessous, en National de Vierzon, entame sa saison avec une grosse défaite, 6-1 contre Blois. C'était la première journée de championnat.
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1: La météo, ça donne quoi, Fabrice ?
4: Pareil qu'hier. On recommence tout pareil, c'est incroyable. Des nuages et des éclaircies ce matin, ça se gâte avec le retour de la pluie cet après-midi. Le vent souffle de manière faible à modérée. Sur la page Facebook ici, Berry, Montgivray, 18 degrés 8. C'est Paulette qui nous le dit. À 7h pile poil, 19 degrés du côté de Bazèche, Sébastien. Il y a Anne-Marie qui vient de publier à l'instant tout pile Neuvy-Payou, 18 degrés, avec une photo d'un très beau chien d'ailleurs. Ou encore Saint-Outrille dans le Cher, 18 degrés. Sur le thermomètre en ce moment, Henrichemont 17, Vierzon-Bourges, Châteauroux 18, Argenton-sur-Creuse, La Châtre, Château-Meillan 19. Au plus chaud, Aiguzon-Chantôme 21, Lignac-Mouer 22, Châteauroux-le-Blanc, Henrichemont 23, Vierzon-Valençay-Blaise-Sancerre 24, Vierzon 25.
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4: Bon réveil avec les tournesols de Marc Lavoine sur votre radio locale, ici Berry.

0: liberté, qu'est-ce qu'on aime ça. Ici Berry, Marc Lavoine avec les tournesols.
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0: Dans la prochaine demi-heure, Manuel Bonnefond et Johan Ledoux nous guident dans un cabaret de Montmartre. On va à Montmartre, Manon, ça va être
3: c'est
0: génial.
3: C'est sympa, mais ouais.
0: Sur la piste du Chineur, et Jérôme Prodhomme nous explique pourquoi on dit mentir comme un arracheur de dents. Là, ce sera un peu moins sympa.
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0: Ici Berry, il est 7h13. Savez-vous combien de fois nous mentons par jour? Je vous laisse réfléchir à cette question.
3: 60.
0: 60?
3: Non, 60, ça fait beaucoup de fois quand même.
0: on s'en reparle juste après. Je vous laisse réfléchir à cette question pendant que Jérôme Prodhomme nous éclaire sur les bizarreries de notre langue à travers un mot, une expression. Jérôme Prodhomme.
6: Bon, dites en retard comme c'est du jamais vu là.
7: Non, ne m'en parlez pas, franchement. J'étais à l'heure, hein, jure. Hein.
6: Oui.
7: J'arrive ici, que vois-je? Une soucoupe volante, j'ai juré. Hein. Et des mecs tout verts qui m'embarquent là et je gueule. Non mais arrêtez, laissez-moi partir, je vais être en retard au boulot. Oh. J'ai tellement crié qu'ils ont fini par me déposer ici sur le chemin.
6: D'accord. Bah, vous savez quoi, on va faire pourquoi on dit mentir comme un arracheur de dents. Déjà noté que les problèmes de dents ont commencé avec l'humanité et qu'autrefois, le seul soin possible d'une dent douloureuse, c'était de l'enlever. On allait donc voir l'arracheur de dents. C'était plus ou moins l'ancêtre du dentiste et on le trouvait dans les foires. Facile à trouver d'ailleurs puisqu'il haranguait la foule sur une estrade.
8: Venez vous faire arracher vos dents, je ne fais pas mal.
6: Voilà, et il vous le prouvait ce garçon en prenant quelqu'un au hasard dans la foule, en se penchant sur lui et en extrayant une énorme dent sans que le patient ne hurle.
8: Épatant, n'est-il pas?
6: Effectivement, quand on voit ça et qu'on a la dent qui cherche, on se dit qu'on est bien tombé et on y va. Et ça ne se passe jamais comme prévu. En fait, dedans, c'est une fausse dent qui a été extraite avec le patient précédent, une fausse dent de bœuf, souvent, pour qu'elle se voie de loin. Et le patient n'est pas du tout quelqu'un pris au hasard, mais un pote payé pour ça. Voilà pourquoi on dit mentir comme un arracheur de dents, alors qu'on ne sait plus vraiment pourquoi. Encore que vous, maintenant, vous savez.
8: Et on en rigole, mais ouais. Si la soucoupe volante, elle revient, comment ouais. Je vais faire pour être à l'heure chez ma belle-mère, moi, hein?
6: Oh là là là là.
0: Merci Jérôme, et à samedi, pourquoi on dit en réécoute sur ici.fr et sur l'application ici. Vous avez dit 60, Manon, c'est ça?
3: C'était un peu excessif. On ment 60 fois par jour, ça me paraît quand même un petit peu beaucoup.
0: Alors, d'après les recherches que j'ai faites, j'ai trouvé une étude menée en 1996, hein, donc ça date un peu, je sais. En moyenne, on mentirait 2 fois par jour.
3: Ah oui, je suis bien au-dessus de la moyenne quand même.
0: Fois 30, quoi.
3: Et voilà, c'est ça.
0: Mais bon, c'était une belle tentative. Là, je ne vais pas vous mentir, on va voir dans notre ciel berrichon des nuages et des éclaircies ce matin. Ça se gâte cet après-midi avec le retour de la pluie. Le vent souffle modérément, de manière faible à modérée, en ce moment de 17 à 19 degrés. Cet après-midi, de 21 à 25 degrés. Bon réveil avec le nouveau titre de Zazie, peu importe, sur votre radio locale ici, Berry.

0: Sibéry, le nouveau titre de Zazie avec Peu Importe.
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0: Bonjour Patricia.
2: Et bonjour.
0: Vous nous appelez de Bouesse?
2: C'est ça.
0: Oh, vous avez la forme, ça fait plaisir à entendre. Vous êtes levé depuis quelle heure?
2: Ah non, je ne suis pas levé, je suis encore au lit.
3: Vous avez bien raison.
0: Bah, mais ça ne s'entend tellement pas. Franchement, vous avez de la forme pour quelqu'un qui est encore dans le lit.
2: Voilà.
0: Félicitations en tout cas pour votre radio vintage.
2: Merci beaucoup.
0: Vous avez prévu quoi pour aujourd'hui?
2: Oh, je sais pas trop.
0: Vous hésitez, vous allez vraiment prendre le temps, c'est dimanche quoi.
2: Voilà, exactement, ouais, oui.
0: Vous avez bien raison, vous êtes en vacances, longues vacances, très longues vacances ou
2: Ah oui.
0: Ah, vous êtes en très longues vacances,
2: oui,
0: donc vous avez le temps.
2: Voilà.
0: Tout simplement. Merci Patricia, et peut-être tout à l'heure 11h50 pour le VTT.
2: D'accord, merci beaucoup.
0: Ça marche, en plus, ça. Très belle journée à vous.
2: Au revoir.
0: Belle matinée avec Supertramp, Give a Little Bit.

0: Ici Béris Bertrand avec Give a Little Bit. Ah, elle est trop belle cette mélodie, j'aime beaucoup. Ici Berry, il est 7h24. Gros plan sur le cabaret du Lapin Agile, une institution du Montmartre de 1900 avec Manu et Joanne ce matin. Manuel Bonnefond et Joanne Ledoux, acheteurs experts de l'émission Affaires conclues sur France 2 et surtout spécialistes de brocante pour Ici Berry. Brocante, vide-grenier, boutique d'antiquité, salle des ventes, vide-grenier, les tentations sont grandes pour les amoureux des vieilles choses. Tous les week-ends, Ici Berry nous entraîne en immersion sur la piste du Chineur.
1: Bonjour Joanne.
2: Salut Manu.
1: Merci de nous recevoir dans ta boutique. Avec un tableau que l'on pourrait trouver sur une brocante.
2: Eh bien, figure-toi que c'est le cas, je l'ai trouvé sur une brocante, ce tableau. Il m'a séduit tout de suite parce qu'il est complètement dans la mouvance de la peinture que j'aime, c'est-à-dire les impressionnistes, l'école de Paris. Là, typiquement, on est sur un sujet qui est extrêmement cher à mon cœur. On est à Montmartre, en début du XXe siècle, on est en 1900-1910. Et figure-toi que cette belle maison, ce café qui est représenté, eh bien, c'était le cabaret du Lapin Agile, qui est quand même un lieu emblématique de la fin du 19e et du début du 20e. À Paris, à Montmartre, c'était un lieu, un rendez-vous d'artistes. C'était le rendez-vous de Toulouse-Lautrec, c'était le rendez-vous de tas d'artistes qui s'étaient installés à Montmartre à l'époque. Donc on est là à la fin de l'expressionnisme. Ouais. Et puis on est surtout, tu vois, dans une représentation très chaleureuse et très colorée du Montmartre, des artistes de 1900.
1: Valeur sûre en peinture.
2: Oui, là on est vraiment à la toute fin 19e, on est autour de 1900. Ouais. Donc on est encore à la belle époque, à la grande époque des peintres à Montmartre. Ouais. Quelques années après seulement se sont installés les Picasso au bateau Lavoir qui était à quelques centaines de mètres du Lapin Agile. Le Lapin Agile fait vraiment partie des hauts lieux de rencontres et de fêtes des artistes peintres de l'époque. On a un très joli cadre. C'est un tableau qui a eu besoin d'être restauré. Donc c'est.
1: Mais il a gardé sa patine.
2: Il a gardé sa patine au niveau du cadre, mais la peinture a été restaurée. Ça a été des frais. Mais je suis pas déçu. C'est un très beau tableau. C'est un vrai coup de cœur pour moi. Je l'ai chiné sur une brocante de lin, figure-toi.
0: Merci Manu et Joanne, et à samedi sur la piste du Chineur, sur ici.fr, sur l'application ici, mais aussi à voir en vidéo sur Facebook et Instagram. Votre météo et votre actu locale de retour dans un peu moins de 3 minutes sur votre radio locale ici Berry.
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7: Avant un job dating, mieux vaut une révision des 50 000. Fred Ballard nous présente sa version de cette révision des 50 000 pour les quinquas. Dans l'humour en tube, c'est vers 8 heures. Denis Cousin nous parle des job dating d'antan, en Berrichon dans le texte. Ben, ça se faisait a priori, on va en savoir plus. Du côté de 7h55, je suis un peu curieux de savoir à quoi ça ressemble. Pour être bien avant un job dating, mieux vaut avoir les idées claires. Louis Raspail nous parle de l'application gratuite Family Wall dans Ici Pratique vers 7h50. C'est votre nouvelle rubrique aux alentours, effectivement, de 7h50. Et juste avant ce rendez-vous, je vous propose de vous détendre et de participer à une murder party cet après-midi près de Châteauroux.
8: C'est détente, hein.
7: Ça peut être sympa avoir un job dating. Au Moulin de Vilaine, Aurélie Dumoulin est mon invitée dans l'événement Ici Berry à 7h40. Ici Berry première sur l'actu locale. Les titres de l'actu locale à 7h30 avec vous, Manon Klein.
8: Et l'essentiel de l'info en Berry, c'est plusieurs repas. Celui d'abord du canon français à Bourges qui fait polémique, notamment parce qu'il est financé par le milliardaire d'extrême droite Pierre-Édouard Sterrin. Une contre-manifestation était prévue aujourd'hui. Elle est finalement annulée pour des raisons de sécurité. Ses organisateurs évoquent des centaines de messages de menaces et des injures racistes reçues sur les réseaux sociaux. Autre repas dans une toute autre ambiance à Saint-Florent-sur-Cher, le Parti communiste organise une fête de l'UMA aujourd'hui pour débattre notamment de la montée de l'extrême droite. Dans l'Indre, Issoudun devient la première commune berrichonne à intégrer le dispositif Ma Commune qui sauve pour encourager ses pompiers volontaires. On vous explique comment ça fonctionne exactement dans le journal de 8h. Et puis l'actu, c'est aussi ce deuxième match nul, 0 partout pour le Bourges Football Club en 4e division. Les Berruyers reviennent de Toulon avec ce point. Vous entendrez le coach juste après le 90 secondes de Valentin Bertrand, l'essentiel de l'actu en France et dans le monde.
9: Le litre de samplon à 1,99€, 2,25€ pour le gasoil. Total Energy reconduit son plafonnement des prix du carburant tant que durera la guerre au Moyen-Orient. C'est l'engagement du PDG Patrick Pouyanné, à condition de ne pas subir de nouvelles taxes dans le prochain budget de l'État. Budget dont le Premier ministre livre les premiers arbitrages. Pas de gel du RSA ou des petites retraites, mais une désindexation envisagée pour les autres pensions. Voilà les pistes dévoilées dans Le Parisien ce matin. Il annonce aussi un plan de sauvetage d'ici la fin de l'année pour soutenir les agriculteurs touchés de plein fouet par la sécheresse. Au Népal, la montée des eaux complique à nouveau le travail des secours. 4 jours après la très meurtrière coulée de boue, 750 morts sont à présent recensés et 3000 disparus, dont 4 Français. Des coups de feu et plusieurs victimes cette nuit lors d'une rave party organisée sur l'hippodrome d'Arao, près de Zurich en Suisse. La police évoque sur les réseaux sociaux une opération massive en cours. Il rêvait d'un premier sacre sur la Vuelta. Tadej Pogacar, contraint à l'abandon lors de la 8e étape du Tour d'Espagne. Il a chuté et s'est fracturé la clavicule. Le couvert slovène, 5 fois champion du Tour de France, devra donc aussi passer son tour pour un 3e titre de champion du monde au Canada fin septembre. Elle a bouclé l'Ultra Trail du Mont Blanc, cette boucle de 170 km en 21h54. Blandine Lirondelle, sacrée hier, c'est la 4e française à s'imposer sur cette épreuve. Chez les hommes, victoire de l'Américain Ben Diman devant le Français Baptiste Chassagne.
8: Merci Valentin. L'info sport chez nous, c'est ce point ramené de Toulon par les footballeurs du Bourges FC. Ils font match nul 0 partout pour la 2e journée du championnat de 4e division. L'entraîneur berruyer Romain Révelli est content de son équipe.
10: Sur contenu, on a défendu, alterné, défendre haut, défendre bas. On a bien posé le ballon, on a tenu le milieu de terrain, mais beaucoup de situations. Et puis c'était un match de très très haut niveau. Là, c'est autre chose que les matchs qu'on a fait dans la poule l'année dernière. Toulon, c'est une grosse cylindrée. Vous savez, c'est un club, c'est très dur de prendre des points ici. Je crois que ça fait un an et demi ou deux ans qu'ils sont invaincus. Donc, faut aussi savoir. Puis bon, ça a des gros budgets. Ça, c'est des clubs qui seront là. Donc, Non, non, il n'y a pas de déception. On a fait deux bons matchs nuls. Bon, un premier quand même à 10 contre 11, c'est déjà pas mal. On joue encore Bull Foot, qui est un club rompu, qui a joué en national au-dessus en Ligue 3 il n'y a pas si longtemps. Donc, bien sûr qu'il faudra gagner, mais aujourd'hui, bon, il y a pression d'enjeu. Hein. Si on commence à dire qu'il faut gagner à tout prix à 3e Bourdon, mais une pression sur l'enjeu. Faisons surtout des matchs comme on a fait aujourd'hui et les victoires viendront toutes seules.
8: Les premières victoires peut-être. La semaine prochaine, Bourges reçoit le Gol FC, équipe de région lyonnaise. Dans la même poule, la Berrichonne de Châteauroux se déplacera sur la pelouse de Tours. Les Castelroussins qui se sont inclinés vendredi 1-0 à domicile contre hier. Une division en dessous, Vierzon démarre mal sa saison en National 2. Grosse correction pour les Vierzonais, battus 6 buts à 1 sur la pelouse de Blois. Ils auront l'occasion de se rattraper samedi prochain face à Brétigny. Deuxième tour de la Coupe de la Ligue pour les footballeuses de Bourges. Elles s'inclinent 2-0 face à Fleury. Désormais, elles se concentrent sur le championnat de deuxième division qui démarre dimanche prochain pour les Berruyères promues cette saison. Elles auront au Mans pour ce premier match. Le cycliste slovène Tadej Pogacar contraint d'abandonner le Tour d'Espagne après une grosse chute. Il souffre d'une fracture avec déplacement de la clavicule gauche et va devoir se faire opérer. Il était largement en tête du classement général de la course avant cette lourde chute sur la 8e étape remportée au sprint par le Français Brian Coquard. Enfin, l'actu sport aujourd'hui, c'est aussi cette possible nouvelle médaille pour l'athlète berrichonne Laetitia Bonorgue, déjà double vice-championne du monde au Masters en Corée. Elle dispute le 1500 mètres cet après-midi dans cette compétition ouverte aux vétérans. Elle est plus de 35 ans.
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8: La météo, c'était un peu comme hier en fait. Hein.
7: Ouais, c'est ça, des nuages et des éclaircies jusqu'à midi, beaucoup plus de nuages gris cet après-midi avec des risques de pluie. Un petit vent est présent et peut souffler modérément dans la journée. Sur la page Facebook d'Ici Berry, Karine nous dit 18,7 à Beaumier. En plus, on voit bien les nuages gris qui sont présents du côté de Beaumier sur la photo que Karine a postée. Tilly, 18 degrés, c'est Morissette qui nous le dit. Salut les amis, Ici Berry. Salut Morissette ou encore Jean-Luc. Bonjour Ici Berry et tous les amis. Temps gris et humide, 17 degrés 1 à Ardente, 2 mm de pluie cette nuit. Tout à l'heure, on va en parler avec les jardiniers hein, Thierry et Tonio. À partir de 9h, on va voir ce que ça va donner pour nos plantes. Sur le thermomètre en ce moment, en Richemont, 17 degrés, Bourges, Châteauroux, Valence et Sancerre, 18. Vierzon, Argenton-sur-Creuse, Saint-Amand-Montrond, 19, au plus chaud, Aiguzon-Chantôme 21, Lignac-Moer 22, Châteauroux-le-Blanc, Henrichemont 23, Bourges-Valence-Blais, Sancerre 24, Vierzon 25.
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7: Bon réveil et bon dimanche avec Daniel Balavoine sur votre radio locale Ici Berry.

0: Ici Berry, Daniel Balavoine avec Dieu que c'est beau.
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0: Avant un job dating, mieux vaut une révision des 50 000. Fred Ballard nous présente sa version de cette révision dans l'humour en tue vers 8h. Denis Cousin nous parle des job dating d'antan dans En Berrichon dans le texte vers 7h55. Pour être bien avant un job dating, mieux vaut avoir les idées claires. Louis Raspail nous parle de l'application gratuite Family Wall dans Ici Pratique vers 7h50. Sibérie, il est 7h40. Bonjour Aurélie.
2: Bonjour.
0: Aurélie de l'association La Vallée du Moulin de Vilaine, près de Châteauroux, à Châteauroux d'ailleurs, rue de Châtellerault. Et vous nous proposez tout à l'heure, 16h, une murder party grandeur nature. Pour celles et ceux qui ne savent pas ce que c'est encore, c'est quoi une murder party?
2: C'est notre jeu Cluedo quand on était petit, sauf que là c'est en vrai. C'est une enquête. On est à la fois un personnage, en fait, on a un personnage d'attribué et on doit enquêter sur un meurtre et trouver les raisons de ce meurtre et qui était le meurtrier.
0: Comment est née cette idée de vouloir faire une murder party grandeur nature?
2: C'est quelque chose qui est de plus en plus à la mode, en vogue pour les adultes. Hein. En fait, on a déjà organisé Halloween au Moulin de Vilaine et c'est vrai qu'on avait envie d'aller un peu plus loin sur cette thématique qui fait un peu peur et de aussi le sortir du contexte d'Halloween. Et on a un lieu là, le Moulin de Vilaine, qui est quand même un lieu qui est super, un bâtiment historique, la rivière, des îles, une petite forêt. Ça s'y prête vraiment pour avoir ce cadre où on est dépaysé et on peut vite tomber sur une thématique. Donc là, ça va être dans un cirque en 1928 qu'on va devoir enquêter pour savoir pourquoi le directeur est mort et qui a tué le directeur du cirque. Il va falloir vraiment enquêter pour savoir pourquoi est-ce qu'il a été poignardé dans sa caravane la nuit entre 22h et 22h15 précisément. Est-ce que c'est une histoire humaine ou est-ce que c'est une histoire de fantôme? On va loin, il y a une troupe qui est là, donc c'est à huis clos en fait. C'est forcément quelqu'un de la troupe qui l'a tué, mais voilà qui et pourquoi. Et donc il y a plusieurs histoires qui s'entremêlent, chaque personnage a sa propre histoire, ses propres secrets, donc il faut découvrir aussi les secrets de chacun des personnages.
0: En termes de création, de scénographie, combien de temps ça te demande de faire une murder party comme celle-ci?
2: On a la chance d'avoir une passionnée bénévole de l'association, Amélie, que les Castelroussins connaissent bien de par ailleurs. C'est une dingue de ce genre de choses, elle y a passé des heures et des heures et des heures. Elle a déjà mis en œuvre une première fois et là elle l'a modifiée, remise à jour, améliorée, donc c'est la version 2.0 en fait de la première murder party. Elle est tellement passionnée et passionnante que les passionnés aussi de murder party y trouveront de quoi faire.
0: Elle est accessible à partir de 14 ans. Pourquoi 14 ans?
2: Oui, c'est ça. Parce qu'il y a des histoires d'adultes. Déjà, il y a un meurtre, mais il y a en plus des histoires d'adultes. Donc on préfère, et puis il n'y a pas de rôle d'enfant en fait dans ce cirque. Là, c'est vraiment un jeu pour les grands.
0: C'est du sérieux.
2: C'est ça.
0: Il y a aussi une buvette, des snackings et puis des glaces aussi. Donc on va passer un très bon moment.
2: Exactement, il y a la paillote du moulin et donc on va pouvoir l'utiliser aussi comme un élément des roulottes de la caravane.
0: Et on peut encore s'inscrire sur le site d'Hello Asso.
2: Oui, c'est ça. Il y a l'inscription sur le site d'Hello Asso, ce qui permet quand on s'inscrit à l'avance d'avoir son personnage, en fait, d'avoir son rôle et donc de pouvoir s'habiller, prendre son rôle, quoi, on va dire, savoir qui on est, etc. Donc l'anticiper. Et puis sinon, on peut venir sur place, en fait, en venant à 16h. Effectivement, on récupère un texte et on improvise à ce moment-là sur la base de l'affiche et des éléments, en fait, qui nous seront donnés.
0: Aurélie de l'association La Vallée du Moulin de Vilaine qui nous propose tout à l'heure 16h à Châteauroux, rue de Châtellerault, au Moulin de Vilaine, une murder party grandeur nature. À tout à l'heure.
2: Oui, à tout à l'heure. Merci beaucoup.
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0: Ici Biré Céline Dion avec dans son chanson écrite par Jean-Jacques Goldman. Ici Biré, il est 7h48. Entre les rendez-vous, les activités des enfants, les courses, les horaires de chacun, vous avez trouvé une appli pour alléger un peu cette fameuse charge mentale. Chaque dimanche sur votre radio ici, Louis Raspail vous déniche une application gratuite qui pourrait bien vous simplifier la vie. Et pour commencer, vous vous attaquez, Louis, à un grand classique de la rentrée, les parents qui ont déjà l'impression d'avoir besoin d'un deuxième cerveau pour gérer toute la famille.
1: Oui, avec cette application, vous ne serez plus celui ou celle qui doit penser à tout pour tout le monde. L'application s'appelle Family Wall, le mur de la famille. L'idée est toute simple. Au lieu d'avoir l'emploi du temps des enfants sur le frigo, votre agenda sur votre téléphone, la liste de courses sur un bout de papier ou le rendez-vous chez le dentiste quelque part dans vos SMS, vous rassemblez tout au même endroit. Toute la famille peut consulter les rendez-vous de la semaine et recevoir des rappels. Et surtout, chacun peut ajouter ce qui le concerne. Par exemple, mardi 18h, entraînement de foot. Mercredi, rendez-vous chez l'orthodontiste. Vendredi, quelqu'un doit penser à récupérer un colis. Tout le monde retrouve les mêmes informations sans avoir besoin d'envoyer 3 messages pour rappeler qui fait quoi. Vous pouvez aussi créer des listes partagées qui se mettent à jour en temps réel. Prenons la liste de courses, quelqu'un ajoute lait depuis la maison pendant que l'autre est déjà au supermarché. Et hop, le lait apparaît immédiatement sur la liste. Ça paraît tout bête, mais dans une semaine de rentrée où tout recommence en même temps, ça peut éviter quelques petits oublis.
0: Louis, cette application Family Wall, vous l'avez testée ?
1: Oui, bien sûr que je l'ai testée. Et ce qui m'a plu, c'est son côté collaboratif. Si vos enfants ont un téléphone, ils peuvent avoir accès à l'application et vous pouvez même y ajouter les grands-parents s'ils participent à la garde des enfants ou vont les chercher à l'école. C'est très pratique pour que tout le monde ait les mêmes infos, mais pas que. Pour éviter aussi de multiplier les groupes de messages pour chaque petite info du quotidien, Family Wall propose aussi une messagerie familiale. Il y a également un répertoire partagé avec les contacts utiles de la famille, comme la babysitter, le médecin, la directrice de l'école. Et à la question « Combien ça coûte ?», c'est gratuit. L'application est disponible sur iPhone, Android et même depuis un ordinateur. Une application pour mieux s'organiser et peut-être avoir un peu moins de choses à garder dans un coin de sa tête. Un atout non négligeable, retenez bien son nom, Family Wall.
0: Merci Louis pour cette belle découverte. Nous vous retrouvons dimanche prochain pour une nouvelle appli, toujours pour vous simplifier le quotidien. Notre journée est découpée en deux aujourd'hui dans le ciel. Des nuages et des éclaircies jusqu'à midi. Beaucoup plus de nuages gris cet après-midi. Un petit vent est présent et peut souffler modérément dans la journée. En ce moment de 17 à 19 degrés. Cet après-midi de 21 à 25 degrés. Bon réveil avec Ten Sharp. Youhou!

0: Ici Berry, Ten Sharp de You. Ici Berry, il est 7h55. Denis Cousin revient sur les loups et Berrichon, grand marché de l'emploi, sorte de job dating d'antan.
1: Te v'là en âge de travailler, je vais t'emmener à la louée de Saint-Jean.
2: En Berrichon dans le texte.
1: Les louées, qu'à s'appelons aussi les foires au Valais, il y en avait deux fois l'an. Une vers la Saint-Jean, où que les patrons y venaient embaucher du monde pour faire les foins, la moisson, les vendanges, pendant les quatre prochains mois. Puis une autre vers la Toussaint, où que les domestiques y se loin pour 8 mois, pour les labours, la couvraille. Du temps des louées, on trouve aussi bien à l'embaucher des laboureurs, des bricolins, des vachers, des chartiers, des bargers, que des tuisinières ou des bricolines. Les plus jeunes, ils y vont à tuer parents, qui vont discuter sou par sou le montant du salaire de Yogamin. Les plus vieux, ils mettent sur yeux chapiaux un boutier ou tchèque-feuille. Ça fait que les maîtres, ils savent à qui ils pouvons proposer de l'embauche, rien qu'en regardant yeux chapiaux. Faut faire bon effet. Du coup, ils mettent une biote propre, puis un mouchoir de cou manard passé. Y a un coin du champ de foire qui est réservé à la louée. C'est là que les maîtres de domaine, ils vont faire yeux choix. Un peu comme s'ils voulaient acheter un cheval ou un bœuf. Ils y regardent la carrure, ils y tentent les muscles du bras, puis même des fois, ils y regardent les dents ou bien les pieds, avant de discuter le prix de la louée, en fonction de l'âge et puis de l'expérience des gars. Une fois le marché conclu, les domestiques y recevront un peu de sous, qui vont ben vite dépenser pour un renouveleilleux affutio. Puis bien sûr aussi, se faire tu petit plaisir. Un ruban plutôt qu'un mouchoir, un foulard plutôt que des chaussettes. En attendant la tueillée, cheyeux nouveau maître, ou qu'ils allaient sûrement trimer dur pour une misère, c'était la fête. Après la louée, les vielles et les cornemuses a faisaient danser toute l'assemblée. À la nuit, pour la Saint-Jean, on faisait la jaunée, le grand feu au-dessus duquel on saute, pour avoir du bonheur. Oh, c'est la seule trace aujourd'hui des louettes dans le temps.
0: Merci Denis, et à demain 7h40 dans Ici Matin avec Margot de Rocco et Simon 1, c'est notre nouveau duo pour vous accompagner de 6h à 9h du lundi au vendredi. Vous pouvez aussi retrouver Berrichon dans le texte, n'hésitez pas à aller faire un tour, c'est sur Facebook et Instagram, vous avez des vidéos courtes qui sont un peu comme les louées. Vous allez voir Denis Cousin qui va vous parler de tous nos mots Berrichon. C'est allé à voir sur Facebook et sur Instagram. Ici Biri, bien évidemment.
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0: Ici Berry, il est 7h58. Votre météo et votre actu local de retour dans moins de 2 minutes. Les quinquagénaires le savent, c'est à mi-parcours que la machine commence sérieusement à se gripper vu que la vue commence à baisser. Alors pour garder l'œil pétillant, Fred Ballard a accompagné un quinca frétillant chez l'ophtalmo dans l'humour en tube.
10: Je monte des lettres, tu dois lui dire quand tu les vois, tu dois lui dire quand tu les vois pas. Mais nous, pour des raisons qui m'échappent, même quand on les voit pas, on lâche pas l'affaire, on veut absolument réussir le test.
11: Ah ben oui, le quinca est réputé pour sa ténacité hors du commun. Le quinca ne lâche rien, c'est son corps qui lâche un petit peu par endroit. Et l'ophtalmo est en général le premier à nous faire comprendre que nos 20 ans sont très loin.
10: Il m'a vraiment fait réaliser que j'avais vieilli, parce qu'il commence le test de vue, il passe derrière moi, il me parle, tu vois, et il s'éloigne. Et j'entends Monsieur Elmaleh sur le droit de chambre. Et je réalise en même temps que j'entends moins bien. Là, je suis en panique. Il me dit, je vais vous envoyer chez un confrère pour l'audition, il n'y a pas de problème. Mais dites-moi plutôt, depuis combien de temps vous ne voyez plus de près? Je lui dis, je sais pas, j'ai oublié. Il m'a dit, ça, c'est un autre confrère encore.
11: Voilà, bah, c'est très rassurant hein, pour ceux qui ont peur de s'ennuyer en vieillissant. Il n'y a aucun risque. Hein, vu le nombre d'organes qui nous composent et le nombre de spécialistes pour chaque organe, bah, ça occupe. Et puis, il y a aussi tous les spécialistes en médecine parallèle conseillés par nos potes quand on a mal au dos.
12: Pourquoi tu vas pas avoir mon ostéo? Elle est à 20 minutes à pied. Bah, c'est pour ça que je vais pas avoir ton ostéo. À chaque fois que j'y vais, franchement, elle appuie là où ça fait mal, elle tire là où ça fait mal, et ensuite elle me dit, bon, pendant quelques jours, ça va encore faire mal. Mais c'est quoi ton taf, en fait? Moi, je pense que le boulot des ostéos, c'est de te faire plus mal que t'as déjà mal à la base. Comme ça, après, tu ressors en disant, eh ben, finalement, ça allait.
11: Eh ben oui, c'est ce qu'on appelle soigner le mal par le mal. Hein. Les ostéos n'ont rien inventé. Mais pour soulager toutes les petites douleurs liées à l'âge, suivons les prescriptions des docteurs Verino et Gad Elmaleh. Un fou rire matin, midi et soir, c'est le secret pour pas grincer. Ni des dents, ni des genoux.
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0: Ici Berry, votre radio locale, dimanche 30 août, bon réveil, il est 8h.
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0: Ici Berry Première sur l'actu locale, le journal de 8h avec vous, Manon Klein. Des centaines de messages de menaces et des injures racistes reçus par les militants à Bourges.
11: Les militants opposés à la tenue du banquet du canon français aujourd'hui à la Halle au Blé. Ils soulignent des débordements racistes lors d'autres événements similaires en France de la part de certains participants. Ils voulaient organiser une contre-manifestation aujourd'hui, mais ils jettent l'éponge après ces messages reçus. La CGT fait partie des organisations qui appelaient à se mobiliser. Son secrétaire départemental, Sébastien Martineau, explique pourquoi ils ont annulé.
8: Il y a des raisons de sécurité. Très clairement, sur Facebook, on a un camarade de la CGT, qui est militant par ailleurs politique, qui s'est fait laminer sur les commentaires. Il y a plus de 400 commentaires racistes, voire des menaces qui s'en prennent à sa famille, qui s'en prennent à son intégrité, ne serait-ce que sur les réseaux sociaux. Donc pour nous, il y a un problème de sécurité. On va pas mettre en danger les participants, donc on a décidé d'annuler.
11: En parallèle de cette annulation, il y a aussi une action en justice, en fait, là, qui est engagée de la part de votre camarade.
8: Oui. Il a déposé plainte et il a saisi la procureure de la République de Bourges, puisque, on le rappelle, le racisme, c'est pas une opinion, c'est un délit. Donc, maintenant, c'est dans les mains de la justice.
11: Et mise en cause, la préfecture assure qu'un dispositif de sécurité était bien prévu. Et c'est dans ce contexte que se déroule aujourd'hui la fête de l'UMA en Berry. Au menu de la discussion autour d'un repas, il sera entre autres question de la montée de l'extrême droite. C'est organisé par le Parti communiste. Ça se passe à Saint-Florent-sur-Cher. Et il y a près de 200 inscrits pour ce banquet républicain. Un week-end très politique dans notre région puisque le Parti Socialiste vient de clôturer ses universités d'été à Blois. Avec en ligne de mire la primaire en octobre, tous les candidats ne sont pas encore connus. Mais déjà, les militants ont leur préférence, Claire Flochel.
9: La primaire s'invite en toute logique dans les discussions des militants. Le favori, Raphaël Glucksmann, officiellement candidat, séduit ceux qui veulent renouveler le PS avec une ligne social-démocrate et européenne.
13: Les enjeux sont immenses. À travers les libertés qui sont attaquées et l'attaque de la démocratie qui est systématiquement faite aussi par l'extérieur, je pense qu'il y a là grand danger. Et donc pour toutes ces raisons-là, je m'engage avec Raphaël Glucksmann qui défend un parti écologiste, social, féministe.
9: Mais Olivier Faure conserve ses soutiens, ses partisans défendent sa ligne socialiste et sa capacité à rassembler une gauche plus large.
14: Pour l'instant, dans la configuration actuelle, il n'y a pas un candidat qui sort plus du lot que Olivier Faure pour moi.
15: Je suis pro l'union de la gauche la plus large possible, pro Faure, voilà.
9: Il n'est pas encore candidat.
15: Non, mais ça, à mon avis, ça ne saurait tarder.
9: Et puis il y a François Hollande, son éventuel retour divise. Certains militants veulent tourner la page.
16: Pour moi, le retour d'Hollande est vraiment complètement anachronique. Je pense qu'il y a un temps pour tout et que c'est important aussi que des nouvelles personnes émergent maintenant.
9: D'autres, au contraire, apprécient son expérience.
17: Il a des idées bonnes, pourquoi pas donner une seconde chance en fait.
9: Mais pour l'instant, François Hollande reste en dehors de la primaire. L'ex-président l'a encore répété ici à Blois, il n'y participera pas. S'il se déclare, ce sera plus tard.
11: 734 morts et 2500 disparus. Voilà le dernier bilan au Népal et en Chine après le passage de la crue dévastatrice de mercredi. La pluie complique les opérations de secours. Un glissement de terrain a formé un nouveau lac dans la zone sinistrée. Ils sont justement en première ligne sur ce genre d'événement. En France, les pompiers ont besoin de bras supplémentaires. Et pour ça, ils peuvent compter désormais sur une nouvelle charte qui vient d'être signée à Issoudun. Première commune berrichonne a intégré le dispositif « Ma commune qui sauve ». Ça veut dire quoi exactement, Alexandre Motto ?
18: Entre guillemets, libérer encore plus facilement les agents des collectivités qui sont aussi pompiers volontaires. Julien Dubaud, le maire d'Issoudun, vient de signer la première charte du genre avec le SDIS 36.
19: Faciliter soit les sorties, soit les retours de garde lorsque ils ont été de garde la nuit et le matin, eh bien ils peuvent arriver un peu plus tard au travail de manière à allier à la fois engagement volontaire, repos et puis leur travail d'agent public.
18: Une facilité logistique précieuse aux yeux du colonel Calimache à la tête des pompiers de l'Indre.
20: On est de plus en plus confrontés à des situations de crise et on a besoin aussi des collectivités à travers donc les plans communaux de sauvegarde qui permettent de faciliter l'accueil des secours, les terres des opérations, donc un lieu où ils peuvent récupérer au milieu donc de l'intervention qui peut être...

0: Berg, alignée sur le 1500 mètres au championnat du monde Masters en Corée. Licenciée à Châteauroux, elle va peut-être encore enrichir sa collection de médailles. Elle en a déjà décroché 2 en argent sur cette compétition. Et puis c'est un télescope qui va être installé à 1,5 million de kilomètres de la Terre. Le télescope spatial Nancy Grace Roman s'envole en début d'après-midi des États-Unis à bord d'une fusée. Son objectif, observer le cosmos et tenter de répondre à l'un des plus grands mystères, l'origine de l'énergie sombre, Olivier Aymon.
1: Tout au long du XXe siècle, depuis les travaux majeurs menés dans les années 20, l'histoire de l'univers a été à peu près cadrée. Il a eu un début, comme une explosion, le Big Bang, il y a près de 14 milliards d'années, suivi d'une période d'intense expansion qui s'est poursuivie ensuite à un rythme moindre et qui, selon toute vraisemblance, devrait se stabiliser ou décélérer. Mais voilà qu'arrive en 1998 une découverte qui vient bouleverser ce bel ordonnancement. L'univers connaît en fait depuis plusieurs milliards d'années une nouvelle accélération. D'où vient-elle? Quelle est la nature de cette force invisible, baptisée énergie noire ou énergie sombre? C'est ce mystère depuis près de 30 ans que va tenter de résoudre le nouveau télescope en s'appuyant sur les traces que cette énergie laisse dans l'univers autour des galaxies. L'appareil est ainsi doté d'un très grand champ de vision qui lui permettra de fixer pendant plusieurs années une large portion du ciel, au moins 100 fois plus importante, par exemple, que l'un de ses plus célèbres prédécesseurs, le télescope Hubble.
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0: La météo, c'est une journée encore plutôt grise en Berry aujourd'hui,
3: c'est
0: Fabrice.
3: Ça. On va avoir peut-être un peu de bleu ce matin, mais oui, du gris tout au long de la journée avec un vent un peu présent et qui souffle pas mal selon les moments de la journée. Sur la page Facebook d'ici Berry, Doidic 17 degrés, c'est Nathalie qui nous le dit. Quelques averses annoncées, je vous confirme. Ligné 18 degrés, c'est Janine qui nous l'écrit avec un ciel gris. Agnès qui savoure son café dehors, un peu frais, les nuages pas menaçants, le soleil essaie de sortir de manière un peu timide. C'est bien résumé, je crois. Ça résume bien notre météo en ce moment sur le thermomètre régulant 17 degrés. Valençay, Bretagne, Avors, Sancerre, Clermont 18, Vierzon, Bourges, Châteauroux 19 cet après-midi. Aiguzon-Chantôme 21, Lignac-Mouer 22, Châteauroux-le-Blanc, Henrichemont 23, Bourges-Valençay-Blesse, Sancerre 24, Vierzon 25.
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3: Bon réveil avec Africa de Rose Lorraine sur votre radio locale, ici Berry.

0: Ici Berry Africa de Rose Lawrence.
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0: Vous savez reconnaître le balisage dans la forêt, vous savez, vous, Manon ?
3: Pour suivre un sentier, vous voulez dire ?
0: Oui, pour suivre un sentier.
3: Oui.
0: Ça va avec les traits blancs, les traits rouges, les traits jaunes quand ça tourne, etc. Laurent Hardy nous dit comment nous repérer dans la rando du week-end à 8h20. Le démarchage téléphonique en voie de disparition. Nous parlons de cette loi entrée en vigueur au milieu de l'été avec Valentine Lethez dans quelques minutes dans Vie numérique, vie privée.
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0: Sibérie, il est 8h13. Le démarchage téléphonique en voie de disparition dans Vie numérique, vie privée. Ce matin, Valentine Lethez, nous parlons de cette loi entrée en vigueur au milieu de l'été.
3: Depuis le 11 août, votre quotidien a dû changer un peu. Fini le téléphone qui sonne toute la journée avec au bout du fil un conseiller décidé à vous vendre des panneaux solaires, un nouvel abonnement d'électricité ou un forfait de téléphone. Désormais, votre consentement au démarchage est obligatoire. Autrement dit, pour vous appeler, un groupe comme l'un de ses sous-traitants doit explicitement vous demander votre accord, soit au moment d'un achat en magasin, soit dans un formulaire. Et attention, accepter les conditions générales d'utilisation, souvent interminables et dans une police d'écriture minuscule, ne suffit pas. Vous devez formellement donner votre consentement au démarchage téléphonique. Cet accord est valable seulement un an et vous pouvez le retirer à tout moment, alors qu'avant, un magasin en possession de votre numéro de téléphone pouvait même le revendre à d'autres si vous ne faisiez pas opposition.
0: Si nous ne donnons pas notre accord, Valentine, nous sommes d'accord que nous n'allons plus du tout recevoir d'appel de démarchage.
3: Il y a quelques exceptions quand même, nous précise la CNIL, la Commission Nationale de l'Informatique et des Libertés, un groupe avec qui vous avez un contrat, comme votre opérateur de téléphone, Orange par exemple, a le droit de vous solliciter pour vous proposer une nouvelle offre, mais attention, Free n'en a pas le droit, ni Bouygues. D'autres coups de fil sont également autorisés, la vente d'abonnements à des journaux, les opérations de sondage, le recouvrement des dettes et les appels à but humanitaire, comme les appels aux dons. Pour les professionnels, le démarchage d'entreprise à entreprise reste également légal. Et puis les centrales d'appel à l'étranger sont loin de toutes respecter la loi. Si vous recevez l'un de leurs coups de téléphone, vous notez bien le numéro et vous alertez la répression des fraudes sur sa plateforme signal.conso.gouv.fr. Vous retrouvez également le lien sur notre site internet.
0: Ici.fr, page vie numérique, vie privée, où nous vous expliquons aussi comment les sociétés utilisent les enregistrements de nos conversations téléphoniques. Ça fait peur tout ça. Du riz avec un peu de bleu ce matin. Le gris est bien présent cet après-midi avec le vent. De temps en temps, sur le thermomètre en ce moment, Aigurande 17 degrés, Valençay Bretagne, Avord, Sancerre, Clermont 18, Vierzon, Bourges, Châteauroux 19. Cet après-midi, Aiguison, Chantôme 21, Lignac, Moers 22, Châteauroux-le-Blanc, Henrichemont 23, Bourges, Valençay, Blaye, Sancerre 24, Vierzon 25.

0: Ici Béryflore en panier avec le braquage des sentiments disponible sur l'album Grandeur Nature.
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0: Bonjour Philippe.
2: Oui, bonjour, bonjour à tous les auditeurs.
0: Vous nous appelez de Martizet.
2: Tout à fait.
0: Et vous aimez nager.
2: Oui, oui.
0: C'est quoi
2: oui,
0: votre nage préférée? Ça me fascine tout le temps.
2: Ta brasse. C'est ce qui est le plus facile.
3: Mais bien nager la brasse, c'est pas
0: c'est
3: si simple.
0: C'est loin d'être évident. C'est loin d'être
2: le
0: évident.
2: Mais le papillon, non, c'est un peu trop physique.
0: Ah ouais, non, mais le papillon, c'est une autre histoire. Mais alors, j'ai appris que le crawl était la nage la plus économe en termes d'énergie.
3: Ah bon?
0: Oui, c'est-à-dire que l'aérodynamisme ou l'hydrodynamisme, appelez ça comme vous voulez, permet d'économiser en fait de l'énergie. Donc si vous maîtrisez assez bien, peut-être que vous pouvez vous y mettre, Philippe.
2: Alors bah écoutez, on va y penser, mais bon, à 70 balais, la brasse, ça me va bien.
0: L'ordinateur qui sera là tout à l'heure, 8h45, qui va vous dire qu'il n'y a pas d'âge pour se mettre au sport.
2: Oui, non, mais c'est clair. Bon, j'adore faire du vélo, j'adore faire de la rando, du yoga, des qigong, enfin.
0: Vous avez bien raison. 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Vos trois invitations pour le Family Park de Sorigny, 40 attractions à volonté. Et vous avez jusqu'au 27 septembre pour en profiter.
2: 27 septembre, merveilleux.
0: Et d'ailleurs, tout à l'heure, vous avez aussi votre nom pour le tirage 11h50 pour gagner votre vélo.
2: Oh, bah, ça sera super.
0: Mais oui, on fait ça. Merci, Philippe.
2: Eh bien, écoutez, je vous souhaite une bonne journée à tous. Bonne journée à tous les auditeurs. Et puis, encore un grand merci.
0: Merci à vous. Très belle journée à vous également. Sibérie, il est 8h21. T'as pris la carte? Mais tu veux aller où? Je t'ai dit que c'était par là. Nous sommes avec Laurent Hardy, chargé de communication du comité départemental de l'Indre de la Fédération française de randonnée pour la rando du week-end. Bonjour Laurent.
4: Bonjour Fabrice.
0: Aujourd'hui, on parle du balisage.
4: Nous avons différents balisages. Alors, vous avez donc le rouge et le blanc qui correspond au GR, c'est-à-dire grande randonnée. Vous avez le jaune et le rouge qui correspond grande randonnée de pays. Par exemple, chez nous, on a le pays de Valençay qui regroupe 6 boucles. Vous avez aussi le PR, c'est-à-dire que promenade et randonnée, la personne qui veut se balader comme ça sur un petit parcours, et la différentes couleurs. Alors pourquoi? Parce que vous avez le jaune, vous avez le bleu et vous avez le vert. Ces couleurs-là correspondent suivant la distance. Mettons le jaune, c'est tant de kilomètres, le vert, ça va être tant de kilomètres, et le bleu aussi. Et puis, comment ça fonctionne? Eh bien, par exemple, vous partez, vous dites demain, je veux faire le GR100, et le GR100 est balisé en blanc et en rouge. Alors à un endroit, vous allez croiser du GRP, donc grande randonnée de pays, mais le GR100, il est blanc et rouge. Alors le GR100 est beaucoup conseillé pour les gens qui font de l'itinérance. Comment ça s'organise, le point de départ? Eh bien, nous avons un responsable du balisage, nous, dans l'Indre. Dans les autres départements, c'est exactement la même chose. Et qui nous envoie un planning pour dire, eh ben tiens, de telle date à telle date, tu vas baliser à tel endroit. Ça me convient ou ça me convient pas? Ça me convient pas, on en discute ensemble. Mais en général, tout se passe très très bien. Mmh. Et puis, on reçoit une carte. On doit baliser du point A au point B tous les ans, suivant les conventions que nous avons signées avec les différentes communes du département. Jusqu'à aujourd'hui, ça se passe très bien, quoi. Et on remonte des infos. On peut passer dans un chemin. Malheureusement, ben, y a un fil électrique qui coupe le chemin. Qu'est-ce qu'on fait? Ben, on le signale à Suricat. C'est notre application de chez nous qui nous permet de le signaler. En général, ils font le nécessaire aussitôt, quoi. Après, faut apprendre, ben, qu'est-ce qu'une continuité? Ben, c'est deux traits. Mettons le rouge et le blanc pour le GR. Le tourne à gauche, c'est une flèche qui va à gauche. Le tourne à droite, c'est une flèche qui va à droite. Et une croix, ça veut dire, vous êtes à un carrefour, il y a une croix dans le chemin là, sur un jalon, ça s'appelle plus exactement, ou un poteau en bois si vous voulez, et dessus vous allez mettre une croix, ça veut dire surtout n'empruntez pas ce chemin-là, c'est pas le bon parcours.
0: D'accord.
4: Voilà, et puis si on a l'application Marando, ben là on s'en sort très très bien, parce qu'il y a une couleur différente sur l'application, et vous savez que le rouge et blanc, puis il y aura marqué GR100 ou GR2PI, etc., etc.
0: Non. Merci.
4: Bonne journée.
0: Merci Laurent, et à samedi, la rando du week-end à réécouter sur ici.fr et sur l'application ici. Bon réveil avec YouTube, With or Without You, sur votre radio locale ici, Berry.

0: Soubiri, les Irlandais de U2, j'ai failli dire les Britanniques, les Irlandais de U2 avec With or Without You. Oui, Manon, vous avez le droit de me juger fortement, effectivement, ils sont Irlandais.
1: Je ne savais pas qu'ils étaient tous Irlandais, pour tout vous dire.
0: Mais de ce que je vois, groupe de rock irlandais originaire de Dublin. With or Without You, avec ou sans vous, ben oui, notamment par WhatsApp, vous êtes avec nous, 02 54 27 36 36. Vous nous laissez soit un vocal, soit un message et nous recevons tout en studio, toujours à vos côtés. 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
0: Elle a généré sa chance et ça lui a apporté de la notoriété. Sonia Riquiel est le sujet du chiffre du jour de Sandrine Duval à 8h55. Nous avons de la chance d'avoir des trottoirs et Nordine Atab nous dit pourquoi dans 2 minutes pour être en forme vers 8h50. Quelle chance d'avoir un compagnon canin à la maison. Nathalie Richard nous aide à le préparer à la saison de la chasse qui arrive dans un mois à 8h40. 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Les titres de l'actu locale à 8h30 avec vous, Manon Klein.
1: L'info en Berry aujourd'hui, c'est la commune d'Issoudun qui vient d'intégrer un dispositif pour encourager ses agents pompiers volontaires. On a bien besoin d'eux, on l'a vu cet été, avec les gros incendies qui ont eu lieu en Berry, notamment celui de Saint-Michel-en-Brenne, où près de 600 hectares ont brûlé. Une plainte déposée, la procureure de la République saisie à Bourges par un délégué CGT, visé par des centaines de messages menaçants et des injures racistes, alors qu'il relayait le contre-événement au banquet du canon français prévu aujourd'hui. Manifestation finalement annulée pour la contre-manifestation par les organisateurs suite à ces menaces. Deuxième match nul en 2 journées de championnat pour le Bourges Football Club qui part de Toulon sur le score de 0-0. Enfin l'actu, aujourd'hui c'est aussi cette fête de l'UMA à la sauce berrichonne organisée aujourd'hui à Saint-Florent-sur-Cher. Reportage juste après le 90 secondes de Valentin Bertrand, l'essentiel de l'actu.
8: Un mort et 5 blessés la nuit dernière dans une rave party en Suisse. Plusieurs coups de feu tirés sur l'hippodrome d'Arau près de Zurich au milieu d'un groupe important de personnes, précise la police suisse. L'agriculture, dossier numéro 1 de Sébastien Lecornu en cette rentrée. Il annonce dans une interview au Parisien un plan de sauvetage pour aider les agriculteurs à passer l'hiver après une sécheresse historique et un effondrement des productions, dit-il, dans 90 départements, soit la quasi-totalité du pays. Le Premier ministre promet aussi un plan de relance pour le début d'année prochaine. Ça s'annonce plus calme aujourd'hui sur les routes. Seules 2 régions, l'Île-de-France et l'Auvergne-Rhône-Alpes, sont classées en orange dans le sens des retours par bison futé. Et bonne nouvelle, si vous prenez le volant, Total Energy annonce reconduire son plafonnement des prix. 1,99€ le litre de sans plomb 95 et 2,25€ le gasoil, tant que durera la guerre au Moyen-Orient. Le drapeau européen flottera-t-il un jour en Islande? On s'oriente vers un non alors que se termine le dépouillement d'une consultation organisée hier dans le pays pour acter ou non la reprise des négociations sur son adhésion à l'UE, discussion arrêtée en 2013 après l'arrivée d'un gouvernement eurosceptique. Un mois après son 5e sacre sur le Tour de France, Tadej Pogacar contraint à l'abandon sur la Vuelta. Le coureur slovène a chuté hier et s'est cassé la clavicule lors de la 8e étape du Tour d'Espagne où il était ultra favori. Et puis c'est un retour gagnant pour Clarisse Agbenienou. 5 mois seulement après avoir donné naissance à son 2e enfant, elle décroche le bronze au Grand Slam de Lausanne en Suisse dans la catégorie moins de 63 kilos.
1: Un grand repas politique dans le Cher. Le Parti communiste organise aujourd'hui une fête de l'UMA. Ça se passe à Saint-Florent-sur-Cher, autour d'une sorte de banquet républicain. Près de 200 personnes sont inscrites, Alexandre Motto.
9: Au menu de la journée, la rentrée politique et les rendez-vous à très court terme, le sénateur communiste de Paris, Yann Brossa, est invité d'honneur cette année.
10: On a parfois le sentiment d'être tout seul à s'agacer de l'actualité devant son écran de télévision, et ça fait du bien de se retrouver ensemble. Et puis dans le même temps, aborder les sujets de la rentrée, l'élaboration d'un budget, des ballons d'essai lancés tous les jours par le gouvernement et qui sont très inquiétants, comme le gel des pensions de retraite, leur désindexation par rapport à l'inflation, et ben on aura besoin de se battre pour éviter tout ça.
9: Sans référence au canon français et aux polémiques sur leur positionnement politique, le Parti communiste reprend en fait la grande tradition des rendez-vous politiques à table, des rendez-vous politiques assumés. Bruno Noble du Parti communiste 18.
11: Oui, le Parti communiste pratique le vivre ensemble depuis sa création, que ce soit à table, dans la rue, entre amis, entre familles, avec ses voisins, partout, dans la bonne entente, loin de l'extrême droite et de ses prétendus banquets qui, en fait, ne sont qu'une espèce de récupération de la culture et de l'esprit populaire qui prévaut en France depuis très longtemps.
9: Cette année présidentielle, les communistes auront plus d'une fois l'occasion d'ailleurs de se remettre à table.
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1: Bon, si on veut sortir faire un petit tour, comment on s'habille aujourd'hui, Fabrice ?
0: Un peu comme hier, avec un caouet, c'est mieux. Quelque chose pour couvrir le cou aussi, c'est mieux. Mais légèrement, mieux vaut faire la technique de l'oignon, c'est-à-dire plusieurs couches plutôt qu'un gros truc, quoi. Vous allez voir dans notre ciel berrichon des nuages et des éclaircies ce matin. Cet après-midi, ça se gâte. Avec le retour de la pluie, le vent souffle de manière faible à modérer. Marie-Laure, sur la page Facebook d'ici Berry, nous indique 18 degrés à Levroux avec le soleil. Ça fait plaisir à voir. Du côté de Prissac, dans le sud-ouest du l'Indre, Prissac 18 degrés 8 à 8h20. Irène, à l'instant, qui nous dit à Château-Renaud, ça c'est dans le 37, 17 degrés. En ce moment, oui, sur le thermomètre, Bretagne-Rhône, Aigurande, Avor, Sancerre 18, Vierzon-Bourges, Châteauroux 19. Cet après-midi, Aiguzon-Chantôme 21, Lignac-Mouer 22, Châteauroux-le-Blanc, Henrichemont 23, Bourges-Valence et Blaye-Sancerre 24, Vierzon 25.
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0: Bon réveil et bon dimanche à l'écoute de votre radio locale. Ici Berry avec Personne de Pascal Obispo.

0: Ici Berry Pascal Obispo avec personne.
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0: Les béliers ont de la chance et Catherine Viguier nous explique pourquoi dans l'horoscope du jour à 9h. Elle a généré sa chance et ça lui a apporté de la notoriété. Sonia Riquel est le sujet du chiffre du jour de Sandrine Duval à 8h55. Nous avons de la chance d'avoir des trottoirs et Nordina Tab nous dit pourquoi dans 2 minutes pour être en forme vers 8h50. Sibérie, il est 8h40. La chasse ouvre dans un mois et après ses vacances d'été, notre toutou doit reprendre du poil de la bête avant de faire beaucoup d'efforts physiques. Nathalie Richard nous le conseille, notre comportementaliste canin, au micro d'Antoine Bally.
3: Bonjour Nathalie.
4: Bonjour Antoine.
3: Le dernier week-end de septembre, ouverture de la chasse. Alors ce matin, question toute trouvée, comment bien préparer son chien de chasse avant l'ouverture ?
4: Mais oui, parce que le chien, il n'a pas fait d'activité bien souvent pendant les quelques mois qui ont précédé la fermeture de la chasse. Mais on n'a pas toujours pensé à bien préparer son chien au niveau de l'effort physique. Parce qu'un chien qui n'a pas fait d'effort physique avec toute cette canicule et la chaleur qu'on a eue, forcément les chiens sont restés un peu peinards à la maison sans faire trop d'exercices. Donc il faut reprendre un entraînement progressif. Déjà, faire des courses sur 1 km. Alors on peut prendre le vélo, même si on n'est pas très sportif. De jour en jour, on peut augmenter la difficultés d'abord sur terrain plat et après on peut faire sur des terrains différents, des terrains variés avec un peu de pente et du relief. Et puis 15 jours avant l'ouverture de la chasse, il faut bien penser à changer l'alimentation de son chien. Donner une nourriture plus énergisante, c'est-à-dire à peu près avec 26% de protéines. Et protéines, bien sûr, j'entends bien en premier ingrédient dans la composition qu'on vous donne sur les sacs de croquettes. Et à peu près 16% de matière grasse. La matière grasse, ça va être le carburant du chien, l'énergie. Et après, on peut rajouter en pleine saison de l'huile de foie de morue. Bien meilleure que l'huile de saumon, parce que le saumon, avec tous les traitements que ce poisson reçoit, malheureusement, il est plus aussi bon qu'auparavant. Et puis, bien sûr, avant de commencer la saison, juste un peu, une semaine avant, on peut donner des gélules de sélénium. Le sélénium, ça va permettre d'éliminer l'acide lactique que font les chiens quand on fait un effort physique. Et le problème, c'est que si on ne fait pas attention, trop d'acide lactique peut vraiment amener un coup de sang. C'est-à-dire que le chien va être tétanisé, va avoir de la fièvre. Si votre chien, en rentrant de chasse, ne mange pas, c'est que le coup de sang est là.
3: D'accord.
4: Donc là, pour avoir une bonne récupération musculaire, au moins 2 gélules par jour, après l'effort, mettre un bon coup de brossage à votre chien, parce que le fait de brosser, ça masse les muscles. Après, ça vous permet aussi de voir les petits bobos qu'il a pu avoir pendant la chasse, retirer les tiques. Je parle du chien de chasse, mais oui, ça peut être n'importe
3: pour
4: quel
3: chien, évidemment.
4: Le chien qui va faire du canicross, le chien qui va faire de la randonnée, parce que maintenant il va faire des températures meilleures. Mmh. Il faut y aller de façon progressive.
3: Parce que nos toutous aussi sont des athlètes.
4: Et oui.
3: Merci beaucoup Nathalie.
4: Merci Antoine, bonne journée.
0: Merci à vous deux. Du sport, même le dimanche, pour nos toutous et pour nous-mêmes, que nous conseille notre comportementaliste canin, ici Berry.
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0: Sibérie, Elton John et Kikidi avec Don't Go Breaking My Heart. Désolé si je vous brise le cœur parce que vous allez voir dans notre ciel berrichon des nuages et des éclaircies ce matin et cet après-midi ça se gâte sérieusement avec le retour de la pluie. Le vent lui souffle de manière faible à modérée en ce moment. Bretagne, Rhônais, Aiguillonne, Avord, Sancerre 18 degrés, Vierzon, Bourges, Châteauroux 19, au plus chaud Aiguillon, Chantôme 21, Lignac, Moer 22, Châteauroux, Leblanc, Richemont 23, Bourges, Valençay, Blaye, Sancerre 24, Vierzon 25. Sibérie, il est 8h48. Et si nos trottoirs pouvaient nous aider à entretenir nos chevilles ? Nordi Latab, notre coach sportif, nous explique pourquoi un simple élément du mobilier urbain peut devenir un véritable allié pour notre équilibre dans 2 minutes pour être en forme.
1: On parle souvent des muscles ou du cœur, mais on oublie parfois nos chevilles. Pourtant, elles jouent un rôle essentiel dans notre équilibre et nos déplacements. Et bonne nouvelle, pas besoin de matériel particulier pour les renforcer. Un simple trottoir peut suffire. On débute par un premier exercice, des montées et descentes sur un trottoir. Vous vous placez face à un trottoir ou une petite marche. Ça y est, vous y êtes. Et à partir de là, en étant en appui seulement sur les orteils, vous allez monter le pied droit sur la marche, puis le pied gauche et ensuite vous redescendez. Et on reprend. Pied droit sur la marche sur le trottoir et on redescend. Et ainsi de suite. Et vous pouvez effectuer 3 séries de 15 montées. Et grâce à ça, en étant en appui sur les orteils, vous allez avoir un travail de stabilité, donc vous allez renforcer les chevilles, les mollets et forcément la proprioception.
0: Nordine, pourquoi c'est si important de prendre soin de nos chevilles ?
1: Parce qu'elles nous accompagnent à chaque pas. Plus elles sont solides et mobiles, plus elles nous aident à prévenir certaines blessures et à conserver un bon équilibre au fil des années. On continue par un deuxième exercice. On l'a tous fait, plus jeune, la marche sur la bordure du trottoir. Alors, dans un endroit sécurisé, essayez de marcher quelques mètres en posant un pied devant l'autre sur la bordure du trottoir, comme sur une poutre d'équilibre. Ne cherchez pas la vitesse. Et si vous êtes facile, vous pouvez même effectuer cet exercice-là en croisant les bras légèrement sur la poitrine. Oh, c'est moi où il y a besoin d'avoir une difficulté supplémentaire ? Eh ben, même chose, cette fois-ci, on le fait, mais en marche arrière. Alors attention, là, c'est beaucoup plus difficile. Et vous pouvez effectuer 3 passages de 20 mètres. Et grâce à ça, vous allez améliorer votre équilibre, améliorer votre coordination et renforcer les muscles stabilisateurs de la cheville. Allez, à vous de jouer.
0: Maintenant, ce que je vous propose, c'est qu'on termine le journal de midi et on y va juste après.
2: J'étais hyper concentré hein, pour tout écouter, donc pas de soucis.
0: Ça veut dire que le projet, faites-le aussi à la maison si vous êtes dans un endroit sécurisé. Hein. Donc, on doit se mettre sur une bordure, à marcher en arrière et pour bien travailler notre cheville.
2: Ah, okay.
0: C'est
2: ça me va.
0: Ça vous va ?
2: Ouais, ça me va.
0: On se tente ça aux alentours de midi, ça marche. Merci Nordine et à samedi 2 minutes pour être en forme sur ici.fr et sur l'application ici. Nordine que vous suivez à travers Viens on bouge, sa traversée de la France à pied. Suivez-le sur Facebook et Instagram. À chaque message que Nordine reçoit sur ses réseaux, il avance de 500 mètres. Bon dimanche à l'écoute de votre radio locale ici Berry avec Stilto, faut que tu m'aimes.

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1: Sibérie Stilto avec Faut que tu m'aimes, que vous pouvez écouter sur la web radio 100% chansons françaises, disponible sur ici.fr, sur l'application Ici, une web radio gratuite et sans pub. Sibérie, il est 8h54. Si je vous parle d'une styliste rousse qui a ouvert sa première boutique de haute couture en mai 68, à qui vous pensez ? Manon, vous pensez la voir ou styliste rousse ?
0: Je dois avouer que j'ai la réponse sous les yeux. Ah bon. Donc, ce serait pas Sonia Riquel ?
1: Bien joué. Le chiffre du rouge. Le chiffre du rouge. Le chiffre du jour. Ouais, voilà. Oh, le cerveau. Un chiffre lié à l'actualité locale, régionale, internationale, examiné à la loupe, expliqué, illustré par Sandrine Duval. Quel est le chiffre aujourd'hui, Sandrine ?
2: 10. Il y a tout juste 10 ans, nous quittait une icône de la mode, reconnaissable à sa volumineuse chevelure rousse, Sonia Riquel. Celle que l'on surnommait la reine du tricot.
3: Constamment, ça tricote. Quelque chose tricote.
2: Est née en 1930 entre les robes à franges ornées de perles et l'esprit de fête des années Charleston et la rigueur, l'élégance classique des tailleurs, des robes, la bienséance des années 40. Tout comme la tarte tatin, le post-it ou la vitrocéramique, le destin de Sonia Riquel naît d'un concours de circonstances, alors pas forcément heureux. Au départ, elle rate son bac. Maman Riquel, pas contente, la force à faire un stage dans un grand magasin parisien spécialisé en linge de table et de maison. Sonia rencontre son futur mari Sam, commerçant en prêt-à-porter. Sonia Riquel, qui ne tarde pas à tomber enceinte de sa fille Nathalie, créatrice de mode elle aussi, a envie de douceur.
4: Je serai doux comme un matou velours, un cachou.
2: Et la reine du tricot, ne sachant pas tricoter, fait confectionner des pulls. Ainsi est née en 1968 la maison Sonia Riquel. Le quotidien de mode américain Women's Wear Daily lui attribue le titre de World's Knitting Queen, autrement dit reine du tricot dans le monde. Une reine loin d'être engoncée dans les diktats de la mode. Preuve en est sa devise.
5: Je provoque et je veux. J'ai fait ma mode à moi, c'est-à-dire que j'ai décidé pour moi et en fonction de moi, et les gens sont venus à moi.
2: Cet esprit de provocation aiguise sa créativité. Pull à l'envers, rayures, coutures apparentes et total look noir sont des marqueurs du style Sonia Riquel. En 2008, la styliste reçoit une des plus hautes distinctions nationales. Elle est faite commandeur de l'Ordre national de la Légion d'honneur, puis commandeur de l'Ordre des Arts et des Lettres. Et en 2013, 3 ans avant son décès, elle est élevée à la dignité de grand officier de l'Ordre national du Mérite. Celle qui, à l'aube de l'âge adulte, souhaitait être femme au foyer, entourée de 10 enfants, a donné naissance à 2 enfants, à une maison de couture portant son nom et à un style identifiable, le Graal de tout créateur de mode.
1: Quelle histoire, merci Sandrine. Le chiffre du jour à réécouter sur ici.fr et sur l'application Ici. À 9h05, Thierry et Tonio répondent à vos questions sur le jardin jusqu'à 10h. Appelez-nous dès à présent 02 54 27 36 36. Les béliers ont de la chance et Catherine Viguier nous explique pourquoi dans l'horoscope du jour, dans quelques minutes, votre actu locale et votre météo de retour dans maintenant 2 minutes tout pile sur votre radio locale ici Sibérie.
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1: Catherine Viguier, le premier signe du zodiaque est valorisé dans l'horoscope du jour.
8: Les béliers ont de la chance grâce à une rencontre, des discussions.
9: Bélier, il y a de l'attractivité dans l'air. Vos liens se resserrent avec une personne aimée ou alors vous tombez en amour.
10: Taureau, si vous en faites trop, vous pourriez vous épuiser, il faut vite vous reprendre.
11: Gémeaux, climat plus détendu avec des réjouissances qui flattent votre ego.
8: Cancer, une journée qui vous en apprend davantage sur votre évolution professionnelle. Lion, si on se sent un peu perdu, vous serez une épaule réconfortante. Vierge, on vous fait une offre, une proposition financière, et a priori, cela vous intéresse. Balance, une union amoureuse ou professionnelle qui vous importe, évolue aujourd'hui. Scorpion, une prise de conscience salutaire est possible, soyez doux avec vous. Sagittaire, trop bien ce jour, vous relevez la tête et vous avez le sourire. Capricorne, une préoccupation relationnelle vous inquiète, eh bien allez voir cette personne. Verseau, il est question de communiquer, quitte à vous déplacer. Poisson, toutes les tensions accumulées peuvent vous faire mal à la tête, confiez-vous, parlez. Et pour nous tous, une victoire est possible.
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1: Ici Berry, votre radio locale, dimanche 30 août, bon dimanche, il est 9h.
2: Fabrice
1: Tiercy. Ici Berry, première sur l'actu locale, le journal de 9h avec vous, Manon Klein. Une plainte déposée après des centaines de messages de menaces contre un militant CGT dans le Cher.
0: Un militant qui appelait à manifester contre la tenue du banquet du canon français aujourd'hui. Il y a aussi des injures racistes. Les organisateurs qui voulaient organiser un village contre les discriminations font marche arrière suite à ces messages et annoncent également la saisine de la procureure de la République par l'un des militants les plus visés sur les réseaux sociaux. C'est dans ce contexte que se déroule un banquet totalement différent, toujours dans le Cher. Le Parti communiste du département organise aujourd'hui sa fête de l'UMA à Saint-Florent-sur-Cher, avec plusieurs temps forts au programme, comme le détaille l'un des organisateurs.
11: De 10h à 11h30, nous organisons un débat contre la montée du fascisme et de l'extrême droite partout dans le monde et aux portes du pouvoir en France, et on ne laissera pas faire. 11h45, nous rendrons hommage à la municipalité de 1936, à Louis Martin, maire communiste, et aux élus du Front populaire qui, dans cet élan, avec la population, achetèrent le château et le parc de Saint-Florent-sur-Cher pour la somme de 500 000 francs. 250 000 francs sont sortis des poches des Florentais aux grandes dames des bourgeois de l'époque qui s'opposaient à cet achat. Et ensuite, c'est devenu la mairie et patrimoine communal que l'on connaît aujourd'hui. Nous accueillerons un invité politique majeur, Yann Brossa, porte-parole du Parti communiste français à l'approche des élections sénatoriales. À 13h, il y aura un banquet républicain. Et grand événement dans l'esprit justement culturel de la fête de l'humanité nationale, un concert avec les potes à Renaud. Ils reprendront le répertoire de Renaud. Ce sera festif, culturel, politique, dans la bonne entente. Voilà.
0: Bruno Noble, membre du Parti communiste dans le Cher, conseiller municipal d'opposition à Saint-Florent-sur-Cher. Des coups de feu en marge d'une rave party dans un hippodrome en Suisse, ça s'est passé dans le nord du pays. La police fait état d'un mort et de 5 blessés, dont certains sont gravement touchés. L'auteur est toujours recherché. Les autorités demandent à la population de ne pas approcher le secteur.
1: Ici Berry, il est 9h02. Dans l'Indre, un dispositif pour tenter d'élargir le nombre de pompiers volontaires.
0: On en compte actuellement 1150 dans le département pour 145 professionnels. Autant de bras nécessaires, donc, surtout lors des étés comme celui qu'on vient de connaître avec de nombreux gros incendies. Pour arranger au maximum ces agents municipaux qui souhaitent aider, la ville d'Issoudun vient de signer la charte « Ma commune qui sauve », c'est son nom. Le colonel Stéphane Calimage, directeur des pompiers dans l'Indre, y voit plusieurs avantages.
12: Il y a plusieurs intérêts. L'intérêt, c'est un intérêt d'abord de communication d'informations auprès du grand public, puisque bon, les communes peuvent effectivement se positionner donc à travers donc des actions de formation telles que les gestes qui sauvent, qui peuvent aussi concerner les employés communaux et pourquoi pas susciter des vocations au sein des employés communaux. La deuxième chose qui est importante également, c'est de privilégier également donc l'aspect de résilience donc de nos citoyens, parce que au-delà de nos forces vives donc et de nos ressources humaines pro-volontaires, le premier maillon de la sécurité civile, le premier échelon de la sécurité civile, c'est vous, c'est moi, c'est le citoyen, voilà, qui peut intervenir donc en première intention avant l'arrivée des secours. Et ça, c'est très important.
0: Stéphane Calimage, directeur du service départemental d'incendie et de secours dans l'Indre. Les footballeurs du Bourges FC repartent de Toulon avec un petit point dans leur valise, le point du match nul décroché hier soir après ce 0-0 contre les Varois pour c'est pas du tout dans le Var, Toulon, qu'est-ce que je raconte. Pour Bourges, c'est un deuxième match en nul en deux journées de championnat, Sylvain Rogis.
13: Après leur premier match nul, un partout la semaine dernière dans leur stade Jacques Rimbaud à Bourges face à Andrézieux en ouverture du championnat, les Berruyers en déplacement à Toulon hier soir ont signé un deuxième match nul, mais sans but inscrit et sans but encaissé. Score final 0-0. C'est un bon point de prix car les Toulonnais, avec un budget conséquent, espèrent terminer leur championnat dans le top 5. Le FC Bourges a débuté la rencontre en se créant quelques situations, voire même occasions de but. Au retour des vestiaires, la rencontre s'équilibre. Chaque équipe aura la possibilité d'ouvrir le score, mais les défenses de part et d'autre sont restées hermétiques. Deux points de prix pour les Berruyers sur 6 possibles. Les footballeurs de Bourges espèrent offrir la semaine prochaine le premier succès de la saison avec la réception de Gaulle, autrement dit Grand Ouest Association Lyonnaise. Le coup d'envoi sera donné samedi prochain à 18h sur la pelouse des Berruyers.
0: Un échelon en dessous, en National 2, Vierzon entame sa saison avec une grosse défaite 6-1 contre Blois. C'était la première journée de ce championnat.
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0: La météo, il fait pas beau aujourd'hui.
14: Ouais, des nuages principalement, un peu d'éclaircies qui vont tenter leur chance. C'est beaucoup plus gris cet après-midi. Un petit vent est présent et peut souffler modérément dans la journée. Poulaine, 18 degrés, c'est ce que vous nous dites sur la page Facebook d'Issibérie. C'est ce qu'Adette dit précisément. Sylvie, à Joua quand Haute-Vienne, 18 degrés.

0: Ici bien Étienne Dao avec Tomber pour la France.
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0: Bonjour Tonio.
3: Bonjour Fabrice.
0: Bonjour Thierry.
4: Bonjour à tous.
0: Voilà, ils sont là les deux et ils sont prêts et chauds. Bonjour Laurence.
5: Bonjour.
0: Vous nous appelez de Saint-Hilaire-en-Linière.
5: Voilà, exactement. Je viens de racheter une maison.
4: C'est
5: et dans le terrain que j'ai une pergola sur laquelle monte une énorme glycine.
4: Oui.
5: Moi, j'aimerais bien avoir des fleurs l'année prochaine. J'ai pas l'impression que j'en ai eu cette année. Elle est très touffue. Elle commence à attaquer ma véranda. Donc, je voulais savoir comment la tailler et comment faire pour avoir des fleurs l'année prochaine, quoi, et que ça soit joli, en fait.
4: Alors, avant d'avoir des fleurs, il faut s'assurer que celle-ci ne soit pas de semis. Est-ce que vous êtes sûr que cette glycine rose, blanche ou violacée...

0: fait, d'après l'agent qui m'a vendu la maison, elle est violette. Hein.
1: D'accord, donc violette, ça c'est une, enfin, c'est une bonne chose, c'est voilà. La plus classique. Hein. La blanche est très belle. Hein.
0: Oui.
1: Mais, mais est-ce qu'elle est greffée?
0: Alors, ça, je n'en ai aucune idée, mais ce que je sais, c'est qu'elle est vraiment très, très, très, très touffue.
2: Est-ce qu'à cette époque, vous voyez des haricots vert pâle pendre?
0: Non, je n'en ai pas vu.
1: Parce que la glycine, de toute façon, pour la faire fleurir, alors déjà, il faut 7 à 8 ans pour qu'elle puisse s'installer correctement dans son terrain et commencer à fleurir après avoir été guidée, taillée régulièrement.
0: Je pense qu'elle l'a été. Hein. Elle l'a été parce qu'elle n'a pas pris énormément d'ampleur non plus. Quoi.
1: D'accord.
0: Ça fait 2 ans que la maison n'était pas habitée. Et voilà.
1: Mais ce n'est pas parce qu'elle a été taillée à plusieurs reprises qu'elle a fleuri.
0: D'accord.
1: Mais il se peut aussi qu'elle n'ait pas été taillée à la bonne époque et que cela ait coupé la floraison. Mais quand vous coupez la floraison de printemps, vous avez forcément une petite floraison qui arrive en septembre. Donc vous
0: D'accord.
1: devriez voir quelques grappes de fleurs arriver.
0: Ok.
1: Donc il faut observer, mais j'ai grand peur que s'il n'y a pas de haricots à l'heure actuelle et si vous n'avez pas de grappes, celle-ci ne soit pas greffée. Donc c'est comme pour les noyers, une fois sur 25 ans, vous pouvez avoir de la fleur.
0: D'accord.
1: Ça n'a pas l'air de vous réjouir, mais...
2: Ça vous fera de l'ombre,
0: bah
2: hein,
0: non,
2: de toute façon.
0: Parce que, du coup, ça veut dire qu'il va falloir que j'en mette une autre.
1: Oui, je vous souhaite du plaisir déjà pour l'arracher, parce que c'est quelque chose...
0: Ouais.
1: Une fois que c'est installé, c'est assez compliqué. C'est très caoutchouteux, ça rebondit sur le pis de la pioche, etc. Enfin bon, c'est compliqué.
2: Ouais, très lourd, en plus.
1: Oui, donc voilà. Maintenant, il faut, pour la tailler, vous pouvez la tailler à la tomber des feuilles et vous allez avoir des bourgeons qui sont plus arrondis que pointus. Et c'est cela
0: D'accord.
1: qu'il va falloir garder pour que vous puissiez avoir de la belle floraison avant les feuilles au printemps prochain.
0: Ok.
1: Voilà.
0: Eh ben, je vous remercie beaucoup, en tout cas.
1: Ben, écoutez, on est là pour ça.
0: Je ne manquerai pas de vous rappeler pour d'autres précisions sur d'autres choses.
1: Avec grand plaisir.
3: Merci Laurence.
0: Merci. Bonne journée.
3: Pareil, vous faites comme Laurence. Vous nous appelez au 02 54 27 36 36. Thierry et Tonio répondent à vos questions jusqu'à 10h sur votre radio locale. Ici Berry. Taimi Impala, il est australien. Et Jenny, elle est sud-coréenne. Chante ensemble Dracula sur votre radio locale. Ici Berry.

0: Ici Berit, Tame Impala et Jenny avec Dracula. Bonjour Christine.
1: Bonjour.
0: Vous nous appelez de Védin.
1: Oui, bonjour messieurs.
2: Bonjour.
1: On vous écoute. Alors moi, je vous appelle pour un phalaenopsis qui a mal vécu. Il n'a plus de feuilles. Il avait deux tiges florales. Les fleurs sont terminées, mais les tiges sont toujours vertes. Donc tout cet été, j'ai gardé le phalaenopsis dehors, mais bon, je l'arrosais, pas de problème. Et là, je viens de voir apparaître deux petits pieds, de part et d'autre du pied qui n'a plus de feuilles. Alors, qu'est-ce que je peux en faire? J'attends que ça grossisse et je les extrais, je les sépare et puis je fais de nouveaux pots. Ou je les laisse
2: Laissez faire la nature telle qu'elle est. Je suis un peu quand même pessimiste. Pourquoi? Parce que comme tous les végétaux, la plante vit et respire beaucoup plus avec ses feuilles, si vous voulez, avec sa ramure, qu'avec ses tiges.
1: Oui.
2: Donc, laissez faire. Si vous aviez la chance d'avoir des nouvelles petites feuilles qui poussent, ne l'arrosez pas trop. Si déjà vous avez perdu les feuilles, je pense que c'est plus dû à un excès d'eau qu'autre chose.
1: Alors, je sais pas où, parce que je les ai transportées et peut-être elles ont eu un accident. Les feuilles ont été cassées. Je ne sais pas. Je ne saurais pas vous dire parce que d'habitude je les garde très bien.
2: D'accord. Si c'est plus de la casse, effectivement, ça peut s'arranger davantage. Alors que si c'est un excès ou un manque de quelque chose, c'est un peu plus problématique. Mais laissez faire la nature. Ne mettez pas d'engrais. Arrosez-les avec parcimonie. Vaporisez pour recréer l'humidité ambiante si on a encore des températures chaudes.
1: Oui.
2: Et ma foi, quand il commencera à faire un petit peu plus frais, vous commencerez à les rentrer doucement. Vous les mettrez derrière une porte ou une fenêtre tout en évitant les courants d'air. Mais tant que les feuilles ne sont pas remises à pousser, si vous aimez mieux, ne mettez pas trop d'eau parce que ça sera le champ du cygne.
1: Bon, généralement, dès qu'il pleut, je les mets dehors pour qu'elles aient surtout l'eau.
2: Non, mais ça, c'est positif, ça, surtout qu'on n'a pas, à moins qu'il pleuve, une journée complète. Mais même l'eau de pluie est toujours bénéfique, beaucoup plus bénéfique que l'eau du robinet qui est javelisée, qui est chlorée et qui est un petit peu plus compliquée pour les végétaux. Mais laissez faire la nature, ne faites rien, ne touchez à rien. Et...
1: Bon, je ne touche à rien.
2: Non, attendez qu'elle se réarrange, qu'elle se redémarre, qu'elle revive un petit peu mieux, si vous aimez mieux.
1: D'accord. Voilà. Bon, écoutez, je vous remercie, je vous tiendrai au courant.
2: Ça marche.
0: Merci Christine.
1: Merci, bonne journée à vous.
0: 02 54 27 36 36, si vous avez une question, n'hésitez pas. Thierry et Tonio répondent à vos questions jusqu'à 10h. Belle matinée avec Julien Clerc. Femme, je vous aime, belle déclaration d'amour.

0: Julien Clerc avec Femme, je vous aime, 02 54 27 36 36, vos questions jusqu'à 10h sur votre radio locale ici Berry.
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0: Ici Berry Kungs avec Cooking on Three Burners, This Girl.
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0: Il faut 10 000 dons de sang chaque jour pour répondre aux besoins des patients. Vous avez entre 18 et 70 ans révolus, vous pesez plus de 50 kilos, vous pouvez donner jusqu'à 6 fois par an pour les hommes et jusqu'à 4 fois par an pour les femmes. L'établissement français du sang est lundi à Issoudun, demain au dojo municipal de 15h à 19h. La collecte mobile est mardi au Poinçonnet à la salle Asphodel, toujours de 15h à 19h et toujours mardi à Bourges, cette fois à l'aéroport de 14h à 18h. Enfin, l'établissement est jeudi à Châtillon-sur-Indre, à l'espace Tivoli, de 15h à 19h. Vous pouvez aussi donner votre sang, votre plasma ou vos plaquettes à Bourges et à Châteauroux dans les maisons du don. Les infos sur dondesang.fr. Savez-vous où se trouve l'unique forteresse bastionnée du centre de la France ? Dans le Cher, à Saint-Amand-Montrond, la forteresse de Montrond vous ouvre ses portes pour des visites guidées jusqu'à ce soir. Cet après-midi, elle a lieu de 16h à 18h. Vous pouvez aussi la visiter librement de 14h à 17h30. Et d'ailleurs, tout à l'heure, 15h, suivez une conférence d'Olivier Trottignon sur le thème « Le désastre de la Fronde en Berry ». Toutes les informations sur le site internet de la ville de Saint-Amand-Montrond.
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0: Et bonjour Annie.
3: Oui, bonjour.
0: Vous nous appelez bonjour. Du Loiret, de Coulon, dites-nous.
3: Alors, je posais une question pour mes cactus. J'ai un cactus de printemps que ma maman m'avait donné des boutures. Et ça fleurit, ça a dû fleurir deux fleurs une année et je n'ai plus jamais eu de fleurs.
4: Alors, je suppose que si votre maman vous l'a donné, il doit avoir un certain âge. Est-ce que vous le nourrissez régulièrement ou a-t-il été rempoté dernièrement ?
3: Il a été rempoté l'année dernière.
4: D'accord.
3: Et je mets de l'engrais à la période...
4: À plante fleurie. Engrais à plante fleurie.
3: Oui, tout à fait.
4: Bon. Vous le sortez en extérieur l'été ?
3: Eh bien, en fait, je suis plein soleil tout le temps, donc il n'aime pas du tout. Je l'ai fait une fois.
4: Qu'il n'aime pas le plein soleil, oui, mais ça n'a rien à voir entre aller dehors et être en plein soleil. Vous, quand vous allez dehors, vous ne restez pas spécialement en plein soleil. Vous vous mettez à l'ombre, mais il a toujours plus de lumière que si vous le laissez à l'intérieur ou quelquefois, parfois, sûrement beaucoup cet été, vous avez fermé les volets pour vous protéger que cette température voilà.
3: Oui.
4: Ben vous avez tout compris.
3: Donc il a pas assez de lumière, en fait.
4: Exactement.
3: Par contre, le cactus d'hiver, lui, il ne fleurit pas non plus.
4: Oui, mais ça n'empêche pas que, suivant comment vous êtes exposé, il faut que ces plantes soient au sud ou à l'ouest, et non pas au nord ou à l'est. Ça, c'est la première chose. La seconde chose, que vous les arrosiez avec parcimonie, c'est-à-dire à partir de encore un mois, ne plus les arroser du tout, pratiquement jusqu'au renouveau du printemps, si vous aimez mieux. Que vous les laissiez derrière cette fenêtre ou cette porte que vous n'ouvrez jamais pour éviter les courants d'air. Donc jamais laisser de l'eau à la base parce qu'ils rentrent plus ou moins en repos végétatif, même si le Rhypsalidopsis, enfin les épiphyllums qu'on appelle cactus de printemps ou cactus de Noël, demandent un petit peu d'eau quand ils commencent à fleurir. Or là, comme vous n'avez pas de fleurs, vous réduirez les arrosages au strict minimum, voire juste une petite vaporisation suffira largement.
3: D'accord. Donc je peux encore le mettre un peu dehors la journée.
4: Complètement. Même si vous êtes que au soleil le matin, il sera pas brûlé, mais surtout pas en plein soleil l'après-midi. Une plante qui n'a jamais vu le soleil direct, c'est comme une peau qui n'a jamais vu le soleil direct. Vous allez vite avoir une teinte écrevisse.
3: Ok, d'accord.
4: Voilà. C'est tout.
3: Que ce soit cactus de printemps ou d'hiver, il faut quand même les sortir. Alors.
4: Exactement. Et vous me rappelez l'année prochaine et on en reparle.
3: D'accord, merci beaucoup.
4: Bonne journée, bon courage.
3: Bonne journée à tous.
0: Merci Annie, 02 54 27 36 36. Vos questions jusqu'à 10h.
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0: Bon dimanche à l'écoute de votre radio locale, ici Berry avec Yves Simon.

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0: Ici Berry, Yves Simon avec Au pays des merveilles de Juliette. Bonjour Jacqueline. Jacqueline, est-ce que vous m'entendez?
1: Elle est perdue dans les tuyaux.
0: Ah, mais je pense que Jacqueline, elle est plus là, ouais. Il doit y avoir un petit problème.
2: Elle doit être sur l'épine du rosier.
0: Vous parlez d'un rosier grimpant, est-ce qu'on peut le tailler? Peut-être que vous pouvez commencer à répondre à cette question.
2: Bah Jacqueline, oui, vous pouvez tailler tout ce qui est bois mort, dépéri, etc. Mais pour le moment, ne le taillez pas. Je reviens sur ce que je disais il n'y a pas très longtemps. Ne taillons pas pour le plaisir de tailler encore maintenant. Les végétaux sont encore en souffrance. Les végétaux ont une certaine couverture végétale grillée pour le moment. Ils se sont hydratés effectivement avec les petites pluies arrivées ces derniers jours. Ça a fait une belle ouverture d'estomac, donc ils peuvent engendrer quelques éléments minéraux. Mais on n'est que sur le feuillage.
0: Mmh.
2: Et on voit certains végétaux redémarrer aujourd'hui sur des réserves qu'ils possèdent. Mais attention, si vous taillez, vous allez accélérer cette pousse. Et puis, ils vont s'épuiser. Et au printemps prochain, on aura quelques belles surprises. Parce que le redémarrage qu'ils auront fait là, si ça met à griller encore en septembre, parce qu'on est susceptible d'avoir encore de très fortes chaleurs en septembre, eh bien, le feuillage va dépérir, et là, c'est la mort, le son du cygne, comme dirait mon ami Thierry. Et donc, ça va être compliqué. Et j'y vais avec beaucoup de prudence, mais ne taillez pas encore. Taillez simplement les fruits qui sont en formation pour éviter de les épuiser davantage, oui. Taillez les bois morts, oui. Mais ne rabattez pas votre végétal qui va être susceptible de redémarrer et qui va lui demander une charge complémentaire de nourriture, alors qu'il n'en possède pas en sous-sol au niveau de son système racinaire.
0: Jacqueline, vous nous entendez? Jacqueline, toujours pas. Oui, est-ce que vous m'entendez?
3: Oui.
0: Ah, bon, il y a manifestement un décalage, il va falloir le prendre en compte. Est-ce que vous avez entendu une partie de ce que Tonio était en train de dire?
3: Moi, je suis Jacqueline.
0: Oui, mais notre jardinier s'appelle Tonio. Et pendant qu'on était en train de vous... C'est pas mal Thierry, il est mort de rire. Pendant qu'on essayait de vous récupérer, Tonio était en train de donner quelques conseils pour votre rosier. Parce que vous appelez, parce que vous avez un rosier grimpant et on se demandait s'il fallait le tailler. Tonio, pour résumer ce que vous étiez en train de dire.
2: Alors pour résumer...
3: Pour le... Voilà, mon problème, j'avais mis une branche horizontale, ça fait plusieurs années que je l'ai. Et sur cette branche horizontale, j'ai des grandes branches de mai qui ont poussé. Est-ce que je peux les tailler parce que ça me gêne énormément où il est?
2: Alors, bon, je reprends, je fais une synthèse de ce que j'ai dit. Pour le moment, ne rabattez pas vos rosiers tels que vous le pensez. Supprimez simplement les fruits, les bois morts. Gardez le maximum de feuillage, selon l'exposition que votre rosier puisse avoir. Vous taillerez ça beaucoup plus tard, c'est-à-dire pas avant novembre. Pour le moment, attachez vos branches le long du support que vous avez, arquez-les, et on verra la taille à la chute des feuilles par la suite. Mais pour le moment, gardez cette protection complète.
3: Je taillerai les branches à quelle grandeur?
2: Non, mais vous ne taillez pas pour le moment, vous taillerez à la chute des feuilles par la suite. Gardez cette protection. Nous allons avoir probablement encore de belles chaleurs pendant cette période du mois de septembre. Et donc, c'est pas maintenant qu'il faut tailler.
3: Ah bon. Bon, bah tant pis.
0: Bref, soyez patiente. Merci Jacqueline.
3: Merci.
0: Et vous faites pareil que Jacqueline, 02 54 27 36 36.
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0: 02 54 27 36 36, dernière chance, dernier appel pour Thierry et Tonio. Qu'est-ce qui se passe dans le jardin? Vous avez une question, ils ont la réponse. N'hésitez pas à ces idées-là de Bertignac, les visiteurs sur votre radio locale, ici Berry.

0: Sibérie, ces idées-là de Bertignac et les visiteurs, je réussis à le dire. Bonjour Père Varanche.
1: Bonjour.
0: Vous nous appelez dans Richemont.
2: Bonjour, on vous écoute.
1: Alors, en fait, j'avais un citronnier en pot qui végétait. Les branches sont mortes, j'ai coupé les branches et puis j'ai quand même planté en pleine terre pour voir dans un endroit abrité au soleil. Mmh. Et là, un miracle, il a refait des pousses, mais à la base de la terre. Donc je me demandais si c'était un citronnier sauvage du coup qu'il n'y aurait peut-être pas de fruits.
2: Vous avez vite le voir si vous avez des épines sur ces tiges.
1: Ah d'accord, pour l'instant c'est des petites branches souples.
2: Oui mais ça n'empêchera pas que si un jour les branches grossissent, les branches durcissent et à mon avis s'il repart au roi des pâquerettes, il y a de grandes chances que le point de greffe soit au-dessus à 30 ou 40 ou 50 cm au-dessus.
1: Et donc si ça
2: redémarre en dessous, c'est l'ennui si je puis dire. Et donc vous allez avoir un joli arbrisseau buissonnant, très épineux.
3: Ça évite d'acheter des boîtes de cure-dents.
2: Ah, oui.
1: Ça confirme ce que je pensais.
2: Nos ancêtres s'en servaient pour coudre des vêtements avec les belles épines. Voilà, donc vous pouvez vous remettre à la couture ancestrale, si je puis dire.
1: Je ne rêve que de ça.
3: Un beau recyclage.
1: Je vous remercie.
2: Non, écoutez, alors si vous connaissez quelqu'un qui peut les greffer, garder la plus belle branche, la plus vigoureuse, et puis il faut la greffer dessus parce que sinon, garder cette arbuste qui fera des fleurs, mais qui fleurira pas, qui fera des jolies fleurs blanches qui peuvent quand même sentir bon. Mais alors vous avez intérêt à le mettre dans un endroit un peu à l'écart, sinon si vous pensez à côté, vous vous rappellerez que vous existez.
3: Il est considéré dans les haies défensives.
1: C'est le cas, on passe à côté.
2: Voilà, vous avez tout compris. Soit on le déplace, soit on fait une croix dessus.
1: Écoutez, merci beaucoup.
0: Merci à vous. Très bonne journée.
2: Au revoir.
0: Bonjour Michel.
4: Oui, bonjour.
0: Vous nous appelez de Tenay.
4: Moi, je voudrais revenir un peu sur la réponse à propos de la taille des plantes. Et je voulais savoir si il faut être aussi prudent avec la taille des lavandes et des santolines.
3: Alors oui, de la même manière. Pour la lavande, si vous voulez récolter la fleur de lavande, vous pouvez le faire. Parce que vous n'allez pas toucher au feuillage. Vous coupez la hampe florale au-dessus du feuillage et pas de difficulté. Si vous commencez à tailler des végétaux sur le feuillage, je prends un exemple, moi j'ai de l'artopierre en if à la maison et pour le moment je les ai pas taillés de la saison. Parce que même sans les avoir taillés, les extrémités des nouvelles pousses ont cramé et sont devenues toutes marron. Donc ce qui veut dire que si vous enlevez cette protection, c'est les bourgeons axillaires qui vont trinquer sur la taille que vous avez faite et le végétal va encore souffrir davantage. Nous ne sommes pas encore à quelques semaines près pour faire une taille de nettoyage sur l'ensemble de vos végétaux. Récoltez les fleurs que vous souhaitez, ne taillez pas le feuillage, c'est pas nécessaire, gardez cette protection complète. Sur les rosiers, d'accord, je rappelle, vous pouvez enlever l'ensemble des fruits qui sont en train de se former, ça évitera une surconsommation du frigo, mais donc des réserves. Et puis, au-delà de ça, vous ne touchez à rien, vous laissez faire les choses et que le sol soit humide à nouveau pour que votre végétal ou vos végétaux se réhydratent copieusement.
4: D'accord. Et au niveau de la santoline, toutes les boutures dernières, elles ont cramé là cet été. Logique. Donc, je voulais juste une précision. Pour refaire des boutures, il faut prendre des rameaux de combien de centimètres ?
3: Alors, vous prenez des rameaux qui font 7 à 8 centimètres. Vous prenez un bois qui est un petit peu plus outé, c'est-à-dire du début du printemps. Là, la couleur du bois n'est pas tout à fait la même. Vous prenez donc une petite plaque polystyrène, vous venez les piquer dedans et vous faites sortir votre santoline d'environ 1 centimètre à 2 centimètres en dessous. Et vous laissez flotter ce petit polystyrène sur un lit d'eau. Et vous allez voir que cette santoline va émettre au bout de 3 semaines à 1 mois des radicelles. Et là, vous allez pouvoir surveiller cette évolution complète d'émission de radicelles. Et dans votre eau, vous mettez un petit peu de charbon de bois.
4: D'accord.
2: Il faut que votre petite branchette...
4: La santoline, je la taille pas, j'attends le printemps du coup.
3: Si vous voulez faire des boutures, vous pouvez le faire maintenant. Vous allez prélever un rameau de temps en temps, mais vous ne taillez pas votre santoline sur la totalité.
4: D'accord.
2: N'oubliez pas qu'il faut que votre petite branche de santoline elle dépasse dans l'eau, hein, en dessous. Hein.
4: Oui, j'ai compris.
3: D'accord.
4: Oui. Ah ben oui, il
3: voilà.
4: N'y a pas d'effet.
0: Merci Michel pour votre appel.
4: Merci beaucoup pour vos réponses. Bonne journée, bon dimanche.
3: Merci.
0: Et merci à tous les deux.
3: Déjà ?
0: Ouais, déjà, vous avez vu, ça se termine avec cette petite musique de piano qui va bien. À la semaine prochaine.
3: Vous nous limogez, là ?
0: Quand même.

0: Sibérie quand même de M. Pokora. Les meilleurs moments de votre radio locale Sibérie à 10h, votre météo et votre actu locale également de retour à 10h dans maintenant 6 minutes. Bon dimanche à l'écoute de votre radio locale.
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0: Siberi, Earth, Wind and Fire avec Bookie Wonderland. Dans quelques minutes après votre météo et votre actu locale, vous retrouvez les meilleurs moments de votre radio locale ici Berry. Plein de petits extraits que vous allez entendre de 10h à 11h.
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0: 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Ici Berry Première sur l'actu locale, le journal de 10h avec vous, Manon Klein, un banquet polémique à Bourges.
2: Le banquet du canon français ouvre ses portes ce midi. L'affiche complet pour les adultes, événement décrié par certaines organisations syndicales et politiques de gauche après des débordements racistes de la part de certains participants dans d'autres villes en France. Une contre-manifestation devait avoir lieu à Bourges, elle est finalement annulée par ses organisateurs par mesure de sécurité. Après des centaines de messages de menaces sur les réseaux sociaux, une plainte a été déposée. En Suisse, les recherches se poursuivent pour tenter de retrouver le tireur de cette nuit qui a fait un mort et 5 blessés, dont certains grièvement en marge d'une rave party dans un hippodrome. Ça s'est passé à Arau, une commune du nord du pays, près de Zurich. Après un été marqué par la sécheresse, notamment en Berry, le Premier ministre assure que l'agriculture est son dossier numéro 1 de la rentrée. Déclaration dans un entretien au journal Le Parisien. Un plan de soutien et de sauvetage doit être détaillé prochainement, alors que la production s'est effondrée sur une bonne partie du territoire français. Une bonne opération pour les footballeurs du Bourges FC. C'est en tout cas l'analyse de leur entraîneur après le match nul 0 partout décroché sur la pelouse de Toulon. L'un des gros budgets de ce championnat national. La semaine prochaine, Bourges recevra les Lyonnais du Gol FC à 18h. Notre athlète berrichonne Laetitia Bonorgue va devoir patienter un peu. Elle est au départ du 1500 mètres au championnat du monde Masters en Corée. Le départ est un petit peu retardé à cause d'une tempête, des trombes d'eau et du vent qui souffle fort. Licenciée à Châteauroux, elle va peut-être encore enrichir sa collection de médailles. Elle en a déjà décroché 2 en argent sur cette compétition ouverte aux plus de 35 ans. Le cycliste slovène Tadej Pogacar, contraint d'abandonner le Tour d'Espagne après une grosse chute. Il souffre d'une fracture avec déplacement de la clavicule gauche et va devoir se faire opérer. Il était largement en tête du classement général de cette course avant cette lourde chute sur la 8e étape remportée au sprint par le français Brian Coquard. Et puis dans le sud de l'Indre, la foire éco-bio de Neuvy-Saint-Sépulcre se poursuit aujourd'hui avec toujours des conférences, des ateliers, des animations. Plus de 80 exposants sont rassemblés pour cette 51e édition. La météo, ça donne quoi Fabrice?
0: Ça donne du gris malheureusement, avec un peu de bleu ce matin, un gris qui est bien présent cet après-midi. Le vent aussi qui est un peu présent mais qui souffle selon les endroits. En ce moment de 19 à 21 degrés au plus chaud cet après-midi. Aiguzon, Chantôme 21, Lignac, Mouers 22, Château-Roux-le-Blanc, Henrichemont 23, Bourges-Valençay, Blaise, Sancerre 24, Vierzon 25. Manon, on se retrouve à midi
2: c'est
0: pour
2: ça.
0: Le journal.
2: À tout à l'heure.
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1: Bonjour Johan.
2: Salut Manu.
1: Merci de nous recevoir dans ta boutique. Avec un tableau que l'on pourrait trouver sur une brocante.
2: Eh bien, figure-toi que c'est le cas, je l'ai trouvé sur une brocante, ce tableau. Il m'a séduit tout de suite parce qu'il est complètement dans la mouvance de la peinture que j'aime, c'est-à-dire les impressionnistes, l'école de Paris. Là, typiquement, on est sur un sujet qui est extrêmement cher à mon cœur. On est à Montmartre, en début du XXe siècle, on est en 1900-1910. Et figure-toi que cette belle maison, ce café qui est représenté, eh bien, c'était le cabaret du Lapin Agile, qui est quand même un lieu emblématique de la fin du 19e et du début du 20e. À Paris, à Montmartre, c'était un lieu, un rendez-vous d'artistes. C'était le rendez-vous de Toulouse-Lautrec, c'était le rendez-vous de tas d'artistes qui s'étaient installés à Montmartre à l'époque. Donc on est là à la fin de l'expressionnisme. Ouais. Et puis on est surtout, tu vois, dans une représentation très chaleureuse, très colorée du Montmartre, des artistes de 1900.
1: Valeur sûre en peinture.
2: Oui, là on

0: Et on est vraiment à la toute fin 19e, on est autour de 1900. Ouais. Donc on est encore à la belle époque, à la grande époque des peintres à Montmartre. Ouais. Quelques années après seulement se sont installés les Picasso au bateau Lavoir qui était à quelques centaines de mètres du Lapin Agile. Le Lapin Agile fait vraiment partie des hauts lieux de rencontres et de fêtes des artistes peintres de l'époque. On a un très joli cadre, c'est un tableau qui a eu besoin d'être restauré, donc c'est...
1: Mais il a gardé sa patine.
0: Il a gardé sa patine au niveau du cadre, mais la peinture a été restaurée, ça a été des frais, mais je suis pas déçu, c'est un très beau tableau, c'est un vrai coup de cœur pour moi. Je l'ai chiné sur une brocante de l'Inde, figure-toi.
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2: Regardez aujourd'hui entre Lucelmal et Écueillet, l'étang de la foule que tient.
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2: Alors c'était quoi avant ce coin tranquille du Berry ? Je vais vous demander aujourd'hui de vous replonger dans les étés 1971 et 72. Car ici, ce n'était plus le Berry. C'était la Grèce antique. Oui, figurez-vous qu'au bord de cet étang berrichon, Ulysse affrontait les tempêtes, les dieux, les naufrages et son destin. Grâce à l'imagination de Jean-Claude Baudouin, déjà pionnier des spectacles son et lumière au château de Lucé quelques années auparavant, eh bien, il mettait en scène son Odyssée, sorti bien évidemment du roman d'Homère.
3: Aide-moi, rentre chez moi.
2: Et attention, ici, il n'y avait pas des acteurs professionnels venus de Paris. Non, il y avait 200 figurants, tous originaires de Lucelmal et de sa région, et ces figurants jouaient chaque soir l'épopée grecque. Le mécanicien devenait marin d'Ithaque, le notaire enfilait une tunique antique, le boucher combattait les tempêtes et le boulanger ramait vers Troie. Et chaque soir, inévitablement, le naufrage arrivait. Les compagnons d'Ulysse devaient alors se jeter dans les eaux de l'étang sous les projecteurs. Le problème, c'est qu'en Berry, même en été, à cette époque-là, l'eau n'a jamais vraiment la température de la mer Égée.
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2: Alors, pendant ce naufrage sur la terre ferme, une autre tradition locale prenait le relais. Le cafetier du coin accueillait généreusement tous les naufragés avec de grandes rasades de gnôle destinées à réchauffer ces valeureux marins transis. Autrement dit, dans cette version berrichonne de l'Odyssée, Ulysse survivait moins grâce aux dieux de l'Olympe qu'à l'eau de vie artisanale.
4: Dis-moi ce qu'il te reste comme souvenir.
2: Et le plus merveilleux dans tout cela, c'est peut-être cela. Pendant quelques étés, une petite ville de l'Indre réussissait à transformer un étang de campagne en théâtre antique géant. Et finalement, au milieu des grenouilles, des projecteurs et des vers de gnôle, les habitants de Lucelmal avaient compris quelque chose d'essentiel. Le théâtre fonctionne vraiment quand chacun accepte, le temps d'une soirée, de devenir un petit peu un autre. Même si cet autre finit régulièrement à l'eau avant de terminer dans des perspectives beaucoup plus savoureuses.

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1: Nuit de la chauve-souris et retour à l'école d'antan dans votre Berry Express. Jusqu'au 12 septembre, la médiathèque de Buzançais accueille une exposition, La vieille école. Vous allez retourner sur les bancs de l'école, mais à l'ancienne. C'est une occasion de replonger dans l'univers de l'école d'autrefois et de partager, pourquoi pas, des souvenirs d'antan. En parallèle de cette exposition, il y aura une animation spéciale intitulée Sur les bancs de l'école, géométrie amusante et dictée, le samedi 12 septembre à 10h. C'est une animation ouverte à tous à partir de 10 ans. Renseignements du côté de la médiathèque de Buzançais, c'est sur la place Verdun. Et puis les chauves-souris sont à l'honneur à l'abbaye de Noirlac ce week-end. Mieux comprendre les chauves-souris, leur biologie, leur mode de vie, s'initier à l'identification de ces animaux hors du commun. Bref, vous saurez tout lors de cette 30e édition de la Nuit internationale de la chauve-souris. C'est encore aujourd'hui, c'est ce soir, et c'est à partir de 19h à l'abbaye de Noirlac. C'est adapté aux adultes et enfants à partir de 9 ans, mais accompagné d'un adulte, et la visite dure 2 heures. Il vaut mieux réserver sa place en appelant l'abbaye de Noirlac directement ou à l'adresse suivante, reza@noirlac.fr. Nuit de la chauve-souris, c'est encore ce soir, 19h, du côté de l'abbaye de Noirlac.
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2: En quoi la Première Guerre mondiale, démarrée en 1914, alors que le chantier démarrait à Aiguzon, a amplifié l'intérêt d'une telle construction d'envergure nationale au cœur de notre Berry? Explication avec Jean-Paul Thibaudeau, spécialiste de l'histoire locale.
3: Ceux qui étaient dans le projet, et notamment, il faut le dire, Léon Chagnot, qui est un grand entrepreneur français, je dirais même européen, qui travaillera aussi en Afrique, lui-même n'avait pas pensé, en 1914, qu'il allait falloir produire de l'électricité pour des usines d'armement. Mais on connaît la guerre de 14-18, elle a été dévoreuse d'hommes, mais aussi dévoreuse de matériel, ce qui fait qu'il y a eu un besoin en matériel extraordinaire. Or, à Bourges, eh bien, il y avait une usine d'armement et l'électricité permettait d'augmenter les capacités de production de ces armements. Donc, tout de suite, on a pensé à Aiguzon, dont le projet était pas trop loin de Bourges et allait pouvoir augmenter les capacités des usines à produire des armes.
2: La construction d'un tel barrage et d'une production en électricité d'ampleur devient donc une nécessité nationale, vitale, et pourtant, il n'en sera rien. Jean-Paul Thibaudeau nous explique pourquoi.
3: Hélas, le ministère de la Guerre et Bourges ne verront jamais l'électricité d'Aiguzon. Le projet devient conséquent, il est long, il y a des modifications législatives, donc ça ne se fera pas pour l'armement. Mais pourtant, ça aurait été un besoin très utile. D'autant plus qu'il y a encore autre chose qui s'ajoute à ça, c'est la seconde révolution technologique, c'est comme ça qu'on l'appelle les historiens des techniques. Par exemple, avant 14-18, on ne sait pas transporter l'électricité sur des grandes distances. Après la guerre de 14-18, on le sait. Donc on a des petits projets avant et on a des projets qui peuvent acheminer l'électricité sur des centaines de kilomètres après. Donc tout ça, effectivement, ça fait beaucoup de choses à gérer en même temps.
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2: Si le barrage n'a pas pu voir le jour pendant la guerre, cette dernière a pourtant grandement contribué à l'accélération du chantier et à l'agrandissement de sa main-d'œuvre.
3: On est pendant la guerre de 14-18 et on se méfie un petit peu de tout ce qui est étranger. Donc il y a eu même avant des Turcs, des Albanais, des Monténégrins, des Russes, bref, plein de nationalités dont on savait pas trop comment ils allaient se comporter, qu'on mettait déjà, mais ça n'avait pas le même sens, mais on les appelait des camps de concentration, notamment à Ahun, et on les a amenés à travailler sur le barrage d'Aiguzon. Mais ces gens-là qui venaient d'ambassade ou d'administration ou d'industrie, ils étaient vraiment pas préparés à travailler les pioches et les pelles. Donc ça donne de très mauvais résultats. Deuxième temps, on fait venir des prisonniers allemands. Et effectivement, ces prisonniers allemands, on a des photos, on a des croquis de l'artiste Raoul Adam, on a des documents d'archives, aux archives départementales. Ils viennent pour faire, dans un premier temps, un travail de manœuvre. Et on les voit notamment faire le chemin qui va du pont d'Épile, aujourd'hui c'est une route, mais à l'époque il n'y avait rien, donc le chemin qui va du pont d'Épile à l'emplacement du chantier du futur barrage.
2: Un barrage, pensé par un ingénieur résolument moderne, dans ses idées, ses méthodes et sa technologie, Léon Chagnot.
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3: Laurence Duc, artiste peintre graveuse.
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3: Alors, je dessine et peins depuis le plus tendre âge et j'ai eu la chance de pouvoir faire des études à l'École des Arts Appliqués Supérieurs de Paris et de poursuivre à l'École des Arts Décoratifs près du Panthéon en section peinture et gravure. Donc, je peins depuis cette époque-là. J'ai été aussi illustratrice pour la presse et l'édition pendant des années, notamment quand mes enfants étaient petits. C'était extrêmement pratique parce que je pouvais travailler le soir pendant qu'ils dormaient. Et puis, j'ai repris plus sérieusement la peinture en 1990 et la gravure nécessite une certaine organisation au niveau atelier, donc j'ai repris il n'y a pas si longtemps et avec un bonheur infini parce que c'est mes premières amours.
4: Vous avez toujours fait ça dans votre vie ou vous aviez un autre métier étant plus jeune ?
3: Toujours fait ça.
4: Vous avez fait des écoles, les beaux-arts peut-être ?
3: Alors, l'École nationale supérieure des arts décoratifs à Paris, les rues d'Ulm, et à l'époque, c'était l'équivalent des beaux-arts au niveau des sections de la proposition. Après, c'est redevenu plus design, architecture intérieure, mais j'ai eu la chance de rencontrer des personnes formidables dans les ateliers de peinture, de sérigraphie et de gravure, et donc c'était une très belle formation qui prend 3 ans.
4: Si aujourd'hui, je vous dis, vous posez vos pinceaux, vous faites autre chose?
3: La peinture, le dessin, ça prédomine. Ce qui m'intéresse, c'est la danse ou la musique, le chant. Mais j'ai qu'une vie pour l'instant, peut-être 7 comme les chats, je n'en sais rien. Et c'est vrai que c'est vraiment ce que j'aime particulièrement. Et j'aime aussi transmettre. J'ai des personnes qui viennent à l'atelier de tout niveau, tout âge confondu. Et c'est vraiment un bonheur de partager avec eux.
4: Merci Laurence.
3: C'est moi qui vous remercie.
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1: 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Ici Berry, il est 11h. 11h, toute l'actu en 90 secondes.
2: L'identité des victimes se précise en Suisse après les coups de feu tirés lors d'une rave party la nuit dernière à Aarau, près de Zurich. Une jeune femme de 22 ans est décédée. Quatre hommes et une femme de 24 et 27 ans sont eux blessés dans un état grave pour certains. Tous vivent en Suisse, ajoute la police locale, toujours à la recherche du ou des tireurs. Olivier Faure officialise sa candidature à la primaire de la gauche pour la présidentielle. Il l'annonce dans un courrier adressé aux députés socialistes. « Je suis prêt », ajoute-t-il dans la tribune dimanche. Avant la course à l'Élysée, le premier secrétaire du PS devra notamment affronter Raphaël Glucksmann, actuellement le favori de cette primaire des sociaux-démocrates. L'agriculture, dossier numéro 1 de Sébastien Lecornu. En cette rentrée, il l'annonce dans une interview parisienne, un plan de sauvetage pour aider les agriculteurs à passer l'hiver après une sécheresse historique, un effondrement des productions dans 90 départements, soit la quasi-totalité du pays. Le Premier ministre promet aussi un plan de relance pour l'année prochaine. Deux marins d'un bateau français sont portés disparus au large de Plymouth, au sud-ouest de l'Angleterre. Leur navire a coulé hier soir. Trois membres d'équipage ont pu être secourus. Selon les premiers éléments communiqués par la préfecture maritime de la Manche et de la mer du Nord, un filet de pêche du navire s'est coincé dans le moteur. Moins de monde aujourd'hui sur les routes. Seules l'Île-de-France et l'Auvergne-Rhône-Alpes sont classées en orange dans le sens des départs sur la carte de Bison Futé. Et bonne nouvelle, si vous prenez le volant, Total Energy reconduit son plafonnement des prix. 1,99€ le litre de sans-plomb 95 et 2,25€ le gasoil, tant que durera la guerre au Moyen-Orient. Un abandon qui rebat les cartes sur la Vuelta, l'ultra favori Tadej Pogacar renonce après une violente chute hier. Il s'est cassé la clavicule lors de la 8e étape du Tour d'Espagne et va devoir être opéré. Après son 5e sacre sur le Tour de France, le coureur slovène ne pourra donc pas ouvrir son palmarès en Espagne. Il doit aussi faire une croix sur un 3e titre de champion du monde.
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4: Notre ciel berrichon est gris tout au long de la journée, peut-être quelques rayons de soleil mais surtout du gris avec un peu de pluie en fin de journée. Finalement, on fait pareil qu'hier, le vent souffle de manière faible à modérée en ce moment sur le thermomètre. En Richemont, Mouer, 20 degrés, Châteauroux, Sancerre, Clermont, Châtillon sur Indre, 21, Vierzon, Bourges, Argenton sur Creuse, Saint-Amand-Montrond, 22, cet après-midi au plus chaud, Aiguison, Chantôme, 21, Lignac, Mouer, 22. On est déjà dans des températures qui sont assez similaires. Châteauroux, Leblanc, En Richemont, 23, Bourges, Valençay, Blaise, Sancerre, 24, Vierzon, 25.
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4: Déjà, dès que vous appelez tout de suite, que vous passez à l'antenne, vous gagnez votre nom pour le tirage, pour gagner peut-être le VTT offert par la région. Et là, tout de suite, vous m'appelez au 02 54 27 36 36 pour gagner vos deux invitations pour le Festival des Jardins de Chaumont-sur-Loire, le Festival International de Jardins. Rendez-vous incontournable, un événement emblématique du domaine de Chaumont-sur-Loire dédié à la création, l'imagination, la poésie et la nature. 30 jardins expérimentaux vous attendent. Ils sont renouvelés chaque année et cette année, c'est sur le thème du cinéma. 02 54 27 36 36.
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4: Belle fin de matinée, bon dimanche à l'écoute de votre radio Ici Berry avec Start Me Up de Rolling Stones.

Invitation pour deux pour le Festival des Jardins de Chaumont-sur-Loire. Vous m'appelez maintenant, on joue ensemble, on fait tourner la roue. L'un des 7 jeux sur lesquels vous pouvez tomber pour peut-être gagner vos invitations pour deux pour le Festival International des Jardins de Chaumont-sur-Loire. Vous gagnez aussi votre nom pour le tirage tout à l'heure, 11h50. Pour peut-être gagner votre VTT. C'est le dernier d'ailleurs. N'hésitez pas, le dernier qu'on vous offre, le VTT offert par la région Centre-Val-de-Loire. Je vous attends. Belle matinée avec Mourir sur scène de Jennifer, sa reprise. C'est sur votre radio locale, ici Berry.

0: faire avec Mourir sur scène, un extrait de son futur album de reprise. Nous jouons ensemble ce matin pour gagner un beau cadeau. Bonjour Chantal.
1: Bonjour.
0: Vous nous appelez de Meillan.
1: Oui.
0: Et nous allons jouer ensemble. Qu'est-ce que vous avez prévu pour aujourd'hui?
1: Départ pour la visite des châteaux de la Loire, justement.
0: D'accord, super. C'est un très beau programme. Et vous y allez toute seule, à deux, à plusieurs?
1: Non, pas à plusieurs. On se retrouve tout un groupe et on passe la semaine prochaine là-bas.
0: Ah, ça va être chouette, ça, toute une semaine. Vous allez passer vraiment un très bon moment. Chantal, je vous propose de tourner la roue?
1: Oui.
0: Vous dites stop?
1: Oui.
0: Très bien, on y va.
1: Stop.
2: Avant, après ou tout pile?
0: Chantal, je vais vous parler d'une année et d'un titre chanté par un artiste. Vous devez me dire si ce titre est sorti avant l'année en

0: question après l'année en question ou le tout pile cette année-là. Vous n'avez le droit de dire avant, après ou tout pile qu'une seule fois.
1: D'accord.
0: Nous jouons d'abord avec l'année 1980 et le titre « Give me the night » de George Benson. Vous dites avant l'année 1980 ?
1: Oui.
0: Je vais me le noter. Très bien. Donc, pour le premier, vous me dites avant. Nous... ah oui, j'étais sur l'ancienne version. Est-ce que c'est... Non, finalement, c'est 1980.
1: Ah, c'était pile ? Ok, d'accord.
0: Bon, oui, on a deux autres extraits. Nous jouons cette fois avec l'année 2015. Vous m'avez dit, donc avant, donc on va voir pour les deux autres. On joue avec l'année 2015 et le titre Espresso de Sabrina Carpenter. Est-ce que c'était avant, après ou tout pile ?
1: Je connais pas du tout, on va dire,
0: Toupile. Toupile ? Ah, dommage.
1: Ah, bah voilà, c'est faux.
0: Toupile, c'était l'année 2024, malheureusement. Bon, dernier extrait, on va jouer.
1: Ah, je connais pas du tout.
0: Ah, c'est pas forcément très grave, Chantal, on va jouer pour le symbole. Nous jouons avec l'année 2025 et le titre « Comment est ta peine ?» de Benjamin Biolay. Là, si je vous dis 2025, là, on joue ensemble juste pour s'amuser.
1: Et ben, du coup, il reste... La mienne s'en vient, s'en va. Ben, c'est avant, je pense.
0: Mais voilà. Bon, ça fait 1 sur 3, c'est dommage, Chantal.
1: Ouais, voilà.
0: C'est pas très grave, mais vous avez bien fait d'appeler. Vous pouvez rejouer dès demain.
1: Oui, ok, pas de souci.
0: Demain, vous allez jouer avec Antoine et Maxime de 11h à midi. Ça fera ça fait un bon moment pour jouer et vous allez aussi gagner des beaux cadeaux.
1: D'accord.
0: Merci à vous, Chantal, d'être passé.
1: Merci beaucoup.
0: Et profitez bien des châteaux de la Loire. Merci à vous. Et pareil, vous faites comme Chantal, 02 54 27 36 36. Denis Cousin revient sur les louées Berrichon, grand marché de l'emploi, sorte de job dating d'antan.
2: Te v'là en âge de travailler, je vais t'emmener à la louée de Saint-Jean.
3: En Berrichon, dans le texte.
2: Les louées, qu'à s'appelons aussi les foires au Valais, il y en avait deux fois l'an. Une vers la Saint-Jean, où que les patrons y venaient embaucher du monde pour faire les foins, la moisson, les vendanges, pendant les quatre prochains mois. Puis une autre vers la Toussaint, où que les domestiques y se loin pour 8 mois, pour les labours, la couvraille. Du temps des louées, on trouve aussi bien à l'embaucher des laboureurs, des bricolins, des vachers, des rechartiers, des bargers, que des tuisinières ou des bricolines. Les plus jeunes, ils y vont à tueux parents, qui vont disputer sous par sous le montant du salaire de Yogamin. Les plus vieux, ils mettons sur yeux chapio un boutier ou tueux feuille. Ça fait que les maîtres, ils savent à tueux qui pouvons proposer de l'embauche, rien qu'en regardant yeux chapio. Faut faire bon effet. Du coup, ils mettons une biote propre, puis un mouchoir de cou manard passé. Il y a un coin du champ de foire qui est réservé à la louée. C'est là que les maîtres de domaine, ils vont faire yeux choix. Un peu comme s'ils voulaient acheter un cheval ou un bœuf. Ils y regardons la carrure, ils y tentons les muscles du bras, puis même des fois, ils y regardons les dents ou bien les pieds, avant de discuter le prix de la louée, en fonction de l'âge et puis de l'expérience des gars. Une fois le marché conclu, les domestiques y recevront un peu de sous, qui vont ben vite dépenser pour un renouveler yeux à futio. Puis bien sûr aussi, se faire tchèque petit plaisir. Un ruban plutôt qu'un mouchoir, un foulard plutôt que des chaussettes. En attendant la tueillée, cheyeux nouveau maître, ou qu'ils allaient sûrement trimer dur pour une misère, c'était la fête. Après la louée, les vielles et les cornemuses faisaient danser toute l'assemblée. À la nuit, pour la Saint-Jean, on faisait la jaunée, le grand feu au-dessus duquel on saute, pour avoir du bonheur. Oh, c'est la seule trace aujourd'hui des louettes dans le temps.
0: Merci Denis, et à demain 7h40 dans Ici Matin avec Margot de Rocco et Simon Hince, 02 54 27 36 36 pour continuer à jouer avec nous tout au long de la matinée. Ici Berry, Francis Cabrel avec la fille qui m'accompagne.

0: Ici Berry, Francis Cabrel avec la fille qui m'accompagne. Je vous dis où donner votre sang et nous passons la fin de l'été ensemble dans l'unique forteresse bastionnée du centre de la France. C'est dans votre Berry Express aux alentours de 11h30 et nous jouons bien sûr ensemble. 02 54 27 36 36, vous écoutez Ici Berry.
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13: Bonjour Sonia.
14: Bonjour.
13: Vous nous appelez de Salbris?
14: Oui, c'est ça.
13: Et vous jouez pour gagner vos deux invitations pour découvrir jusqu'à la fin du mois le film de votre choix dans les CGR de Châteauroux. Alors vous ne les avez pas encore gagnés. Par contre, vous avez votre nom pour le tirage tout à l'heure, 11h50.
14: D'accord.
13: Pour gagner votre VTT. Pour ça, on va jouer à l'un des 7 jeux qui se trouvent sur la roue. Et pour ça, on va lancer la roue et vous dites stop.
14: Stop.
13: D'accord, on va lancer d'abord la roue. Allez-y, dis stop.
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13: C'est vrai, je vous donnais d'abord la règle, mais on ne s'est pas forcément très bien compris. C'est pas très grave. C'est tombé sur le qui cause. La règle, je vous diffuse 3 extraits sonores et vous me dites qui parle, tout simplement.
14: Oui.
13: Sonia, est-ce que c'est bon pour vous?
14: Oui, c'est bon.
13: Je vous mets le premier extrait.
15: Eux, ils roulent partout dans l'Indre et dans le Cher pour observer, regarder comment vous vous débrouillez au jardin. Et non, l'hiver n'empêche pas les plantes fleuries. Quelles sont celles que l'on trouve au jardin en ce moment? C'est notre expert Thierry qui nous dit tout.
13: Sonia, vous l'avez reconnu?
14: Non.
13: Ah bon?
14: Ah non.
13: Ah, quand même. Vous n'avez pas une moindre idée?
14: Non.
13: Et si je vous dis qu'il vous réveille? C'est Simon, c'est celui qui vous réveille désormais avec Margot de Rocco et que vous retrouvez demain dans Ici Matin dès 6h. Simon Hins.
14: Ah, dès 6h, mais moi je dors encore à 6h.
13: Ah, mais il vous réveille jusqu'à 9h30 cette année.
14: Oh,
13: il est avec vous d'ailleurs, ici c'est vous jusqu'à 9h30, de 9h à 9h30, Margot et Simon vous accompagnent aussi. Bon, c'est pas grave, on a deux autres extraits. Sonia, je vous propose cet extrait.
16: Cette année, je vais recevoir le meilleur cadeau de toute ma vie. Je vais avoir la chance d'aller vous voir et de pouvoir encore chanter pour vous à Paris à partir de cet automne au mois de septembre.
13: Alors Sonia, deuxième extrait.
14: Oui, Céline.
13: Céline, Céline Dion, c'est une bonne réponse. Bientôt en concert en France, au Paris La Défense Arena, mais aussi à la scène musicale qui se trouve près de Paris, à Boulogne-Billancourt. Je vous propose maintenant ce dernier extrait.
17: Je sais que je commence à être vieille parce que je fais des brunchs le dimanche. Ah bah je suis désolée, quand dans une année tu fais plus de brunchs que de soirées, tu sais que t'es sur la pente descendante, mec. Hein. Ah parce que le brunch, il faut savoir que c'est juste un alibi pour pouvoir se bourrer la gueule en plein jour. Hein. Bah oui, parce que mon âge, on peut plus se coucher à 6 du, tu comprends?
13: Sonia, pour ce dernier extrait?
14: Faut rester.
13: Et c'est Florence Foresti. Bien joué, Céline Dion, Florence Foresti. 2 sur 3. Vous gagnez vos deux invitations pour découvrir le film de votre choix jusqu'à fin septembre dans les salles des CGR de Châteauroux. Et vous restez bien dans le coin tout à l'heure, 11h50. Vous avez votre nom pour le tirage pour le vélo.
14: D'accord.
13: Merci Sonia.
14: Merci à vous. Merci beaucoup.
13: Très belle journée.
14: Merci.

0: Ici Berry Paolo Conte avec Via Conme.
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0: Il faut 10 000 dons de sang chaque jour pour répondre aux besoins des patients. Vous avez entre 18 et 70 ans révolus, vous pesez plus de 50 kilos, vous pouvez donner jusqu'à 6 fois par an pour les hommes et jusqu'à 4 fois par an pour les femmes. L'établissement français du sang est demain à Issoudun au Douge municipal de 15h à 19h. La collecte mobile est aussi mardi au Point Sonnet à la salle Asphodel de 15h à 19h et toujours mardi. Cette fois à Bourges, à l'aéroport de 14h à 18h. Enfin, l'établissement est jeudi à Châtillon-sur-Indre, à l'espace Tivoli de 15h à 19h. Vous pouvez aussi donner votre sang, votre plasma ou vos plaquettes à Bourges et à Châteauroux, dans les maisons du don. Les infos sur dondesang.fr. Savez-vous où se trouve l'unique forteresse bastionnée du centre de la France? Dans le Cher, à Saint-Amand-Montrond, la forteresse de Montrond vous ouvre ses portes pour des visites guidées jusqu'à ce soir. Cet après-midi, elle a lieu de 16h à 18h. Vous pouvez aussi visiter librement la forteresse de 14h à 17h30. Et d'ailleurs, toujours tout à l'heure, 15h, suivez une conférence d'Olivier Trottignon sur le thème le désastre de la Fronde en Berry. Toutes les informations sur le site internet de la ville de Saint-Amand-Montrond.
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0: Ici Berry, belle fin de matinée avec Jean-Jacques Goldman. Tourne les violons sur votre radio locale. 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

0: Berry Jean-Jacques Goldman avec Tourne les violons. Projecteur sur cet artiste peintre originaire du Blanc. Tout au long de l'année, Francky Lemaire vient vous rencontrer, vous les Berrichons, au parcours extraordinaire et va nous faire ensuite votre portrait d'ici.
1: Laurence Duc, artiste peintre graveuse.
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1: Alors, je dessine et peins depuis le plus tendre âge et j'ai eu la chance de pouvoir faire des études à l'École des Arts Appliqués Supérieurs de Paris et de poursuivre à l'École des Arts Décoratifs près du Panthéon en section peinture et gravure. Donc, je peins depuis cette époque-là. J'ai été aussi illustratrice pour la presse et l'édition pendant des années, notamment quand mes enfants étaient petits. C'était extrêmement pratique parce que je pouvais travailler le soir pendant qu'ils dormaient. Et puis, j'ai repris plus sérieusement la peinture en 1990. Et la gravure nécessite une certaine organisation au niveau atelier, donc j'ai repris il n'y a pas si longtemps et avec un bonheur infini parce que c'est mes premières amours.
3: Vous avez toujours fait ça dans votre vie ou vous aviez un autre métier étant plus jeune ?
1: Toujours fait ça.
3: Vous avez fait des écoles, les Beaux-Arts peut-être ?
1: Alors, l'École Nationale Supérieure des Arts Décoratifs à Paris, les rues d'Ulm, et à l'époque, c'était l'équivalent des Beaux-Arts, au niveau des sections de la proposition. Après, c'est redevenu plus design, architecture intérieure, mais j'ai eu la chance de rencontrer des personnes formidables dans les ateliers de peinture, de sérigraphie et de gravure, et donc c'était une très belle formation qui prend 3 ans.
3: Si aujourd'hui, je vous dis, vous posez vos pinceaux, vous faites autre chose ?
1: La peinture, le dessin, ça prédomine. Ce qui m'intéresse, c'est la danse ou la musique, le chant. Mais j'ai qu'une vie pour l'instant, peut-être 7 comme les chats, je n'en sais rien. Et c'est vrai que c'est vraiment ce que j'aime particulièrement. Et j'aime aussi transmettre. J'ai des personnes qui viennent à l'atelier de tout niveau, tout âge confondu. Et c'est vraiment un bonheur de partager avec eux.
3: Merci Laurence.
1: C'est moi qui vous remercie.
0: Merci Francky. À demain 6h20 dans Ici Matin avec Margot et Simon.
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8: 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Et ensuite, peut-être que vous gagnerez peut-être le VTT.
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0: Julien Lib avec Autrement. Bonjour Claire.
1: Bonjour.
0: Vous nous appelez de l'Indre de Saint-Gilles.
1: Oui.
0: Vous êtes lycéenne en première.
1: Hein ?
0: Vous êtes lycéenne en première.
1: Oui, exactement. Enfin, je passe en première.
0: Vous passez en première, oui. Et vous pratiquez l'escrime ?
1: Oui.
0: Ça fait combien de temps ?
1: Alors, ça fait 3 ans d'été et 3 ans de fleuret, donc 6 ans.
0: D'accord, 6 ans en tout. J'ai pas compris la première discipline, j'ai bien compris le fleuret, mais au début, c'est quoi ?
1: En gros, j'ai fait 3 ans de fleuret au début, puis 3 ans d'été.
0: D'épée, d'accord, ok, j'entendais été, donc je me suis dit, il y a un problème dans ce que j'entends. Mais ok, épée et fleuret. Et qu'est-ce qui vous semble le plus dur entre les deux ?
1: Oh, le fleuret, parce qu'il y a trop de règles.
0: Vous êtes beaucoup moins libre, quoi.
1: Oui, exactement.
0: Je comprends. Claire, on va tourner la roue, on va voir, on a 7 jeux différents, nous allons voir sur lesquels on va tomber, on lance la rue et puis la roue, et je vous invite à dire stop.
1: D'accord.
0: Allez, on lance la roue. Comme vous voulez.
1: Stop.
2: Le qui chante.
0: Bon, tout est dans le nom. Hein. Le qui chante, qui est-ce qui chante ? Je vous passe 3 extraits sonores et à chaque fois, vous me dites qui chante.
1: D'accord.
0: C'est bon pour vous ?
1: Oui.
0: Allez, premier extrait.
3: Moi, une huître, t'en veux pas, des billets chalets, t'en veux pas, donnez-moi un jean, après quoi, la papala.
0: Ah oui, sinon, ce serait trop simple.
1: Zaz.

0: Alors Claire, ça vous parle?
1: Non. Enfin, pas vraiment.
0: Non, ça vous parle pas là comme ça?
1: Non.
0: Parce que bon, ce sont des extraits. Ah, c'est un peu coriace, c'est un peu costaud.
1: Oui.
0: Si je vous dis sud de la France, non, ça va pas vous aider.
1: Ouais, non, ça va pas m'aider.
0: Non. Vous donnez votre langue au chat ou vous faites une tentative?
2: Qui redonne le truc?
1: Langue au chat. Je pense pas l'avoir. Hein.
0: Non. Et si je vous dis ça? Il y a des antisnèges derrière vous. Il y a eu des antisnèges derrière vous.
1: Voilà, il est en train de se battre. Moi, je comprends rien.
0: Qui est-ce qui vous aide? C'est les parents?
1: Ah, c'est ma grand-mère, c'est son anniversaire aujourd'hui.
0: Ah, bah, comment elle s'appelle?
1: Yveline.
0: Yveline, bon anniversaire, Yveline.
3: Merci beaucoup.
0: Alors, est-ce que vous avez reconnu ou pas?
3: Santa.
0: Santa, effectivement, c'était Santa. On reste toujours avec un point avec Zaz. Il reste un dernier extrait. Yveline et Claire, c'est le tout dernier.
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3: Bélabar.
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0: Alors, est-ce que vous avez utilisé Claire pour ne pas jouer ou comment vous avez pensé ça?
3: Non, je connais un petit peu.
0: Ah, vous connaissez un petit peu. C'est effectivement Benabar. Ça nous fait 2 points sur 3. Bravo et bien joué. Vous gagnez votre passe-famille 4 personnes pour le château de Valençay.
3: Oh, c'est génial.
0: Mes félicitations, c'est chouette.
3: Ah oui.
1: C'est mon cadeau d'anniversaire.
0: Ah mais oui. J'ai pas entendu l'âge, redites-moi.
1: Elle a 75 ans.
0: Ah, vous l'aviez pas dit. Vous l'aviez pas dit, c'est bien ça.
3: Non,
0: faut pas le dire. Faut pas le dire. Vous avez aussi votre nom pour le tirage qui est là tout de suite. Nous écoutons tout de suite Jimmy Cliff, We are all one. Wow, c'est dur à dire. Et nous allons voir si vous gagnez peut-être ce vélo. Merci Claire, merci Evelyne en tout cas.
1: Yveline.
0: Donc j'ai pas rêvé, mais je me suis dit allez dans le doute, je vais dire Yveline. Donc ok, donc c'est bien Yveline. Merci à vous deux en tout cas.
3: Merci beaucoup. Bonne journée.
0: Bonne journée.

0: Sibérie, Jimmy Cliff avec We All Are One. À qui suis-je en train de parler ? Bonjour, bonjour.
1: Bonjour.
0: C'est Slimane, c'est bien. Alors, ça.
1: Exactement, oui, c'est ça.
0: Vous êtes de Bourges ?
1: Oui, de Bourges, toujours.
0: Je crois me rappeler que vous préférez le foot au basket.
1: Non, je préfère les deux, c'est pas vrai.
0: Ouais.
1: Non, mais oui, le foot, c'est vrai. Bon, allez, j'ai une petite. Ouais.
0: Vous avez un petit faible pour le foot, quoi.
1: Ouais, préférence pour le foot, ouais.
0: Qu'est-ce que vous avez gagné ?
1: J'ai gagné 2 places de cinéma.
0: 2 places de cinéma, vous avez réfléchi là sur le film que vous souhaitez aller voir ?
1: Bah moi je voulais aller voir l'Odyssée, mais ma fille, non. Spider-Man, on a été le voir dernièrement, mais bon, comme les places sont valables pendant un mois, on va voir ce qui va sortir prochainement sinon.
0: Oui, vous avez encore le temps. Là, ouais, voilà, habituellement à cette heure-ci, qu'est-ce qu'on offre ?
1: Je sais même pas, non. Ben non, je sais pas.
0: Non, vous savez pas trop. Vous vous rappelez d'une phrase que vous avez dite hier ? Qui m'a marqué ?
1: J'ai dit que...
0: Qui m'a marqué ?
1: C'est... Ben, j'ai dit que non, que je devrais jouer au loto, que j'ai vraiment, j'ai... Enfin, bref, hier c'était vraiment, et vraiment honnêtement, c'est... on a réécouté ce que ma fille elle avait enregistré, et même eux à la maison ils se sont dit, tu connaissais ? J'ai dit non, j'ai vraiment, j'ai répondu au pif, quoi. Non, franchement, hier j'ai eu énormément de chance.
0: Vous avez dit une phrase qui m'a aussi marqué, et il faut croire que le tirage a bien marché. Ça correspondait à ce que vous avez dit. Vous avez gagné le VTT.
1: J'ai gagné le VTT ? Non.
0: Non, non, vous avez dit hier, je vais gagner ce VTT. Et ouais, le tirage a fait que vous l'avez gagné.
1: Hier, j'ai Ah bah oui, dans la prolongation de la chance d'hier, j'ai dit là, je vais gagner le VTT, sans problème.
0: C'est ça. Hein,
1: vraiment. Hier, comment ?
0: C'est ça. Félicitations ?
1: Non. Ah bah merci.
0: Ah non, vous y croyez pas du tout.
1: Je suis avec des amis là, j'ai gagné le VTT.
2: Électrique.
1: Non, il est électrique.
0: Mais non, il est pas électrique, il va falloir bosser.
1: Bah ouais, il va falloir pédaler. Ouais. Bon bah c'est bien, bon bah je vais me... Ah bah c'est... Non mais sérieux, j'ai gagné le VTT.
0: Voilà, vous y croyez pas du tout, ça s'entend. Félicitations.
1: Non, pas du tout. Eh franchement, mais il y a quoi d'autre à gagner, parce que là je vais encore gagner.
0: Vous savez quoi ? Demain 7h20, 100% gagnant, vous gagnez votre petit Larousse avec Margot et Simon. Vous appelez et vous gagnez. Et tout au long de la semaine, vous avez votre petit Larousse illustré.
1: Là, je vais en gagner un par jour alors. Je vais faire une bibliothèque de Larousse.
0: C'est une bonne idée. Merci Slimane pour votre fidélité.
1: Merci à vous, franchement, je suis trop content. Bah ouais, super, vraiment. Ah, je vais rejouer, vraiment, parce que là.
0: Bah n'hésitez pas. En tout cas, merci beaucoup, Slimane. Très belle journée du côté de Bourges.
1: Bah oui, la journée elle commence très bien. Merci beaucoup. Hein. À vous aussi. Merci. Au revoir.
0: Merci. Votre météo et votre actu local de retour dans 5 minutes maintenant sur votre radio locale ici Berry.
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0: Tiberi Graziella de Michele avec le pullover blanc.
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0: Ici Berry, votre radio locale, il est midi. Sibérie première sur l'actu locale, le journal de midi avec vous, Manon Klein. Les pompiers ont besoin de bras supplémentaires.
2: Et pour ça, dans l'Indre, ils peuvent compter désormais sur une nouvelle charte qui vient d'être signée à Issoudun. Première commune berrichonne à intégrer le dispositif Ma commune qui sauve. Ça veut dire quoi concrètement, Alexandre Moto?
3: Entre guillemets, libérer encore plus facilement les agents des collectivités qui sont aussi pompiers volontaires. Julien Dubeau, le maire d'Issoudun, vient de signer la première charte du genre avec le SDIS 36.
4: Faciliter soit les sorties, soit les retours de garde lorsque ils ont été de garde la nuit et le matin, eh bien ils peuvent arriver un peu plus tard au travail de manière à allier à la fois engagement volontaire, repos et puis leur travail d'agent public.
3: Une facilité logistique précieuse aux yeux du colonel Calimache à la tête des pompiers de l'Indre.
5: On est de plus en plus confrontés à des situations de crise et on a besoin aussi des collectivités à travers donc les plans communaux de sauvegarde qui permettent de faciliter l'accueil des secours, les théâtres des opérations, donc un lieu où ils peuvent récupérer au milieu donc de l'intervention qui peut être de longue durée.
3: Mais il n'y a pas que les crises, la convention veut aller plus loin.
5: C'est aussi pour sensibiliser tout l'intérêt qu'on a à avoir des employés communaux qui puissent aussi être sapeurs-pompiers volontaires.
3: Enfin, Ma commune qui sauve encourage la formation encore plus systématique des agents des collectivités au premier geste de secours.
2: Et dans l'Indre, on compte 1150 pompiers volontaires pour 145 professionnels.
0: Des centaines de messages de menaces et des injures racistes reçus par des militants à Bourges.
2: Un militant opposé à la tenue du banquet du canon français aujourd'hui à la Halle au Blé. Il souligne des débordements racistes lors d'autres événements du même type en France de la part de certains participants. Il voulait organiser une contre-manifestation aujourd'hui, mais il jette l'éponge après ces messages reçus. Le banquet du canon, lui, a bien lieu. Il vient d'ailleurs d'ouvrir ses portes ce midi. Et c'est dans ce contexte que se déroule un autre banquet qui n'a rien à voir, celui de la fête de l'Huma en Berry, organisée aujourd'hui à Saint-Florent-sur-Cher par le Parti communiste du département. Un week-end politique chargé, c'est pas vraiment un suspense. Le premier secrétaire du PS, Olivier Faure, annoncera officiellement ce soir sa candidature à la primaire de la gauche. Il est invité du 20h de TF1, mais il a déjà averti de sa décision les députés de son groupe.
0: Une femme de 22 ans est morte après une fusillade en marge d'une rave party en Suisse.
2: Ouais, près de Zurich, 5 autres personnes sont blessées, certaines grièvement, âgées de 24 à 27 ans. Le ou les tireurs sont toujours recherchés. Un accident près de la Châtre, deux voitures se sont percutées il y a environ une heure au Petit Évaux, hameau sur la commune de Tevé-Saint-Julien. 7 personnes au total se trouvaient dans les deux véhicules. L'une d'entre elles a été transportée à l'hôpital.
0: Un petit point pour les footballeurs du Bourges FC.
2: Le point du match nul, voilà ce qu'il ramène après leur 0-0 contre Toulon. Deuxième match nul d'affilée, Sylvain Rogier.
6: Après leur premier match nul, un partout la semaine dernière dans leur stade Jacques Rimbaud à Bourges face à Andrézieux en ouverture du championnat, les Berruyers en déplacement à Toulon hier soir ont signé un deuxième match nul, mais sans but inscrit et sans but encaissé. Score final 0-0. C'est un bon point de prix car les Toulonnais, avec un budget conséquent, espèrent terminer leur championnat dans le top 5. Le FC Bourges a débuté la rencontre en se créant quelques situations, voire même occasions de but. Au retour des la rencontre s'équilibre, chaque équipe aura la possibilité d'ouvrir le score, mais les défenses de part et d'autre sont restées hermétiques. 2 points de prix pour les Berruyers sur 6 possibles. Les footballeurs de Bourges espèrent offrir la semaine prochaine le premier succès de la saison avec la réception de Gaul, autrement dit Grand Ouest Association Lyonnaise. Le coup d'envoi sera donné samedi prochain à 18h sur la pelouse des Berruyers.
2: Et dans le même groupe, la Berrichonne de Châteauroux ira défier Tours sur sa pelouse après sa défaite de vendredi 1-0 face à hier. Pas de nouvelle médaille, mais une belle performance pour la Berrichonne Laetitia Bonorgue. Elle a fini 5e sur le 1500 mètres des championnats du monde Masters en Corée. Championnat pour les vétérans, les sportifs de plus de 35 ans. L'athlète licenciée à Châteauroux a encore 2 épreuves à disputer la semaine prochaine. Et puis en basket, les joueuses du Poinçonnet finissent leur tournoi de préparation. Elles ont enregistré pour le moment 2 défaites. Elles jouent cet après-midi la petite finale contre Chauray. La météo, c'est bien gris encore aujourd'hui.
0: Ouais, ça se dégrade dans l'après-midi avec encore plus de nuages gris. Un petit vent est présent mais peut souffler modérément dans la journée. En ce moment, bon, les températures sont mêmes en ce moment entre midi et puis cet après-midi au plus chaud. Aiguillon, Chantôme 21, Lignac, Mouer 22, Châteauroux-le-Blanc, Henrichemont 23, Bourges-Valençay, Blaye, Sancerre 24, Vierzon 25. Willy Rovelli avec vous, bel après-midi.
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8: Bonjour, bon dimanche, sous vos applaudissements, c'est Willy vient déjeuner chez vous, numéro 1084.
9: Oh là là,
10: la filoche.
8: Bonjour la tribu.
9: Bonjour.
8: Alors, qui est là aujourd'hui? Nicolas Malabeuf, notre enfant de la télé. Bonjour mon bon Nicolas.
11: Bonjour Willy, bonjour tout le monde.
8: Et Fabien Imo, notre geek. Bonjour mon Fabien.
12: Bonjour Willy, bonjour à tous.
8: Et bienvenue à tous mes amis. Merci d'avoir choisi votre émission utile sur votre radio utile. Cette saison encore avec Nicolas, avec mon Fabien. On vous propose chaque week-end un talk show d'actu pas comme les autres. Des infos avec nos invités, des sourires avec nos chroniques, de la musique, des cadeaux. Ici, on apprend et on se détend. Et la nouveauté de cette saison, c'est que depuis hier, vous l'avez entendu, nous sommes en direct de midi à 13h30. Midi 13h30, donc midi 13h, nos invités, et 13h30, nos auditeurs, car c'est vous qui prenez les commandes de votre radio. Alors d'abord, notez bien les deux dossiers du jour. Dans un instant, niveau météo, cette semaine aura été marquée par des orages très violents, comme jeudi dans le Val-de-Marne, et même pire, comme avec cette tornade qui a quand même blessé le village de Pommas dans l'Aude, des vents jusqu'à 240 km/h. Alors est-on devenu un pays à tornades comme les États-Unis? Doit-on craindre des orages violent tout cet automne après cet été caniculaire? On en parle dans une minute. Et à 12h30, attention, nouveau rendez-vous que nous avons appelé le gigot du dimanche. Alors le gigot, c'est un plat star du dimanche. Hein. Et bien de temps en temps, comme ça, juste pour le plaisir, on recevra une star à votre table du dimanche. Une personnalité qu'on aime bien, qu'on a envie de déguster. Et pour introniser ce nouveau rendez-vous, alors Léon XIV, le pape catholique, sera là en septembre. Et bien lui, c'est le pape catholique qui fera sa 63e rentrée dans quelques jours. Michel Ier Drucker sera notre gigot du dimanche dans 20 minutes. Et puis, nouveauté donc depuis hier, dorénavant entre 13h et 13h30, c'est vous qui avez les clés de cette émission. C'est 30 minutes 100% rien qu'avec vous. Venez à l'antenne donc nous raconter vos youpis, vos moments heureux de l'été ou de la semaine, la belle rencontre, la jolie histoire. Venez nous faire un petit coucou. Venez

0: Tout se passe sur le groupe Facebook Youpi la vie, voilà, avec Willy Aurovelli, et c'est gratuit.
1: Et c'est gratuit. Aussi le WhatsApp, hein, quand vous faites 0810 055 056, aussi sur WhatsApp.
0: À tout moment, vous pouvez nous envoyer des messages, des photos ou des vocaux sur WhatsApp. C'est gratuit. 0810 055
2: 055. C'est moderne. On est dans la modernité.
1: On est moderne. Et quand vous passez à l'antenne tout à l'heure pour les Youpi, vous repartirez avec.
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1: Allez, ouvrons notre premier dossier. Bonjour Stéphane Schmitt.
5: Bonjour.
1: Bienvenue ici, mon cher Stéphane. Vous êtes expert météo-orage, filiale de Météo France, spécialiste des orages. Alors, depuis 10 jours maintenant, là, j'ai l'impression que la France est balayée par des orages de dingue. L'autre jour, parce que nous, on est à Paris, hein, je vais au cinéma, je sors du cinéma, c'était le chaos. Mais je n'ai plus rien compris, j'ai plus reconnu la ville. Est-ce que, déjà là, pour faire un point météo, mon cher Stéphane, comment ça va se passer là, ces prochains jours? C'est terminé un petit peu ces gros orages ou c'est la tendance du moment?
5: Ah, on a toujours... Alors, il y a toujours on a des séquences orageuses en France depuis quelques temps. Et tout ça, c'est parce que, on a emmagasiné du carburant, notamment avec la canicule.
1: Ah, c'est
5: ça. Donc, il suffit pas grand chose. C'est-à-dire que, on a ce carburant, beaucoup de chaleur emmagasinée, et il suffit à un moment donné, qu'on ait une dépression, par exemple, typiquement qui arrive de l'ouest, pour que, derrière, ça régénère en fait une salve de d'orage, et c'est ce qu'on vit
1: ici
5: en France, et c'est ce qu'on risque de vivre. Vous le disiez tout à l'heure au départ, même encore jusqu'à l'automne et la fin de l'automne, même dans certaines parties de la France.
1: Donc ça, c'est à cause de la canicule. Vous nous dites, on a emmagasiné un petit peu de chaleur, même beaucoup de chaleur. Et donc voilà. Et c'est ça aussi la tornade, quand même, une tornade dans l'Aude. Non, mais ces images étaient démentielles. Ça aussi, c'est à cause de la canicule. Ça, c'est
5: c'est pas uniquement à cause de la canicule. Il y a plein de mécanismes. Mais effectivement, le fait d'avoir, les mécanismes pour créer des orages, c'est il faut en fait toujours un conflit de masse d'air. Alors qu'est-ce que ça veut dire? Ça veut dire que à partir du moment où on va avoir de l'air chaud qui arrive, si au même moment, on a un air frais, un air froid qui est toujours quelque part, qui typiquement sous nos latitudes, il redescend de l'Arctique, le Nord, l'Atlantique Nord, etc. Et bien là, en fait, ça va générer des orages. Voilà. Donc ça, en fait, ce sont les mécanismes classiques. Alors ces dernières années, on voit que ça peut commencer tôt. Typiquement, on a eu des records de foudroiement pour des mois de mars, des mois de mai en 2018-2022, parce que on a cet afflux qui vient typiquement d'Espagne, en fait du sud. Même parce que d'Espagne. Et donc ça, c'est pour les mécanismes. Et pour les tornades, on a, de temps en temps, quand vraiment toutes les conditions, parce que le problème des orages, c'est qu'il y a énormément de conditions qui peuvent s'accélérer, qui peuvent être renforcées sur le plan local et qui peuvent générer, en fait, des formes différentes d'orages. C'est-à-dire que l'orage, c'est un cumulonimbus, c'est le même nuage, effectivement, pour tous les orages. Mais dans certains cas, on peut avoir tout d'un coup, des phénomènes accélérés de cisaillement de vent. Ça a été le cas dans l'Aude. Alors, cisaillement de vent alors c'est vrai que le terme comme ça, il peut être un peu abscon. Imaginez, c'est comme si vous aviez des assiettes que vous empilez et vous en avez, elles tournent, celle du bas, elle tourne dans un sens, elle tourne dans l'autre sens. C'est ça qui génère.
1: On peut les prévoir, les tornades, ou malheureusement non?
5: Non. Non, c'est très difficile. Alors déjà, les orages, les orages, c'est le phénomène le plus compliqué, un des phénomènes les plus compliqués à prévoir en termes météorologiques. C'est-à-dire que même si on a fait d'énormes progrès sur plein d'autres phénomènes, sur la prévision de température, sur les prévisions de phénomènes, même sur les orages, c'est encore très difficile de déterminer où ils vont se produire. C'est-à-dire que exactement, c'est ça. C'est-à-dire qu'en fait, tout simplement parce que les orages, on voit des marqueurs d'instabilité et on se dit, là, effectivement, on

0: on a une zone propice où il faut pas grand chose. Et donc, et de ce pas grand chose, bah, parfois, il n'arrive pas. Voilà. C'est-à-dire que, comme je le disais, on a du carburant, mais à un moment, bah, il manque l'étincelle. Bon. Et l'étincelle, c'est quoi? Eh bien, c'est des, c'est par exemple des vents qui vont propulser l'air et qui vont générer des orages.
1: Mon cher Stéphane, comme alors nous sommes dans la période des orages, donnez-nous quelques petits conseils là quand il y a un orage fort là, comme il y a eu l'autre soir à Paris, un petit peu dans plein de régions en France. Quand il y a l'orage, je fais quoi? Je peux rester au téléphone? Je prends un bain? Je fais ma vaisselle?
2: Mettez-vous sous un
1: si, si non, j'ai envie de faire une imitation de Claude François, je peux un soir.
0: Voilà. C'est ça. Exactement.
1: Faut éviter tout ça.
0: Voilà. Moi, je n'aurais pas osé.
1: Tu peux y aller.
0: Merci.
1: Donc, non, mais on évite vraiment tout ça. Alors, c'est toujours bon de le rappeler même. Voilà.
0: Non mais c'est super important de le rappeler. La première chose, en fait, il faut retenir qu'une chose quand on est à l'extérieur, c'est de jamais rester à l'extérieur. Alors
1: jamais
0: j'enfonce des portes ouvertes. On le voit, on le voit encore aujourd'hui. Jamais. Alors dès que vous entendez l'orage, dès que vous pouvez aller vous réfugier dans un bâtiment en béton, en ciment, en dur, ne restez jamais à l'extérieur.
1: Dans la voiture, c'est bien.
2: Une voiture, c'est bien parce que moi quand j'étais petit, on me disait avec les pneus, ça nous protège. Est-ce que c'est vrai ou c'est faux?
0: Alors c'est pas les pneus, c'est ce qu'on appelle la cage de Faraday que constitue la voiture. Voilà, c'est-à-dire que le courant va s'écouler le long à l'extérieur de la paroi métallique et ensuite, effectivement, à l'intérieur.
1: Mais Stéphane, vous nous confirmez qu'on joue pas avec l'eau, c'est-à-dire on se prend pas un bain, une douche, tout ça.
0: Exactement. Non, mais c'est effectivement ce que disait Willy sur l'effet Claude François, c'est horrible comme humour noir. Mais en tout cas, c'est vrai que le problème avec l'électricité, parce que la foudre, c'est de l'électricité. Et donc, ce qui fait que quand vous prenez un bain, alors même si aujourd'hui on a de moins, ou une douche, aujourd'hui il y a de moins en moins de canalisations qui sont métalliques. On a de plus en plus de flexibles. Mais typiquement, si votre maison est constituée de canalisations, même en cuivre, le risque, c'est que la foudre frappe votre maison ou les alentours, que le courant se propage dans vos installations et dans tous vos réseaux. Bon. Et donc, c'est pour ça qu'on dit le réseau électrique.
1: On arrête tout. Dès qu'il y a de l'orage, Stéphane, on arrête tout. Voilà, on ne fait plus la vaisselle, on laisse tout tomber, on ne se lave pas, on se planque.
0: Tout à fait.
1: C'était bon de le rappeler, mon cher Stéphane. Merci infiniment d'être passé nous voir. Expert météo orage, filiale de Météo France, spécialiste des orages. Merci, mon cher Stéphane. Passez un bon dimanche et donc soyez prudents les amis, dès que ça tonne on se planque. Dans un instant c'est vous que je veux entendre, c'est la libre antenne du week-end qui commence à 13h. Si vous voulez réagir là-dessus, nous faire un petit coucou, vous n'hésitez pas, 0810 055 056. On parle de quoi avec toi mon Fabinou?
3: La tornade, Fabien et moi.
2: L'actu web, on va évoquer les affiches créées par des intelligences artificielles qui ont énervé les Français tout l'été.
1: On sent que les Français s'énervent tout le temps.
2: Pour rien.
1: Moi, le premier. Donc on peut gueuler, il y a allumé des roses. Oh là là, c'est pas vrai, hein.

0: c'était Toi mon toi, bien sûr, avec Hayley Medeiros.
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0: Allez, dans un instant, on va vous présenter un invité pas banal, parce que cette saison encore, on aime vous présenter des invités
3: pas banaux.
0: Mais d'abord, lui aussi, il n'est pas banal. C'est notre Fabien Imo, notre geek. Alors, mon Fabinou.
4: C'est parti pour toute l'actu web. En moins de deux minutes, on démarre avec un gros dossier qui a énervé de nombreux internautes cet été. Les affiches créées par des intelligences artificielles.
5: Les affiches d'IA, là. On arrête, hein. C'est fini. C'est terminé.
4: Non, mais vous les avez sans doute repérés cet été. Ces affiches générées par l'intelligence artificielle étaient partout. Pour annoncer un tournoi de pétanque, IA. Pour annoncer une fête de village, IA. Pour un menu de restaurant, IA également. Ouais. Bref, vous en avez forcément vu pendant vos vacances. Et bizarrement, notre œil s'est habitué et les repère très vite finalement. Car ces affiches ont toute une teinte jaunâtre pour le côté chaleureux et ancien. La police d'écriture est toujours la même, avec un style plutôt manuscrit pour le titre. Et surtout, il y a des anomalies. Bah oui, parce que l'intelligence artificielle se trompe parfois. J'ai vu une affiche pour un tournoi de pétanque avec un joueur qui avait une main à 6 doigts.
0: Ah bah oui,
4: bah non, c'est normal. C'est plus pratique pour tenir sa boule.
6: Ça arrive.
4: Bref, l'IA s'est tapé l'affiche tout l'été, mais les graphistes et les illustrateurs ne désespèrent pas et pensent que c'est juste un effet de mode.
7: J'espère qu'on va retrouver finalement des affiches faites à la main, limite en noir sur blanc avec un petit dessin et tout.
4: Ben oui.
7: Parce que au final, c'est celle-ci qui sera vue en premier, vu qu'elle sera différente de tous les autres.
4: Fin du dossier affiche IA, c'était le coup de gueule du dimanche. Perso, je ne me prononce pas sur le sujet car j'ai écrit cette chronique grâce
6: à l'IA.
4: À l'IA, bien sûr.
6: Et ça s'entend.
4: Toujours dans l'actu web, vous êtes nombreux à faire les courses de rentrée en ce moment pour renouveler les fournitures scolaires de vos enfants. Et bien sachez que beaucoup de marques vous proposent maintenant de s'occuper des fournitures scolaires à votre place grâce à qui ?
0: À l'IA.
4: Par exemple, l'enseigne de papeterie française Bureau Vallée s'occupe de tout. Il suffit en fait de télécharger l'application sur votre smartphone Bureau Vallée. Vous prenez en photo la liste de fournitures scolaires de votre enfant et l'intelligence artificielle de l'application convertit l'image en une liste de produits réels. En quelques minutes, le panier est prêt en click and collect dans le magasin le plus proche de chez vous. Comme quoi, l'IA n'a pas que des défauts et peut vous faire gagner du temps parfois. On termine l'actu web de ce dimanche avec une histoire qui vous a beaucoup fait rire sur les réseaux. Écoutez-moi bien, ça fait 17 ans qu'une professeure allemande est en arrêt maladie. Histoire
0: 17 ans.
4: Histoire vraie, cette prof de 62 ans a loupé 17 rentrées scolaires. Petit détail, pendant toutes ces années, elle touchait quand même son salaire complet, un salaire estimé entre 5 000 et 6 000 euros par mois.
6: Ah oui, quand même.
4: Une situation confortable qui a pris fin en cette rentrée. La sexagénaire a été mise en retraite forcée. Le proviseur en fait, de son lycée ignorait son nom et même son existence. Et bien voilà, une prof qui n'avait pas le blues de rentrée. En revanche, elle avait du flouze qui rentrait.
0: Bravo, mais quel talent. Bravo, merci beaucoup, mon cher Fabinou. Je crois qu'on a des messages sur le WhatsApp.
4: Oui, bonjour. Vas-y. Willy. Tiens, Sylvie, bonjour Willy et toute l'équipe. J'étais en Touraine la semaine dernière et l'orage dans un chalet en bois était impressionnant. Tonnerre, vent, éclair et même la foudre.
0: Bon, bah, soyez Sylvie. Prudents, les amis. Et continuez à réagir. Hein. 0810 055 056. Si vous êtes timide, vous laissez un petit message écrit sur le WhatsApp. Mais appelez-nous parce que moi, je veux vous entendre. On veut vous entendre. Il y a la libre antenne qui démarre tout à l'heure à 13h. 0810 055 056. L'émission est à vous. Vous avez les clés. Entre 13h et 13h30, c'est nouveau. Le samedi, c'est Youpi la vie. Le dimanche, c'est Youpi aussi. 0810 055 056. Appelez-nous pour tout ce que vous voulez, réagir sur les thèmes, nous faire un petit coucou, nous donner des bonnes nouvelles, quelqu'un de super que vous avez rencontré cette semaine, mettre en avant une association.
4: Que du positif.
0: Ce que vous voulez. 0810 055 056. On vous attend.
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0: Et comme promis, place à la personne pas banale du dimanche. Bonjour Isabelle Diron.
8: Bonjour Willy, ça Isabelle Diron.
0: Eh ben voilà, je savais très bien que j'avais écorché votre nom. Ne vous inquiétez pas Isabelle, c'était pour savoir si vous vous souveniez de votre nom. Et apparemment oui. Vous êtes designeuse, c'est ça? Est-ce que pour l'instant ça va Isabelle? Je ne me suis pas trompée, designeuse.
8: Tout à fait,
0: Oui, allez-y, oui et vous? Et vous.
8: Je dirige le studio IDAE, qui est une agence de création pluridisciplinaire.
0: Exactement. Vous avez la petite trentaine, vous êtes du côté de Ivry-sur-Seine, dans le Val-de-Marne. Et peut-être que bientôt toute l'Europe connaîtra vos œuvres. Pourquoi, ma chère Isabelle ?
8: Eh bien, on a répondu à une consultation organisée par la Banque Centrale Européenne pour concevoir les futurs billets d'euro.
0: Voilà.
8: Et on est finaliste, on est dans les 10 équipes finalistes.
0: Voilà. Pas mal. Donc, vous allez peut-être dessiner les nouveaux billets en euros.
3: Incroyable.
0: Et voilà, incroyable. Vous faites donc partie des 10 finalistes. C'est la seule française en lice.
3: Trop bien.
0: Alors, comment ça s'est passé? Alors, vous avez envoyé votre CV à la Banque Centrale Européenne en disant « Je veux dessiner les billets ». Comment ça se passe?
8: Oui, c'est un peu ça. Il y a un an, on a répondu. On a répondu à ce concours. Donc, il fallait forcément justifier d'une expérience en France, en Europe et à l'international à travers des réalisations, des prix, des publications. Ensuite, donc il y a eu plus de 1200 candidatures moment-là.
0: 1200.
3: Et vous n'êtes plus que 10.
0: Voilà, et plus que 10 là. Donc ça a été 6 mois de boulot. Hein. 6 mois. Je crois que vous aviez le choix entre deux thèmes, c'est ça, Isabelle?
8: Exactement. Premier thème, culture européenne à travers des personnages historiques.
0: Ouais.
8: Et nous, on a répondu sur fleuves et oiseaux.
3: C'est le deuxième thème.
8: Deuxième thème qui nous a tout à fait, enfin complètement convaincus de répondre à ce concours.
0: Voilà, donc parce qu'il paraît que la nature, l'eau, voilà, c'est des thèmes qui vous parlent, Isabelle. Hein. Déjà là.
8: Oui, on travaille beaucoup. Ouais. On travaille beaucoup sur ces sujets-là au sein du studio IDAE.
0: Ouais.
8: Et pour nous, c'est vrai que c'était une évidence. Les fleuves, les oiseaux, ce sont des entités qui dépassent en fait les frontières des pays d'Europe et qui les unissent par leur parcours, par leur vol.
0: Exactement.
8: Et par rapport aux enjeux de la transition écologique, ça nous semblait aussi extrêmement important d'aborder ces sujets-là.
0: Très bien. Donc, alors, il paraît que vous avez opté pour un format vertical. Expliquez-nous. C'est-à-dire que le billet, habituellement, les dessins, ils sont à l'horizontale. Et vous, c'est en vertical, dans l'autre sens.
8: Le format vertical, en fait, est vraiment plus cohérent par rapport à l'usage des billets. On s'échange rarement des billets à l'horizontale.
0: Eh bien oui, elle a raison, Isabelle.
8: Et puis, deuxième raison, en termes de composition, le format vertical, en fait, permettait d'incarner des notions de dynamisme et de mouvement beaucoup plus, en tout cas, convaincant que le format horizontal.
0: Voilà. Alors, Isabelle, maintenant, donc, vous l'avez dit, vous êtes donc dans les 10 finalistes. Comment ça se passe? Je crois qu'on peut voter,
3: On
0: peut voter pour vous, Isabelle, c'est ça, hein?
8: Oui, notre proposition, c'est la I, comme Isabelle ou IDAE.
3: Bien vu.
8: La Banque Centrale Européenne propose une consultation publique ouverte jusqu'au 21 septembre.
0: Ouais.
8: Donc, il y a un lien. J'imagine que peut-être que vous le
3: pourrez le transmettre. Oui, on va le partager sur les réseaux.
0: Voilà, on va le partager sur les réseaux.
8: Super. Et donc, n'hésitez pas à donner votre avis jusqu'au 21 septembre.
0: Voilà, jusqu'au 21 septembre. Si vous gagnez, ma chère Isabelle, est-ce que vous m'offrez un billet? Mais je veux un billet de 200, pas un billet de 5, Isabelle. Hein, on va pas faire...
3: Une valise de billets, plutôt.
0: Je compte sur vous, Isabelle. Hein, tu me fais une petite dédicace sur un billet. On en reparle, Isabelle.
8: Ah oui, avec plaisir.
0: Franchement, peut-être qu'Isabelle va dessiner. Quand même, c'est la classe. C'est quand même un truc qui arrive qu'une seule fois dans sa vie.
3: Mais c'est à nous de décider. Donc, allez sur le site du gouvernement. Vous pouvez voter jusqu'au 21 septembre.
0: Voilà, il faut voter pour que Isabelle
3: dessine. Isabelle Dairon.
0: Donc dessine. Dairon. Putain, on n'y arrivera jamais.
3: Et on est trois.
0: C'est pas possible.
3: Impossible de se mettre d'accord. Non, mais...
0: Bon, on recommence. On n'est pas en direct. Isabelle Dairon. Bravo, Isabelle, en tout cas.
3: Bravo.
0: Finaliste. Peut-être qu'on verra donc ses créations sur tous les billets de banque en Europe. Bravo, Isabelle.
3: Bravo.
0: On va vous soutenir, évidemment. Merci infiniment. Hein. Passez un bon dimanche. Vous aimez Tricie?
3: Ah oui.
0: Vous aimez la pêche?
3: Ah oui.
0: Elle arrive juste après. Ce sont les infos pratiques près de chez vous avec le SI Express.
3: Tchou-tchou.
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12: Les cafés des aidants, les rencontres reprennent pour ce mois de septembre et voici tous les détails et les dates. Le café des aidants, notamment du Poissonnet, se tient un lundi par mois de 10h30 à midi à l'espace Miss Etienne. Ça dure 1h30 et on discute autour d'un café, présentation du thème abordé, échange et réponses et questions avec une psychologue et une travailleuse sociale. La prochaine date pour ce café des aidants au Poissonnet, ce sera le 14 septembre avec le thème aider avec ses émotions. À Buzancé également, ce café des aidants a lieu chaque mois et il y aura également la présence sur place d'un psychologue et d'un travailleur social. Prochaine rencontre pour Buzancé, ce sera le jeudi 18 septembre avec le thème suivant, prendre des décisions avec lui, à sa place, avec d'autres. C'est à la salle du foyer à Buzancé de 14h à 15h30.
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0: Allez, partons gaiement vers la deuxième demi-heure de votre grand talk show du dimanche. Alors ici, c'est comme la messe du dimanche.
3: Mais en pas pareil.
0: Dans un instant, Michel Drucker sera notre gigot du dimanche, notre premier gigot. Il arrive et votre tribu est là, notre enfant de la télé, Nicolas Malabeuf, et notre spécialiste web, Fabien Emo. Et bien sûr, vous faites tous partie de cette tribu, mes amis. On fait l'émission ensemble cette année, mais plus que tout, on est ensemble. Vous êtes vraiment avec nous puisque c'est nouveau. Dorénavant, le samedi et le dimanche, entre 13h et 13h30, c'est vous qui avez les clés de cette émission. Vous intervenez pour nous parler de ce que vous voulez. 30 minutes, rien qu'avec vous. 0810 055 056. Ici, on vous écoute. C'est la libre antenne du week-end et quand vous passez à l'antenne, vous repartez.
3: Et en plus, vous pouvez repartir avec un séjour dans un club Bel Embras d'une valeur de 2000 euros. Et tirage dans moins d'une heure. Dans donc c'est marrant.
0: Alors appelez-nous. Il y a le groupe Facebook aussi, mon Fabien.
4: Qui est gratuit. Pour nous retrouver, vous tapez sur la barre de recherche Youpi la vie avec Willy Rovelli, vous tombez sur nous. Et tiens, si vous avez un petit message pour Michel Drucker, vous pouvez poster.
0: Bien sûr, profitez-en.
4: Il y a Christophe, tiens, qui a écrit, je voudrais le retour au moins d'une fois d'un Champs-Élysées en direct.
3: C'est tellement cool.
4: Eh bien, on va lui demander. Donc continuez à réagir, c'est gratuit. Facebook, Youpi la vie avec Willy Rovelli.
0: Merci beaucoup. Mais d'abord, si vous n'avez pas suivi l'actu, pas de panique. L'actu vous suit. Il est temps pour moi de mettre
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0: Et on commence avec un point Patrick Bruel. Ma bite, à Liège, en Belgique, une dalle portant le nom de Patrick Bruel a été vandalisée. Après, s'il y en a bien un qui manifestement avait la dalle, c'est bien Patrick Bruel. Emmanuel Macron annonce officiellement que l'Arabie Saoudite va créer 3 parcs d'attractions près de Paris, dont un sur l'univers des mangas. Bruno Retailleau aurait préféré un parc Pokémon avec une attraction Attrapez-la tous où tu dois essayer de capturer des migrants en situation illégale. C'est trop marrant. Tim Curry, le légendaire et terrifiant clown dans le film Ça, est décédé à l'âge de 80 ans. Et oui, plus de curry. D'habitude, cette phrase, on l'entend dans les restos indiens. Alors, ne pas confondre Ça, c'est le clown qui fait peur aux enfants et Ronald McDonald, c'est celui qui les fait grossir. On rappelle que la peur des clowns, c'est la coulrophobie. À ne pas confondre avec la peur de grandir dans un congélateur, ça c'est la courgeophobie. Pris d'une envie pressante, un randonneur met le feu à son papier toilette pour faire disparaître les traces et il provoque un incendie de 5000 mètres carrés dans le Jura. Eh oui, une idée vraiment de merde. D'où l'expression essuyer un échec. Force est de constater en tout cas que contrairement au papier toilette, le cerveau de ce randonneur n'était pas triple épaisseur. Son QI n'est même pas à la hauteur de son PQ. Selon le Canard Enchaîné, le conseiller agriculture du Premier ministre a été viré pour consommer de cocaïne. Pardon, mais enfin, tester la qualité de la farine, moi j'appelle ça de la conscience professionnelle, désolé. De nombreux touristes à Paris, marqués par l'insalubrité, oulala, la saleté de la capitale française. Au cinéma, Paris, c'est Amélie Poulain. Dans la réalité, c'est Amélie Poubelle. À Toulouse, un garagiste tombe nez à nez avec un boa caché dans le moteur d'une voiture. Eh ben oui, boa ou conduire, il faut choisir. Philippe Bouvard est mort lundi, Dolly Parton mardi. C'est un petit peu Madame Belle-Père de Loche qui s'en est allée. Philippe Bouvard qui a lancé plein d'humoristes, dont Mimi Mati, mais lancé au sens figuré. Enfin, la question du jour. Aujourd'hui, c'est l'anniversaire de Laurent Delahousse. Est-ce que chaque dimanche, il va à la mèche?
13: Ouh!
0: Et ben vous avez 2 heures. Alors, heureusement, dans 123 jours, c'est fini 2026.
3: Bravo!
0: Voilà!
3: Bravo.
0: Bah, écoutez, c'était un récap de l'actu. Et puis c'est tout, hein. Et puis c'est tout, et puis c'est tout. Ah, mes amis!
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0: Allez, avec moi! Balabala! Le moment que je préfère dans l'émission. Voici Céline Dion et dans un instant.

0: Madame.
1: Évidemment, c'était Céline Dion sur votre radio ici.
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1: Car comme promis, place à notre nouvelle séquence que nous avons appelée le gigot du dimanche.
4: Et quel gigot ?
1: Eh oui, parce que le gigot, c'est un plat star servi sur toutes les bonnes tables populaires. Alors, de temps en temps, on recevra quelqu'un de star et de populaire à notre table. Et notre parrain, notre premier gigot servi à point, c'est Michel Drucker.
4: Ouais, Le vrai,
1: l'unique. Le vrai Michel Drucker. Et Michel, attendez, vous me confirmez vraiment que là, la semaine prochaine sur France 3, quasiment à cette heure-ci, à 13h30, vous allez faire votre 63e rentrée?
5: Oui, avec un spécial Céline Dion qui va durer 1h40. Tous les souvenirs que j'ai avec Céline Dion sur mes plateaux.
1: Mais, voilà. Mais 63 ans, mais vous mentez pas, Michel.
5: En réalité, c'est 64.
1: Ah, voilà, c'est ça, vous mentez. Non, mais vous rendez compte, je sais qu'on vous a posé 1000 fois la question, Michel, mais 63 ans, mais ça n'arrivera plus jamais, une carrière comme celle-là.
5: Bon. Je sais pas, la médecine se penche sur mon cas.
1: Et donc, hors de question d'arrêter, il y aura une 64e, une 65e, une 66e.
5: Je sors un livre le 15 octobre.
1: Ouais.
5: Pour marquer mes 60 ans de prime time.
1: Ouais. Wow.
5: Il va s'appeler « Je vous ai tant aimé ».
1: Ouais. Il va raconter
5: quoi ? Il s'adresse aux artistes que j'aime, ouais. Et vous le savez,
1: ouais.
5: Et qui s'adresse également au public.
1: Au public, voilà.
5: Au public d'ici.
1: Au public d'ici. On est vraiment très content de vous voir, mon cher Michel. Vous savez, regardez cette photo. Alors, bon, pour ceux qui verront la vidéo un jour, parce que cet entretien est filmé, il y a tout pile 3 ans, quasiment à la même date. Hein, il y a 3 ans, vous faisiez la une de TV Magazine et vous disiez Michel Drucker, chaque jour est un bonus, parce que vous avez fait cette couverture quelques jours après votre deuxième opération du cœur. Comment ça va, Michel ? Là, c'est la question qu'on a envie de vous poser, ça va ?
5: Ça va bien. Je salue les infirmières et les cardiologues qui vous écoutent, Georges Pompidou, parce qu'ils m'ont sauvé la vie.
1: Bah, ils vous ont sauvé la
5: Donc,
1: vie.
5: Donc, mes vraies stars à moi, ce n'est pas les chanteurs, c'est le chirurgien. C'est bien, ouais. Et ce sont les équipes de cardiologie de Pompidou qui m'ont sauvé la vie.
1: Ouais.
5: Parce que je devrais pas être là, moi. Je devrais être là, mais avec un déambulateur.
1: Bien sûr. Et donc, vous dites vraiment, là, tous les jours, depuis 3 ans, que c'est un bonus ?
5: Ah oui, alors.
1: Ouais.
5: Il y a un avant et un après.
1: Ouais.
5: Bah, évidemment, tous ceux qui nous écoutent et qui ont eu des pépins de santé, qui s'en sont sortis, ils se disent, voilà.
1: Ouais.
5: Merci d'être là.
1: Ouais, c'est ça.
5: Et les plus belles années d'une vie sont celles qu'on n'a pas encore vécues.
1: Exactement, mon Michel. Donc, vous en avez encore pas mal à vivre. Oui,
6: et
1: Nicolas.
6: Vous avez toujours la passion pour ce métier et l'envie de continuer vraiment.
5: Complètement. Mais quand on m'a dit, Willy, t'invite à déjeuner ici, maintenant, ben j'ai dit, mais il n'y a pas de dimanche pour moi.
1: Ben voilà.
5: Dimanche, oui, Willy, c'est Willy.
1: Ben voilà.
5: La seule angoisse que j'ai, j'avais l'angoisse qu'il me fasse manger ce qu'il fait manger.
1: Non, rassurez-vous.
5: Il fait manger au
1: candidat. Jamais je ne pourrais vous faire ça, parce que vous savez à quel point je vous aime et je vous respecte. Est-ce qu'en 63 ans de métier, on vous a déjà traité de gigot? Vous êtes le gigot.
5: Ni gigolo. Mais c'est bon le gigot.
1: Ah, c'est bon le gigot. Ah bah, je vous ai dit, c'est un plat star.
5: Il faut que ça soit cuit à point.
1: Ah bah, alors apparemment, vous êtes cuit à point, mon cher Michel, donc là, c'est très très bien. Vivement dimanche, on revient dans une semaine, un spécial Céline Dion, c'est ça. Mais sans Céline Dion, elle ne sera pas là ?
5: Il y aura tout ce que j'ai vécu avec elle depuis qu'elle est là, depuis l'âge de 13 ans. Et il y aura des gens qui sont complètement légitimes, Robert Charlebois évidemment.
1: Ouais.
5: Il y a Vincent Niclot qui a chanté avec elle, Danny Briand qui a chanté avec elle, Jacques Vénérouzeau, qui est l'arrangeur et le co-compositeur avec Jean-Jacques Goldman. Et puis Icar. Mmh.
6: Qui a composé pour elle.
5: Qui a composé pour elle une nouvelle chanson.
1: La nouvelle chanson.
5: Il ne le croit pas.
1: Ouais, voilà. Bonjour, pardon, au revoir.
6: Voilà,
1: merci de rien.
6: C'est ça. Adieu.
1: Adieu, c'est comme c'est bonjour, pardon, merci. C'est ça. Voilà. C'est la nouvelle chanson.
5: Mais on peut faire ciao, mais c'est trop court.
1: Oui, c'était trop court. Donc là, c'était bonjour, pardon, merci. Donc écrit par Icar, que vous recevrez donc dimanche prochain. Est-ce que vous avez eu vos places pour Céline Dion, vous, Michel?
5: Oui.
1: Ah, le
5: salaud. J'ai mes places.
1: Comment vous avez fait?
5: J'ai appelé les producteurs directement.
1: Il suffit de faire ça.
5: Je suis un ami de Willy Rovelli. Autre chose. Si vous êtes un ami de Willy Rovelli, c'est autre chose.
1: Je vous le donne, évidemment. Ah, donc vous avez la chance d'aller
5: voir. C'est drôle parce que j'y vais le 12 ou 13 septembre, le jour de mon
1: anniversaire. Votre anniversaire.
6: Voilà. Exactement.
1: Vous aurez quel âge, là? Non, on le dit.
5: J'aurai plus de 80, c'est sûr.
1: Ouais.
5: Plus ou moins plus.
1: Ouais.
5: 80 plus, ouais. 82 plus, 83 ouais, ouais, plus, 84. On va s'arrêter là.
1: Bon, ouais, c'est bon, 84 ans.
5: L'année prochaine, je viendrai pour 85.
1: Bah, oui. Il a la forme, Michel. Hein. Franchement, ça nous fait tellement plaisir de vous voir, mon cher Michel.
5: D'abord, moi, je voudrais savoir comment va votre maman.
1: Comment va Anna Marovelli, elle va très bien. Là, elle écoute. Hein. Donc, il ne faut pas dire de bêtises.
5: Anna, je vous embrasse. Je vous ai eu au téléphone il y a quelques années. Vous vous rappellerez tout à l'heure.
1: Oui, rappelez-la.
5: Parce que j'ai pas reçu les pattes.
1: Rappelez-la. Mettez-lui un petit peu la pression, Mama Rovelli, parce que sinon.
5: Il a une chance formidable. D'abord, il a un physique.
6: Vous avez vu le physique qu'il a.
5: Quand je pense qu'on lui a dit qu'avec cette voix, il va jamais réussir. Ouais, c'est un cadeau de la vie d'avoir cette voix.
1: Voilà, merci beaucoup.
6: Et ce
1: Michel.
6: Corps.
1: Mais
6: oui.
1: Ce corps de rêve.
6: Ce corps de rêve, on peut le dire.
1: Michel, ça fait combien Vivement Dimanche, ça fait combien d'années là?
5: Ça va être la 26e rentrée. Ouais.
6: Depuis 1998.
1: Depuis 1990. Oui, c'est vrai, Nicolas Balanoff, c'est Nicolas l'encyclopédie de la télévision française. Donc, depuis combien de temps, Nicolas?
6: Depuis 1998, très donc 28 bien. Ans.
1: Alors, la star de Vivement Dimanche, c'est pas vous, mon cher Michel, c'est plutôt votre canapé.
5: Oui.
1: Le canapé rouge, c'est la vraie star de cette émission. Bah, alors,
5: vous
1: du
5: êtes
1: coup,
5: souvent venu sur le canapé.
1: Ah, bah, moi, j'ai adoré venir. Je reviens quand d'ailleurs, Michel?
6: Ah, il négocie son contrat, c'est bien.
5: Il faut que vous veniez parce que.
1: Ah, moi, je veux revenir.
5: Et je suis pas venu les mains vides.
1: Ah, bah alors, moi, je reviens, moi.
5: J'ai des dates de vos prochains concerts.
1: C'est vrai, j'ai les dates. Ah, mais vous avez les dates. Il a les dates de ma prochaine tournée. Ouais. Ah, ça, c'est gentil. Ouais.
6: Bah, c'est bien d'avoir comme producteur Michel Drucker.
1: Je joue et quand alors?
5: Oui, vous êtes avec le spectacle Heureux à Fréming, Merlebach, qu'on vous écoute.
1: En Moselle.
5: Ça, c'est voilà. Ouais. À Billancourt, en Haute-Seine. Le 14 novembre, vous êtes à Amiens, dans la Somme.
1: Ouais.
5: Et le 4 juin prochain, vous avez même dit, ça va me faire du bien de retrouver un peu le public, parce qu'il faut savoir que Willy Robbie est aussi un homme de One Man Show.
1: Exactement.
5: Il n'aime pas être mis dans les cases, j'ai vu ça.
1: Non. Michel, donc la star, c'est pas que vous dans cette émission, c'est le canapé rouge. On va donc faire une entrevue rouge.
0: Rouge, comme les joues d'un enfant quand il a trop joué.
1: Michel Sardou, bien évidemment. Qu'est-ce qui vous met rouge de colère, Michel? Parce que moi, j'ai bossé avec vous pendant quelques années.
5: Oui.
1: Je ne vous ai jamais vu en colère. Est-ce qu'il y a quelque chose qui vous met rouge de colère, Michel?
5: Moi, je suis en colère après moi souvent.
1: Parce que jamais satisfait?
5: Non, je me trouve jamais vraiment très bon.
1: Encore au bout de 63 ans?
5: Oh là là, c'est même pire.
1: C'est pire.
5: Oui, parce que comme les gens sont habitués à moi et ils sont habitués à ce que je fasse une télévision populaire mais plutôt digne, et j'ai peur d'un jour d'être indigne.
1: Ah ouais. Ah ouais. Donc il y a toujours cette angoisse, imagine, au bout de 63 ans.
5: Et c'est ça qui fait durer.
1: Le moment rouge de honte, est-ce qu'une fois vous avez eu un truc de honte avec un invité, le truc vous est dit, mais quelle est honte? Jamais.
5: Si, il m'est arrivé de dire à quelqu'un comment va votre épouse. Ben,
1: elle était plus là.
5: Elle est décédée.
1: Ah ben. Ça nous arrive tout le temps.
5: Je salue votre mari, il est décédé aussi.
1: Ah bon, voilà. Tout le monde était bien mort. Bon, très bien. Quand est-ce que vous avez écouté En Rouge et Noir de Jeanne Masse pour la dernière fois? Jamais. Ah, ça fait un petit moment.
5: Ben, je l'écoute pas mal en ce moment parce qu'on l'entend beaucoup.
1: Oui, ah ben voilà.
6: Elle est revenue sur scène.
1: Voilà. Niveau vin, plutôt rouge ou blanc? Alors vous ne buvez pas?
5: Non.
1: Mais jamais.
5: Ben si, j'ai découvert une eau minérale d'une année. Une eau minérale, tu vois, de 83.
1: Ouais.
5: Celle-là, je la garde.
1: Elle est bonne, celle-là.
5: Oh là là.
1: Non, mais jamais d'alcool, hein, Michel. Hein, jamais. Non. Comme nous, on est pareil. Quand on est dans vos restos, on prend une eau plate. Oui. Et puis voilà.
5: Même pas pétillante.
1: Non, non, mais nous, on est simple. Michel et moi, simple. Même pas pétillante. Cette semaine, Michel, nous ont quitté Philippe Bouvard, Dolly Parton et Dodo la Saumure.
5: Ouais.
1: Si vous deviez les recevoir tous les trois dans Vivement Dimanche, vous les introduiriez comment?
5: Ah ben, Dodo la Saumure, je l'ai croisé une fois. C'est un personnage extraordinaire.
1: Ah, ouais.
5: Extraordinaire, Dodo la Saumure. Dolly Parton, j'aurais bien voulu le rencontrer.
1: Ah, jamais vu?
5: Non, mais je vois tous les documents qui passent en ce moment. Et puis, en ce moment, je me lasse pas de revoir les extraits des théâtres de Bouvard. Mais...
1: Partager
5: le studio avec lui.
1: Ouais.
5: Et puis Bouvard, quel monument, quel monument sans diplôme.
1: Dis donc, c'est marrant, c'est un monument qui dit ça d'un autre monument.
5: Oui,
1: c'est
5: vrai. Ah, et vous savez pourquoi Bouvard a réussi à 16 ans? Il était coursier au Figaro.
1: Ouais.
5: Et il découvre qu'après la conférence du matin à 11h30, Monsieur Brisson, le grand patron du Figaro, va soulager sa vessie après la conférence du matin. Qu'est-ce que fait Bouvard? Il s'est dit, je vais y aller aussi. Donc il est allé pendant des mois soulager sa vessie. On imagine les deux en position verticale. Le patron, il se prend et il voit un petit bonhomme dans la position que vous imaginez. Et un jour, le patron lui dit, Mais dis donc, je vous connais, hein, jeune homme. Mais dis voilà, je vais vous voir parce que j'ai remarqué que vous allez faire pipi à 11h après la conférence.
1: Vous allez pisser après Michel après l'émission.
4: Oui, que
1: vous
4: on va tous pisser.
5: Après l'émission de Willy, je vais toujours. Le patron a dit, il a appelé la DRH, il a dit, il y a un môme de 16 ans, c'est un journaliste, il est engagé immédiatement.
1: Voilà. Comme quoi la vie, hein, la vie.
6: Et Bouvard qui a pris sa retraite à 95 ans, donc voilà, vous suivez ses traces.
1: Vous voyez, vous avez encore du temps, mon cher Michel. J'ai recruté Nicolas pareil, il me suivait tout le temps.
4: Tout le temps.
1: Dès que je me retourne, il y a Nicolas Malabeuf. Ouais. Et alors Nicolas, vous le connaissez, Michel, parce que tout à l'heure, vous l'avez vu, mais, Nicolas, vous avez dit...
5: Non mais oui, parce qu'on m'a parlé de lui, et maintenant je sais qui il est, parce que je sais qu'il travaille ici avec Cyril Ferrand.
6: Exactement. J'ai deux beaux patrons.
5: Et ce qui est fantastique, tu as quel âge?
6: 26
5: ans.
6: Je suis né en 2000.
5: Et tu connais la télévision.
1: Mais mieux que nous. Mais oui, mieux que nous. Ouais. Mieux que nous.
5: Alors t'étais pas né.
6: Exactement.
1: Et là, ça va être son moment. Et croyez-moi, il est très ému d'être face à vous.
6: Ému, et j'ai quand même la pression, car je vais parler de Michel Drucker. Devant Michel Drucker, nous recevons le pape du PAF. Michel Drucker est avec nous. Je n'en crois pas mes yeux. Dès la fin de l'émission, je pourrais mourir tranquille. Alors Michel, je vous le dis quand même, grâce aux archives de l'INA, j'aurais pu faire 12 000 chroniques sur vous, je vous jure. Et dimanche prochain, on l'a dit, vous présenterez un numéro de Vivement Dimanche consacré à Céline Dion. On a passé et on va passer sa première télé, mais on passera rarement la deuxième fois que vous l'avez reçue. Ça, on la voit jamais. C'était 2 ans plus tard, février 85. Céline annonce une bonne nouvelle aux téléspectateurs et vous la taquiniez sur son accent.
7: Je suis un petit peu nerveuse.
5: Vous êtes nerveuse?
7: Non, je suis nerveuse parce que, je vais vous dire, mon impresario, il a rencontré l'impresario de Patrick Sébastien.
5: Oui.
7: Et on s'est rencontrés.
5: Rien à voir avec l'impresario de Patrick Sébastien, c'est pas le même, oui.
7: Sébastien.
5: Oui, j'ai compris, oui. Et vous allez faire l'émission?
7: Présentement, je serais supposée de faire l'Olympia, j'espère. Je croise les doigts parce que ça se peut que je fasse l'Olympia, la première partie. Ouais, ouais,
6: ouais. Et Céline, ensuite, avait fait la première partie de Patrick Sébastien à l'Olympia. 20 ans après, vous la recevez à nouveau au studio Gabriel et elle n'a pas oublié, elle vous remercie chaleureusement.
8: Mais il faut quand même que je vous dise que vous avez quand même été extraordinaire avec moi. J'étais toute petite et vous m'avez toujours encouragée, vous avez toujours été là pour moi. Tu vas voir, Michel est extraordinaire, il va pas te mettre des pièges, là. Il va t'aider, tu vas voir, tu lui fais confiance, c'est la plus grande émission là-bas, c'est le mec le plus extraordinaire.
6: Le mec le plus extraordinaire, on le pense aussi. Une pensée maintenant, on en a parlé à Philippe Bouvard qui nous a quittés en début de semaine à 96 ans. Michel, c'est grâce à vous que les grosses têtes ont eu une version télévisée. À l'époque, vous animiez Star 90 depuis le pavillon Baltar sur TF1.
5: Il y a peu de gens qui savent ça.
6: Et vous recevez l'équipe des grosses têtes, j'ai retrouvé l'archive.
5: Oui.
9: Parce que c'est une occasion de visualiser quelque chose qui, avant que vous vous en mêliez, était strictement sonore.
6: Strictement sonore.
9: On ne voyait rien. Bon, vous me direz, parfois ça valait mieux, mais enfin...
10: Je suis venu avec quelques questions, car les grosses têtes sont aussi des questions.
11: De monsieur, qu'as-tu fait de Tinqueux?
9: Ne riez pas! Tinqueux est à côté de Reims.
11: Mais je sais, oui. Qu'as-tu fait de Tinqueux?
12: À côté de Tinqueux,
11: oui.
12: À côté de Tinqueux.
6: Monsieur, qu'as-tu fait de Tinqueux?
5: Oui, c'est de la famille de monsieur Belle-Père de Loche.
6: Oui, voilà, c'est ça, c'est les
5: Madame Belle-Père.
6: Et donc, suite au carton de cette émission, c'est vous, Michel, qui avez glissé à Étienne Moujotte, qui était le patron de TF1, de continuer l'aventure des grosses têtes sur la Une. Et alors, dans cette émission, deux sociétaires, Léon Zitrone et Jacques Martin, se chamaillaient à propos de la reine d'Angleterre.
13: Alors Léon, avez-vous été reçu à la cour d'Angleterre?
14: Je n'ai pas été reçu à la cour d'Angleterre, mais je viens de faire un palais royal avec la cousine Germaine, l'une des cousines Germaines.
13: La cousine Germaine.
14: De la reine et d'un flûtier. Vous m'avez en conversé avec la reine, oui, une fois dans la galerie des glaces. Elle était en voyage à Paris, elle m'a dit est-ce que ça marche? J'ai dit oui, madame.
5: À vous, Cognac.
13: Ça, c'est de l'histoire, nom de Dieu.
14: Voilà.
13: Comment, vous ne l'avez pas interviewé?
14: Absolument pas.
13: Allez, continue.
14: Pas cette fois-ci. Ne m'interrompez pas tout le temps.
13: Vas-y.
14: Présente à la reine. Ne me tutoie pas sur l'antenne, je rends de ça. Elle me dit
13: vas-y, ma grosse.
14: Oui, madame. Comment, ma grosse?
13: À toi, j'ai ma grosse.
14: Ah bon, pardon, vous dites en vrai.
13: Oui. Alors, la reine vous dit.
14: Elle m'a dit est-ce que ça va?
13: Et vous avez répondu?
14: Oui, madame.
13: Vous vous rendez compte? Il t'aurait pu répondre oui, monsieur.
6: Que de souvenirs, Et pour terminer, monsieur Drucker, je vous demande une seule chose, n'arrêtez jamais.
5: Oh, qu'est-ce que c'est gentil, mais j'ai pas l'intention de m'arrêter.
6: Eh bah, tant mieux.
5: Moi, c'est la chanson de Dalida.
1: Voilà.
6: Mourir sur scène.
5: Animé sur scène jusqu'au bout.
1: Mais c'est vrai, Michel, si vous arrêtez, vous mourrez.
5: Ah oui.
1: Ouais. Non, mais oui, mais je comprends.
5: Cela dit, mourir en direct sur ici, c'est pas
1: ça
5: mal.
1: Ça serait pas mal.
6: Non.
1: Il vous reste, il vous reste 8 minutes, Michel. Il vous reste 8 minutes.
6: Dépêchez-vous pour vous monter l'audimat.
5: Michel Drucker s'éteint devant Willy Revelli en direct sur ici.
1: Écoutez, bon, on va.
5: Peut-être que sur ici.
1: On vous donne 30 secondes de pub. Profitez-en pour nous faire un joli petit malaise. A tout de suite, mon cher Michel.
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1: De retour ICI, c'est Willy vient déjeuner chez vous. On passe à table tous ensemble le samedi et le dimanche en direct entre midi et 13h30. Mais vite, ce sont les 5 dernières minutes avant le journal de 13h. Alors, place à la bonne initiative du jour. Michel Drucker est notre gigot du dimanche.
6: Ouais, bravo.
1: Ouais. Notre premier gros gigot.
5: Il est vraiment cuit à point.
1: Ah, oui. Il est cuit à point.
6: Saignant.
1: Mon cher Michel, restez là parce que d'habitude, à cette heure-ci, on fait toujours une belle initiative et là, elle va un petit peu vous intéresser, j'en suis sûr. Bonjour Arnaud Muchamblé.
19: Oui, bonjour.
1: Bonjour Arnaud. Bienvenue ici. Vous êtes chargé des familles d'accueil à la Fondation Frédéric Guélan à Lille-sur-la-Sorge. Voilà. Guéane à Lille-sur-la-Sorge. Voilà.
19: Exactement.
1: Pas très loin où aime se reposer de temps en temps notre cher Michel Drucker.
19: Ah oui.
1: Et votre fondation, Arnaud, est chargée de placer des chiens guides pour enfants malvoyants. Ah. Alors allez-y, expliquez-nous, parce que là, je sais que vous êtes en train de rechercher des familles d'accueil. Alors allez-y, expliquez-nous.
19: Oui. Alors, donc, la Fondation Frédéric Guélan donne des chiens pour des enfants malvoyants ou aveugles de 12 à 18 ans. Et aujourd'hui, nous avons des femelles qui mettent bas et avec beaucoup de chiots. Et nous sommes en manque de familles d'accueil.
1: Voilà.
19: Donc, c'est capable de prendre un chiot de 2 mois jusqu'à temps qu'on les donne aux enfants.
1: Il reste combien de temps à peu près en moyenne chez les familles chiots?
19: Ils vont rester à peu près 1 an et demi, 2 ans chez les familles d'accueil. Voilà. Ouais, quand même.
1: Et donc ils restent chez les familles d'accueil et de temps en temps ils viennent dans votre centre, c'est ça, pour que vous leur appreniez.
19: Voilà.
1: C'est ça. Hein
19: de temps en temps, pendant 1 an, ils viennent au centre 1 fois par mois pour faire des cours d'éducation primaire, on va dire, d'après éducation. Et après, ils rentrent dans le centre de formation à la Fondation Frédéric Guélan, à l'âge d'1 an et demi à peu près, pour 6 mois de formation pour être chez
1: guide. Voilà. Donc vous êtes en train de rechercher des familles d'accueil, au moins une petite vingtaine, je crois. Hein. C'est ça, une famille.
19: C'est ça, au moins une vingtaine pour la fin de l'année.
1: Bon, alors, allez-y, passez votre annonce si ça intéresse des gens. Comment on peut faire, alors?
19: Alors, si vous êtes intéressé pour devenir famille d'accueil, vous allez sur le site de la Fondation et dans la rubrique famille d'accueil, vous allez voir, il y a un formulaire à remplir pour poser sa candidature.
1: Voilà.
19: Et moi, je vous recontacterai quand j'aurai les coordonnées de la personne.
1: Voilà, on redonne le nom de la Fondation, mon cher Arnaud.
19: Donc, c'est Fondation Frédéric Guélan.
1: Voilà, à
19: Lille-sur-la-Sorge.
1: Restez avec nous, Arnaud, encore une petite seconde. Michel, d'où vient cet amour pour les chiens?
5: Ah, j'ai toujours été...
1: Toujours, plus... toujours. Mais pourquoi?
5: Pas loin de Lille-sur-la-Sorge, parce que je vais souvent en Provence. Ouais. J'ai la chance d'avoir un terrain très grand. Et avec ma femme, on a décidé de de sauver des chiens. Pour l'instant, j'ai à peu près une quinzaine de chiens. J'ai 23 chats, j'ai 3 ânes.
1: Wow, bah là, ils sont là.
6: C'est nous.
5: Et ma femme me dit, ils sont vraiment bien. Ils ont des cages climatisées. Tout
1: oh,
5: ça.
1: Dis donc,
5: ils ont toutes les chaînes, etc. Je me demande si je n'ai pas terminé ma vie, moi.
1: Dans une cage.
5: Tellement ils sont bien. Non, je suis fou des chiens.
1: Ouais.
5: La mienne n'est pas venue aujourd'hui parce qu'elle vieillit un peu.
1: Elle
5: voit moins, elle entend moins bien comme son maître. Et contrairement à son maître, elle mord.
1: Ah oui, alors que vous, non, c'est
6: pas vrai, encore.
1: Vous,
6: non.
5: Donc j'ai pas poil... encore une muselière. Elle a une muselière, même.
1: Vous avez le poil beaucoup plus soyeux, Michel. Voilà. Ah, beaucoup plus. Arnaud, merci beaucoup d'être passé nous voir. Arnaud, Michamblé, voilà.
19: Merci à vous, en tout cas.
1: Et puis tenez-nous au courant. S'il y a besoin de repasser un petit coup d'annonce, on le fait. Hein, d'accord? Vous n'hésitez pas à nous le redemander. Merci infiniment. Michel, il nous reste 2 minutes. Non, mais c'est terrible.
6: C'est passé trop vite.
1: Michel, si vous aviez les clés, là, pour être le patron d'une chaîne.
5: Oui.
1: Quels sont les animateurs là que vous mettriez dans votre grille des programmes?
5: Willy Rovelli. D'abord Willy. Ensuite Rovelli.
1: Ouais. Voilà, ça fait déjà deux.
5: Ça fait deux. Hein.
1: Après Willy Rovelli, ça fait 3.
5: And Friends.
1: Ben, c'est qui les gens là que vous aimez bien dans ce métier qui a tellement changé?
5: Il y en a un que j'aime beaucoup, mais il mérite qu'on l'aime, c'est Cyril Ferraud. Parce que Cyril, c'est quand même extraordinaire ce qu'il fait.
1: Il bosse, c'est un bosseur, Cyril.
5: Oh là là.
1: Je dis tout le temps, il bosse avant, pendant, après. C'est ça le secret.
5: Oui, il faut bosser.
6: Le travail.
5: C'est bouvard. Mais la passion ne fatigue pas, Willy.
1: C'est ça.
5: Moi, je vous suis. Parce qu'il faut vous suivre, souvent en province. Et puis, il y a Fort Boyard. Et puis, il y a la radio.
1: Et
5: puis, il y a le One Man Show.
1: Faut bosser un petit peu. Après, vous dites, voilà, c'est une passion. Donc, on a même pas l'impression de travailler, mon cher Michel. Donc, on vous voit encore là pour toutes ces prochaines années. Et je suis bien heureux.
5: Et j'en passerai peut-être vous voir quand mon livre sera sorti.
1: Revenez, je
5: vais vous l'offrir directement. Ça s'appelle Je vous ai tant aimé.
6: Le 15 octobre chez Michel Lafond.
1: Et donc, dès la semaine prochaine, donc sur France 3, rappelez-nous, donc c'est le dimanche, à quelle heure? France 3, qui sont les invités la semaine prochaine?
5: La semaine prochaine, donc Céline Dion, Robert Charlebois, Vincent Niclot, Danny Briand, Jacques Vénéruzzo et Ika. Je prépare aussi une émission sur De Gaulle.
1: Pas vrai.
5: Oui.
1: Vous avez vu ces deux films là qui sont exceptionnels.
5: Ça. Et Simon Apkarian qui joue de Gaulle. Mon papa dans l'adaptation de mon livre. Qu'est-ce qu'on va faire de toi? C'était lui qui jouait mon papa.
1: Allez voir les films de Gaulle qui seront d'ailleurs diffusés dans les écoles, il paraît, parce que le film est incroyable. Quand vous m'avez appelé mercredi, j'étais en train de regarder les De Gaulle au cinéma justement, mon cher Michel. Michel Drucker.
19: Bravo.
5: Merci Willy. Et en déjeunant ensemble, le gigot va
6: refroidir.
1: Restez là jusqu'à 13h30 si vous voulez. On partira déjeuner après. Merci infiniment, Michel, d'avoir été le parrain.
5: J'embrasse votre maman.
1: Évidemment. Merci d'avoir été le parrain de ce gigot du dimanche.
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1: Merci d'avoir choisi votre radio ici. Il est tout pile 13h. 13h, on retrouve le journal avec Cyril Ardo. Bonjour Cyril.
21: Bonjour Willy, bonjour à tous. Une disparition en pleine mer. Des recherches sont en cours en ce moment au large des côtes anglaises pour retrouver 2 marins bretons dont on a perdu la trace hier soir. Laura Bléré, leur bateau de pêche immatriculé à Saint-Brieuc a coulé dans la Manche.
22: C'est vers 19h heure française que l'alerte est donnée. Un signal de détresse est mis depuis le Maranello, chalutier parti de Saint-Quay-Portrieux mardi dernier. Très vite, une importante opération de recherche et de sauvetage est lancée par les autorités britanniques. 4 moyens aériens et 4 bateaux de la marine royale sont envoyés sur place, aidés par 15 bateaux de pêche présents dans la zone, ainsi qu'un navire de la marine française. 3 membres d'équipage ont pu être secourus, mais 2 autres sont toujours portés disparus alors que les recherches se poursuivent ce dimanche. Des recherches rendues difficiles par les forts courants qui ont possiblement emporté les corps vers l'Atlantique. D'après les premiers éléments, un filet de pêche du navire s'est coincé dans le moteur, provoquant ce terrible naufrage.
21: Explication de Laura Bléré, ici Brazizel, à retrouver sur notre site et notre appli ici.fr. Un homme de 20 ans a été tué et 4 personnes blessées près de la gare Saint-Charles à Marseille la nuit dernière. 2 personnes sont hospitalisées en urgence absolue. Les victimes sont âgées de 17 à 23 ans. Les secours sont intervenus à proximité d'un point de deal. Une enquête est ouverte pour meurtre en bande organisée. En Suisse, une femme de 22 ans est morte et 5 personnes entre 24 et 27 ans ont été blessées après des coups de feu dans la nuit en marge d'une rave party près de Zurich. La recherche de ou des auteurs est en cours. Une enquête est ouverte. 13h02 sur votre radio locale ici. Du monde sur la route en ce dernier week-end des vacances. C'est orange dans le sens des retours en Auvergne-Rhône-Alpes et en Ile-de-France, selon Bison Futé. Et pendant ce temps, les lieux touristiques se vident. Même les saisonniers commencent à quitter les campings. Mais Paul-Adrien Sicard, pas question pour autant de parler de fin de saison.
0: Les voitures commencent à partir peu à peu du camping paradis. Et pour certains vacanciers, comme Caroline, c'est le dernier week-end avant la rentrée.
4: On reprend des forces, on va prendre surtout beaucoup de plaisir à être ici et à profiter de tout ce que le camping et le bord de mer nous proposent. La piscine chauffée avec le toboggan, c'est très cool pour les enfants. Il y a l'espace guinguette qui est hyper chouette. Donc vraiment, non, on est très bien ici.
0: Du côté du personnel aussi, la saison touche à sa fin.
7: On a vraiment que des chalets et ça va être plus en dur et plus confort.
0: Après un mois d'août moins chargé que d'habitude, Stella Lecossois, saisonnière au Camping Paradis.
7: On a eu une affluence différente de l'année dernière, puisque l'année dernière, on avait énormément de monde. Et cette année, ça a été un peu plus calme, plus des réservations à la dernière minute pour des petits séjours de une à deux nuits.
0: Pour une location standard, il faut compter environ 1200 à 1300 euros la semaine, un prix qui chute de 30% en septembre, moment où l'établissement attire un autre type de clientèle, comme l'explique Cléa Jean, 18 ans et alternante réceptionniste au camping.
7: Il y a aussi tous les étudiants qui vont arriver. On fait aussi location longue durée. Il y aura moins la clientèle qui sera là, il y aura moins la communication avec et ça sera un peu moins intéressant que si il y a du monde dans le camping. Quoi, en fait.
0: Moins de monde qu'en été donc, même si pour l'instant les deux premières semaines de septembre affichent complet au Camping Paradis d'Angoulins.
21: Un reportage de Paul-Adrien Sicard et Cyril La Rochelle. Cet été qui a été extrêmement difficile à vivre pour le monde agricole avec cette alerte lancée par le syndicat Jeunes Agriculteurs. Les exploitants ont besoin d'aide, de trésorerie à court terme et d'un accompagnement social face aux conséquences de la sécheresse. Le gouvernement prépare un plan de soutien au monde paysan. Des premières annonces sont attendues cette semaine. Et c'est l'un des plus grands mystères du cosmos, une force invisible qui régit tout notre univers et que les chercheurs vont tenter de percer. Un télescope spatial s'envole dans moins d'une demi-heure des États-Unis pour s'installer à 1,5 million de kilomètres de nous. Et il va tenter, Olivier Aymon, d'observer l'énergie sombre.
23: Tout au long du XXe siècle, depuis les travaux majeurs menés dans les années 20, l'histoire de l'univers a été à peu près cadrée. Il a eu un début, comme une explosion, le Big Bang, il y a près de 14 milliards d'années, suivi d'une période d'intense expansion qui s'est poursuivie ensuite à un rythme moindre et qui, selon toute vraisemblance, devrait se stabiliser ou décélérer. Mais voilà qu'arrive en 1998 une découverte qui vient bouleverser ce bel ordonnancement. L'univers connaît en fait depuis plusieurs milliards d'années une nouvelle accélération. D'où vient-elle? Quelle est la nature de cette force invisible, baptisée énergie noire ou énergie sombre? C'est ce mystère depuis près de 30 ans que va tenter de résoudre le nouveau télescope, en s'appuyant sur les traces que cette énergie laisse dans l'univers autour des galaxies. L'appareil est ainsi doté d'un très grand champ de vision qui le permettra de fixer pendant plusieurs années une large portion du ciel, au moins 100 fois plus importante, par exemple, que l'un de ses plus célèbres prédécesseurs, le télescope Hubble.
21: Explication d'Olivier Aymon et ce télescope nommé Nancy Grace Roman, du nom d'une grande astronome américaine, doit décoller à 13h26. Et Willy Rovelli, retrouve jusqu'à 13h30.
1: Oh, ce que j'aime bien quand tu me lances. Quand un journaliste te lance, c'est tout de suite beaucoup plus sérieux.
5: C'est sérieux, là.
1: Merci infiniment, mon
5: et
1: cher.
5: Et tout de suite les infos avec Willy Rovelli.
1: Merci infiniment. Vous revenez à quelle heure, c'est vrai?
21: À 14h.
24: Merci infiniment. Willy, viens déjeuner chez vous.
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1: Hey yeah. On s'applaudit, t'as vu, on s'aime tellement qu'on s'applaudit. Merci mes amis d'être avec nous, merci d'être encore avec nous. Partons gaiement dans la troisième demi-heure de votre talk show du samedi, du dimanche, pardon, oui. en direct, excusez-moi, avec votre tribu, Nicolas Malabeuf, notre enfant de la télé, Fabien Aymon, notre geek.
5: Bonjour.
1: Et surtout avec vous, puisque le samedi, c'est Youpi la vie, certes, mais le dimanche, c'est Youpi aussi. Voilà, pendant 30 minutes, on vous donne les clés de cette émission. C'est la libre antenne du week-end, plus que jamais ici, c'est votre radio. Alors rappelez-nous, si vous voulez réagir sur les thèmes qu'on a développés aujourd'hui, on a développé qui Michel Drucker,
5: on l'a bien développé, Michel.
1: On a eu un bon gigot.
5: Ça a été incroyable.
1: Et on va vous dire la vérité, Michel est là, il est encore dans les couloirs là, et il a dit à Nicolas, il a dit à Fabien, venez, on va tous déjeuner ensemble, tu te rends compte?
5: Franchement, ça c'est quand même classe.
1: Écoutez-moi bien, dans le métier, promets, qu'il n'y a que Michel Drucker qui fait ça.
5: Et c'est un vrai gentil.
1: Voilà, il n'est pas là à dire, lui, il n'est pas connu, donc non, voilà. Oui.
5: Et il paye?
0: Ah, l'addition.
8: En j'espère cas, parce que c'est pas Willy qui paiera.
0: Oui, voilà.
1: C'est... Moi, je ne paye pas.
0: Ah, d'accord.
1: Ça, c'est sûr.
0: Ça, c'est sûr.
1: Et après, on négociera avec Michel Drucker. Pour nous appeler 0810 055 056. Il y a le groupe Facebook.
0: Les groupes Facebook, voilà. Bien sûr, c'est complètement gratuit pour nous laisser des messages. Il y a aussi le groupe WhatsApp avec le même numéro. Et nous avons reçu là à l'instant un message de Yannick. Elle fait coucou. On est Suisse. Et en fait, on est chez vous en vacances dans votre belle Ardèche. Oh. Et on découvre votre émission.
8: Oh, c'est trop bien.
1: Bienvenue.
0: Donc, bienvenue, Yannick. Donc, continuez Yannick. À nous rejoindre sur le groupe WhatsApp avec le même numéro 0810 055 056 et sur le groupe Facebook qui est complètement gratuit pour nous retrouver, vous tapez Youpi la vie avec Willy Rovelli.
1: Yannick, elle s'appelle Yannick. La Suisse, j'ai un petit peu de pognon à planquer en Suisse.
0: Ah, bon, bah.
1: Tu me la mets de côté.
0: Eh bien,
1: celle-là.
0: J'ai son numéro.
1: Allez, dans un instant, on prend votre premier Youpi, mais d'abord, tiens, on va écouter Marine avec Cœur Maladroit. Merci d'être avec nous. C'est votre

0: maladroit de Marine sur votre radio ici, bien sûr.
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0: Eh oui, j'adore ce jingle. Le dimanche, c'est Youpi aussi. C'est votre émission. Là, vous avez les clés. Regardez, il est 13h10. Jusqu'à 13h30, il n'y aura plus que vous.
3: Bah, de toute façon, on n'a rien préparé.
0: Ah, bah non, on n'a rien foutu.
3: Donc, alors, appelez-nous.
0: 0810 055 056. On discute de ce que vous voulez. Et vous repartirez tout à l'heure, parce qu'il y a le tirage vers 13h25 peu près. Hein. Et vous repartirez, tenez-vous bien.
4: Avec un séjour dans un club Bellambra. Alors déjà, Bellambra, c'est le numéro 1 des clubs de vacances en France. Et en plus, le séjour vaut 2000 euros.
0: 2000 euros. Wow.
4: Donc c'est pas une blague.
0: Et voilà, si vous êtes
4: tirage dans 15
3: vacances,
4: minutes.
3: Voilà. On prolonge les vacances.
0: C'est pas mal. Voilà, super. Vous pouvez repartir en vacances. Qui est là en premier? Je ne sais plus. Allô, allô. C'est Jessica. Ça va, Jessica?
5: Oui. Oui, bonjour.
0: Comment vas-tu, ma Jessica?
5: Ben ça va.
0: Bon. Tu nous appelles d'où?
5: La fin du week-end.
0: Ah, oui.
3: Reprise demain.
0: Demain il y a le boulot.
5: Oui, demain matin, oui, de bonne heure.
0: Aïe, c'est quoi comme travail?
5: Maroquinerie.
0: Maroquinerie, d'accord. C'est des portefeuilles, des sacs à main. Ah, il y a que des sacs à main ou il y a des portefeuilles? Parce que j'ai des galères de portefeuilles.
5: Que
0: sacs à main. Très bien. Ils sont jolis, c'est en croco. J'aime bien le croco. Tuer des crocos. C'est bien, parce qu'on peut tuer des animaux.
5: Non.
0: T'as vu, on peut plus dire ça maintenant.
3: Mais non, c'est fini.
0: Donc ils sont faits en quoi tes sacs à main? Ils sont faits en quoi, Jessica?
5: Pardon?
0: Tes sacs à main, ils sont faits en quoi? C'est quoi la matière?
5: En cuir.
0: Ah, en cuir quand même.
5: En cuir ou aussi un peu de textile aussi.
0: Ah, le textile. Un petit peu de textile. Bon, tu voulais réagir sur quoi, ma Jessica? Nous faire un petit coucou? C'est quoi le truc?
5: Parler justement de toutes ces catastrophes.
4: On parlait des orages.
0: Ah ouais, les orages et tout. Ouais.
5: Voilà, les orages, ouais. Que ce soit orages cellulaires, tornades. Ouais. C'est un petit peu... ou même inondations, hein, parce que... malheureusement, tout s'enchaîne.
0: Ouais, de toute façon, je pense que là, on va avoir droit à tout. Toi, tu es dans quelle région, Jessica? Je t'ai pas demandé, t'es dans quelle ville?
5: Dans l'Indre.
0: Dans l'Indre?
5: Je suis à Zéphiron.
0: D'accord. Et ça, c'est bien tombé, là, ces jours-ci? Je sais pas, t'as eu des trucs de grêle, de foudre?
5: Alors, on a vu, justement, en fait, ce qui n'est pas du tout rassurant, c'est que, régulièrement, on reçoit des SMS, de nos assurances.
0: Ah oui, c'est vrai.
5: Pour nous prévenir de ce genre de choses.
0: Ah oui, c'est vrai.
5: Par exemple,
0: on a ça maintenant.
5: Ouais, et par exemple, moi, j'habite pas sur place et j'ai reçu déjà 3 SMS en 3 semaines.
0: Et ça angoisse, en fait.
3: T'as dû avoir peur.
5: Oui, c'est ça. C'est un peu l'angoisse. Mais dans quel état on va retrouver notre maison?
0: T'as raison. C'est vrai qu'on a essayé. Moi aussi, maintenant, effectivement, depuis quelques temps, toi, Nicolas, non, t'as l'air de pas comprendre ce qu'on raconte. Non,
3: c'est une assurance.
0: Assuré, ah oui,
3: non, j'ai rien.
0: Non, mais lui, là, c'est.
5: Croyez-moi, c'est pas
3: de sa mère, c'est pas
5: eux, parce qu'on a une petite catastrophe.
0: Ah, bah voilà, tu vois. Donc, t'as vraiment eu. Donc, t'as un peu peur à chaque fois qu'on reçoit ces SMS. Mais enfin, normalement, ils sont là pour nous rassurer. Mais effectivement, tu as raison. Donc effectivement, ça t'inquiète un petit peu tout ça. T'es partie un petit peu en vacances, Jessica, cet été?
5: Malheureusement, pas du tout, puisque j'ai acheté cette maison à Zéphiron. Mes 3 semaines de vacances, je les ai passées à faire des travaux.
3: Ça, c'est...
4: Et peut-être qu'en fin d'émission, on va te rappeler, tu vas peut-être te remporter un séjour de 2000 euros.
0: Ça serait pas mal. Reste avec nous, ma Jessica, d'accord? Enfin, tu peux raccrocher.
5: Oui,
0: tu raccroches.
3: Oui, et peut-être
0: qu'on te rappellera tout à l'heure.
3: Il y a un tirage.
0: Vers 13h25 pour le tirage de cette semaine. D'accord, ma Jessica?
5: D'accord, merci.
0: Merci beaucoup de ta fidélité.

0: Et tu es fidèle au moins à l'émission? Déjà, à l'émission. Est-ce que tu es fidèle à ton mec et à l'émission? Alors déjà, à l'émission. Oui. Tu es fidèle à l'émission?
1: Oui, je suis fidèle à mon chéri et évidemment, je suis fidèle à ici, Gary.
0: Bravo, elle est formidable, Jessica. On t'embrasse fort. Merci d'être passé nous voir. Ciao, ciao.
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0: Ah oui, le dimanche, c'est Youpi aussi. Alors hier, on avait un petit peu abrégé Annie.
4: Oui, Annie.
0: Elle nous avait appelé, elle voulait parler des pompiers. Mmh. Et je lui ai dit, bah écoute, on va te rappeler demain, Annie, parce qu'on veut pas bâcler ça.
4: Et on a failli ne pas la rappeler.
0: Ah, non,
4: c'est là qu'il est déjà 13h14.
0: Annie, ça va? Tu es là, Annie?
5: Oui, je suis là, je vous attendais. Un grand, grand, grand merci.
0: Bah, c'est normal, Annie. Attends, hier, on t'a promis et...
4: On va te rappeler samedi, plutôt.
0: Oui, mais c'était juste pour te dire qu'on allait te rappeler, d'accord? Au revoir, Annie.
4: Arrêtez.
0: Non, Annie, tu es là, Annie?
5: Oui,
0: Annie, dis-moi, j'ai une petite question à poser que je pense qu'on ne t'a jamais posée. Est-ce que tu aimes les sucettes à la nuit?
4: Ah non, mais je suis la pauvre.
5: Mais attendez voir, toute ma vie, on m'a posé ça.
4: Ah, mais oui.
5: La chanson, oh là là.
0: Ça veut dire quoi? Que je ne suis pas originale, franchement, je le prends très mal.
5: Non, pardon. C'est rigolo.
0: Mais oui, je rigole, Mani. Donc, tu voulais nous parler des pompiers hier, c'est ça?
5: Oui.
0: Alors, vas-y.
5: Je voulais les mettre, on les a un petit peu mis à l'honneur, c'est vrai, mais quand même, il faut se souvenir de tout ce qu'ils ont fait.
0: Oui.
5: Et dans toute la France, là, parce que ça brûlait partout. Mais moi, je suis dans le sud, ça brûlait énormément dans le sud. Et ce petit village de Courance qui m'a tellement interpellée dans le Var, et j'ai envoyé un chèque, carrément.
4: Tu as envoyé un chèque.
0: Bravo.
4: Pour les soutenir.
5: Et ils m'ont répondu, madame la maire, m'a répondu des remerciements. Elle m'a dit qu'elle mettrait ça sur les pompiers, etc., pour aider.
0: Franchement,
5: il faut penser aux pompiers. Hein. Il y en a qui sont décédés dans les
0: incendies.
5: Les familles restent sans le papa, c'est terrible.
0: Tu as raison. Nous, cet été, on en a beaucoup parlé, parce que moi, je suis restée ici tous les week-ends de cet été. On en a parlé, on a eu plein de pompiers.
4: On a été en Gironde également,
0: parce que là-bas, ils ont pas mal souffert aussi. Et c'est vrai que les sapeurs-pompiers volontaires, t'imagines? Et en fait, j'ai appris, parce que je savais pas, quand tu es donc sapeur-pompier volontaire, donc que tu travailles dans une entreprise, la plupart du temps, tu bosses, il faut 1 milliard de trucs pour que ton employeur te laisse partir.
4: Tu vois,
0: parce que tu peux pas partir tous les 4 matins, tu vois. Mais du coup, tu dis, te rends compte, le gars, il veut être volontaire, il veut y aller.
4: Ça peut démotiver.
0: Mais ça peut démotiver. Donc voilà, c'est un truc. Mais effectivement, j'allais dire, je mets plein de guillemets, je vais mettre plein de guillemets, mais c'est vrai que grâce aux incendies, je mets plein de guillemets à cause des incendies, mais au moins, on en parle.
4: On en parle, ouais, c'est vrai.
0: Donc bravo, Annie. Tu voulais redire quelque chose? Vas-y.
5: Oui, et rajouter, en parlant des volontaires et des bénévoles qui existent, qui font des vigies dans les collines, là autour de chez moi, autour de Septembre, il y a des personnes très âgées. Ils ont passé 70 ans, ils sont encore dans les vigies. Et féliciter aussi les scouts de France que j'ai vu à la télé la semaine dernière. Les scouts de France sont dans les Calanques et ils font également des vigies dans le parc national des Calanques. Des petits gamins de 14 ans à 17 ans. Alors bravo les scouts aussi.
0: Bravo Annie, voilà Annie.
4: Bravo.
0: Voilà, merci infiniment Annie d'avoir passé ce message. Je suis sûre que ça va toucher toutes celles et ceux qui sont volontaires et qui prennent soin, j'allais dire d'abord de la nature, mais
4: de nous
0: effectivement,
4: aussi,
0: mon cher Fabien. Annie, merci beaucoup, on t'embrasse très très fort. Si tu veux, on te rappelle samedi prochain. Dimanche prochain, on peut t'appeler toutes les semaines, Annie. Il n'y a aucun problème.
5: Je vous adore.
4: Nous aussi. On t'embrasse fort.
5: J'ai passé l'été à la maison, pas trop chaud. On fait une horreur. Pas de soupe pour les vacances.
0: Du côté d'Aix-en-Provence, Annie. Merci de nous avoir appelés. Je t'embrasse très, très fort. Merci beaucoup. Allez, hop là, jingle, tac, tac, tac.
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4: C'est la salle d'attente. On est chez le docteur.
0: C'est à qui? Et bien sûr, on a oublié de dire à Annie qu'elle repart avec sa sélection.
4: Pour le séjour.
0: Et le tirage, là il est 13h18.
4: Dans 10 minutes à peine.
0: Dans 10 minutes à peine. Qui est là? C'est Dominique? Ça va, Dominique?
6: Ça va très bien.
0: On est très contents. De quelle forme, Dominique? Tu nous appelles d'où?
6: De Mercelles-les-Bains.
0: Mers-les-Bains, c'est où?
5: Pas très loin d'Abbeville.
4: D'Abbeville.
0: Pas loin d'Abbeville. Et Abbeville, c'est à côté d'où? Abbeville, c'est à côté de... C'est pas très loin d'où, Abbeville?
5: Alors, Abbeville. Ouais. Saint-Riquier.
0: Saint-Riquier.
4: Ah, ah, bah, on Saint-Riquier. Vous avez fait un spectacle à Saint-Riquier.
0: Bah, voilà, on a
5: et
0: joué.
5: Voilà, c'est là où on s'est vu, Willy.
4: Et voilà. Ah, mais je me souviens maintenant.
0: C'est vous à Saint-Riquier. Saint-Riquier.
5: Oui, je vais à Saint-Riquier presque toutes les semaines.
0: Alors, attends, Dominique, on va expliquer un petit peu la salle de Saint-Riquier parce qu'en fait.
4: C'est exceptionnel.
0: C'est un endroit qui est unique. En fait, c'est une ancienne école.
5: Voilà.
4: Qu'ils ont aménagé en café-théâtre.
5: Voilà. Tout à fait.
0: Voilà.
4: On peut boire un coup, il y a des spectacles, c'est
0: exactement.
4: Super.
0: Et donc, ils ont une programmation qui est géniale tout au long de l'année, parce que quand tu lances, comme on dit, quand on lance son spectacle, on rôde.
4: Votre œuvre.
0: Voilà, on rôde. Donc là, j'ai rodé mon œuvre à Saint-Riquier, et donc Saint-Riquier, c'est en Picardie.
5: Oui, et c'est là qu'on s'est vu.
0: Exactement.
5: Et l'avantage avec Saint-Riquier, c'est que la salle, elle est plate.
0: Elle est plate.
5: Parce que moi, je suis allée voir Céline Dion au Stade de France.
0: Ah oui, c'est pas pareil.
4: Elle n'est pas plate, Céline Dion. Elle n'est pas passée à Saint-Riquier, Céline, non?
5: Non, et puis à la rigueur, c'est pas grave, parce que moi, Céline Dion, je l'ai vue derrière un grillage
0: Une
5: toilette.
4: En prison? Ah oui.
5: Mais non, mais parce que j'ai le vertige. Je savais pas qu'on était placé à l'avant-dernier rang.
0: Ah oui.
5: Je suis arrivée en haut et que je me suis retournée, pas bien. J'ai redescendu tout le Stade de France sur les fesses dans les escaliers.
0: Ah bah quand t'es en haut au Stade de France, t'es à Orléans en fait. Très loin.
5: J'ai pas pu me relever.
0: T'es très loin.
5: J'ai fini à côté des toilettes.
0: Hein. Ah bah bon,
5: j'avais pas la petite soucoupe de Dame Pipi hein, quand même.
0: t'aurais dû gagner comme un peu d'argent.
4: Ça t'aurait remboursé la place.
5: Remboursé la place à l'époque. Bon, c'est vieux. Hein.
0: Je te remercie d'avoir vraiment bien incité auprès de toute la France entière pour dire que moi, je joue dans des petites salles.
4: Oui, mais bientôt le Stade de France.
5: J'ai compris. Au moins, dans les petites salles, on a la chance de pouvoir discuter avec Willy.
0: Avec l'artiste.
5: De boire un coup éventuellement. Oui. Bon, si on lui paye, hein, parce que c'est pas lui qui nous le paye. Hein.
4: Tu le connais bien.
0: Effectivement, elle m'a vu. Je confirme qu'elle m'a vu.
4: Si elle a payé, c'est vrai.
0: Elle parle bien de moi. Tu voulais passer à l'antenne juste pour dire que j'étais radin, c'est pas la peine, les gens le savent.
5: Non, juste pour dire que j'adorais Michel Drucker et que je l'avais vu aussi en spectacle.
0: Ah ouais,
4: c'est monté sur scène tardivement.
5: Ouais. Avec le seul avec vous.
0: Ouais, c'était
5: donc,
0: très bien.
5: À Forges-les-Eaux. Et à l'époque, je l'avais gagné avec Ici.
4: Et bah voilà.
5: À l'époque, c'était France Bleu.
0: T'as vu, on est toujours
4: ici,
0: là. Dès qu'il y a des beaux cadeaux à offrir, nous, on est là.
5: Dans 5 minutes.
0: Eh ben voilà, dans 5 minutes, peut-être qu'on va te rappeler, ma Dominique, d'accord?
5: Oh, ce serait génial.
0: Oui,
5: une petite retraitée.
0: Oh, ça y est, elle venait. Alors, tu sais, tu peux gagner, tu sais, il suffit d'un petit chèque, un petit truc, et tu gagnes.
5: Ça, quel ordre
0: hein. Mon nom, ne te casse pas la tête,
4: Dominique. Vous ne pouvez pas vous
0: tromper. Merci beaucoup, Dom. On t'embrasse très très fort, d'accord? Tu prends bien soin de toi, et puis peut-être qu'on te rappelle là, dans 5 minutes, d'accord? Merci beaucoup. Ciao Bella, ciao. Qu'est-ce qu'on fait, mon filoche, le réalisateur? Il veut un jingle.
4: Ah oui.
0: Il est payé.
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4: En même temps, ce sont des nouveaux jingles, faut bien les rentabiliser.
0: Filoche, il est payé au jingle, j'en suis sûr. C'est pas possible. C'est toutes les 5 minutes, il dit jingle. Je pense que les gens savent que nous sommes sur la radio ici, mais tu as raison, mon filoche, il faut le dire encore et encore. Qui est là? C'est Émilie?
4: Émilie.
5: Oui, c'est moi, c'est Émilie.
0: Comment vas-tu, Émilie?
5: Oui, bonjour.
0: Ça va, Émilie?
5: Ça va, et toi, et vous trois, ça va très bien,
0: Émilie. Tu nous appelles d'où, Émilie?
5: De Ramatuel.
0: C'est beau.
4: C'est magnifique, là-bas.
0: Attends, Émilie. Tu habites de quoi? Dans une maison à Ramatuel?
5: Alors, en fait, on est gardien de propriété dans une ville, là.
0: Waouh! Alors, dis-moi, comment ça se passe? Alors, tu vas pas dire, évidemment, les noms, tout ça, mais ils sont sympas? Ils sont sympas, les...
5: Ça va.
4: Oula!
5: Ce fut très dur, mais ça va.
0: Mais c'est quoi? Mais tu bosses avec les mêmes personnes ou c'est dans une maison où il y a des proprios différents, enfin des vacanciers? Non, c'est.
5: Non, c'est toujours les mêmes. Ce sont des Parisiens.
0: Je cherche pas Parisiens. Évidemment, c'est des cons. Quoi.
5: Mais oui.
4: Mais alors, la question, c'est quand ils partent, est-ce que toi tu restes et t'as la maison pour toi toute seule?
0: Bonne question.
5: Ah non, je bosse pas. Non, je fais le ménage et j'y vais plus. Hein.
0: Ah là là.
4: Hein, moi, j'organiserai des fêtes. Moi.
7: Ah ouais, grosse soirée.
0: Mais ils sont pas sympas.
5: Ben ça va, mais là, ça tire un peu. Cet été, ce fut difficile.
0: Ah merde. Genre, ils étaient là tout le temps.
5: Faire les courses, à manger.
4: Exigeant.
0: Dis donc, tu sais,
5: oui.
0: T'imagines si tu bossais pour moi, Émilie, mais tu me ferais des gnocchi à poêler tous les jours de l'huile sucrée.
4: Ah bah c'est pratique,
0: et c'est tout.
4: 3 minutes à la poêle,
0: gnocchi à poêler, le sucré, basta. Moi, je te demande rien d'autre, moi.
5: Bah je veux bien.
7: Moins de courses à faire pour une personne, là, ça va.
0: Puis bien, puis moi tu viens dans mon appart à Paris, je te loge dans une cave merveilleuse que je peux t'aménager.
7: Ah oui.
0: Ah là là là là. Non, mais c'est dur vraiment parce que sans parler de tes patrons à toi, hein, mais c'est vraiment un métier où genre faut être disponible tout le temps.
7: Oui, oui, mais ça fait 17 ans qu'on fait ça. Là, ça fait 7 ans qu'on est là, au même endroit, donc on tient le coup quand même. Ouais. Mais avant, oui, ce fut dur. Oui, oui, il y a des gens qui vous prennent vraiment pour de la merde.
0: Ah ouais, non.
4: Ça, c'est pas cool.
0: Quand tu dis on, c'est parce que c'est avec ton chéri ?
7: Oui, c'est ça.
0: D'accord, ok, très bien. Bon,
7: donc lui, il s'occupe de l'extérieur, la piscine, etc.
0: Ah, oui, d'accord.
7: J'ai quand même un youpi. Hein.
0: Oui, on va y arriver, Mais donc voilà, c'est juste, je voulais savoir par rapport à ton boulot, parce que effectivement, on a rarement eu des personnes qui font ton job, donc c'était intéressant. Quel est ton youpi ?
7: Alors, le premier youpi, c'est qu'on part en vacances enfin samedi prochain à Majorque.
0: Ouais, Majorque, très bien. Ah, très bien, là c'est vos vacances d'été qui démarrent là.
7: Voilà, c'est ça.
0: Voilà, très bien.
7: Et ensuite, on revient 3 jours et on part en Charente-Maritime pour les 40 ans de ma meilleure amie.
0: Trop, trop bien. Tu sais quoi, tu vas partir après tout le monde, t'auras la paix.
4: Personne.
8: Les 7 ans.
7: Ouais, c'est clair.
0: Et t'auras la paix, mais tellement tranquille. Tu verras pas tout. Normalement, tu verras pas tous ces comptes parisiens. Ça, c'est pas mal.
7: Oh ben surtout à Ramatuelle, il n'y a pas que ça. Il y a allemand, suisse, belge.
0: Il y a de tout. Puis il y avait Johnny avant.
4: Ah, c'est vrai.
7: Oui, aussi.
0: Tu l'avais vu, Johnny, ou pas?
7: Non, pas du tout.
0: Non, pas du tout. Il n'a pas vu Johnny. Est-ce que tu veux une imitation de Johnny? Ça fait longtemps que Fabien et moi, on n'a pas fait une imitation de Johnny. Je rappelle, c'est. Bon, voilà, c'est à peu près.
4: C'est une phrase. Alors, vas-y.
9: Bonjour, c'est Johnny.
0: C'est pas mal. Nicolas, bon. Vas-y.
10: Bonjour, c'est Johnny.
4: C'est Johnny qui parle du nez, quoi. Qui est enrhumé, quoi.
8: Et vous faites le malin.
4: Alors là, lui, il peut faire Johnny, mais qui.
0: Ah ouais, moi, je fais. Wouah!
4: Voilà, c'est tout. Voilà. Il s'est coincé l'orteil de pied sur le coin de meuble.
0: Bah écoute, Émilie, merci beaucoup. Peut-être qu'on te rappelle dans.
4: Maintenant.
0: Oui, Émilie, oui.
7: Attendez, j'ai une question. Est-ce que vous voulez un cadeau de Majorque?
0: Bien sûr.
4: Ah, bien sûr.
7: Alors, il faudra me dire quoi et me donner l'adresse de Radio France.
0: C'est très simple. Si tu mets la maison de la radio, Paris, tu verras. Alors, tu mets maison de la radio, Paris, ça arrive. Tu ne casses même pas la tête.
7: Willy Revelli.
0: Sinon, c'est Nagui qui va récupérer le cadeau. Ça va.
4: Non.
0: Tu mets Willy Revelli, radio ici, tout ça.
4: Tu surlignes
0: bien. Et t'envoies le cadeau.
7: Et qu'est-ce que tu veux ?
0: C'est un truc cher. Un truc cher que je peux revendre. Et que je peux revendre. D'accord ? Je compte sur toi. Je t'adore, Émilie. Merci beaucoup.
4: On t'embrasse.
0: On a les meilleurs. Non, mais franchement, Fabinou.
4: Bah oui, c'est vrai ou pas ? Je sais que vous alliez dire ça.
0: Non, mais on a les meilleurs du monde. Mais c'est fou. Mais pourquoi on n'a pas fait cette émission depuis 8 ans ? Pourquoi on s'embête à créer.
4: Et puis on pourrait durer des heures comme ça.
0: Mais des heures ? Parce que là, il est 13h26, ça va bientôt qu'on arrête.
8: Non, pas déjà.
0: On appelle le gagnant, là.
4: C'est marrant.
0: Et il veut un jingle.
4: Mais non,
8: c'est une manie.
4: Ah non, mais oui, là.
0: C'est
4: maladif.
0: Bon.
4: Alors, on appelle. Alors là.
0: Je sais même pas qui on appelle.
4: Ah non, mais c'est le tirage.
0: On va voir.
8: On rappelle un séjour Bellambra.
0: Ouais.
8: 2000 euros de vacances.
0: Alors, qui est là ? Allô ?
11: Oui, allô, c'est Jessica.
0: Oh, Jess. Jessica, qu'on a appelé tout à l'heure ?
11: Oui.
0: Oh là là.
8: En plus, c'est Jessica qui nous disait qu'elle n'était pas partie en vacances cet été, en plus.
0: C'est vrai ? Bah écoute, moi, Jessica...
11: Ouais, c'est la première année où je pars pas, parce que, bah voilà,
4: avec
11: faut
4: la
11: faire
4: maison.
11: Un choix.
4: Bon, parce qu'elle vient d'acheter une maison.
0: Ah, voilà, tu viens d'acheter ta maison, il y a plein de travaux. Eh bah écoute, ma Jessica, écoute-moi. Tu es où, là ? Physiquement, tu es où ?
11: Je suis à Zelferon, là, je fais mes travaux.
0: Donc, t'es à la maison ? T'es à la maison ?
11: Oui.
0: Et il y a ton chéri qui est pas loin ?
11: Oui, il est en train de bricoler, je sais pas où.
0: Alors, il faut que tu le trouves. Vas-y, trouve-le. Écoute-moi, Jessica. Il faut que tu le trouves. Dès que tu l'as trouvé, je veux que tu lui susurres à l'oreille, mais vraiment un truc très érotique. Je veux que tu lui dises, ici.
11: Si je commence comme ça, ça va finir mal.
0: Tant mieux, c'est ce que je veux. Je veux que tu lui susurres, ici. Ici, le nom de ta radio, bien évidemment. Vas-y, Jessica, vas-y.
11: Alors, où il est ?
8: Il est où le mari ?
0: Alors vas-y. D'habiter dans des grandes maisons.
4: C'est ça. Il fait des travaux.
11: Non, c'est pas une grande maison.
0: On a appelé un Parisien. Elle aurait vécu dans 9 mètres carrés. Elle aurait bien trouvé son mec.
11: Chérie ?
0: Faut qu'on aille. Ça y est.
4: Ça y est, trouvé.
11: C'est ici, Berry.
0: Ah, tu lui as susurré ici ? Vas-y, ici. Ici. Vas-y.
11: Berry.
0: Vas-y, je veux entendre. Ici.
11: Attendez.
0: Vas-y.
11: Ici.
0: Ah.
4: Wow. C'est un dimanche qui commence
0: bien. C'est pas mal, hein. C'est pas mal, Jessica, hein. normalement, là, vous allez vite finir les travaux. Là, il va passer à autre chose.
4: Ah, bah là, oui. Et il va jeter le marteau. Ah, il va dire, allez hop.
0: C'est terminé.
11: Il y a des chances.
0: Voilà. Jessica, bravo, ma chérie. Bravo, bravo. Tu repars donc avec ton séjour.
8: Bélambra. Qui vaut 2000 euros en plus.
0: 2000 euros. D'une valeur de 2000 euros. Les parents, les enfants, tout le monde sera heureux et détendu grâce à Bélambra.
4: Tu vas pouvoir partir en vacances.
0: Numéro 1 des clubs et élu destination préférée des familles en 2025. Bravo. Donc c'est quand même pas mal.
11: Génial.
4: Bravo, Jessica. Bravo,
0: bravo. Bravo, je crois que
11: merci beaucoup, merci pour votre bonne humeur.
0: Mais je t'en prie, ma Jessica. Bon, on est très heureux que vous puissiez partir en vacances.
4: Trop bien.
0: Donc c'est chouette. Hein. Tu sais où tu vas aller? Plutôt mer, campagne, montagne? Qu'est-ce qui te. A priori, comme
11: aucune
0: ça.
11: Aucune idée. Va falloir que je prenne le temps de réfléchir.
0: Ouais, tu verras. Tu vas t'éclater. Tu vas être extrêmement bien reçu parce que Bélambra, ils sont vraiment formidables. Ils sont très heureux et on est très heureux de te permettre de partir en vacances. Merci infiniment, Jessica. On t'embrasse très, très fort. Voilà, mes amis. C'est fini.
4: Oh bah déjà.
0: On en a marre. Ça passe trop vite. On a une demi-heure de plus. On a l'impression qu'on a une demi-heure en moins. C'est scandaleux. Je vais me plaindre à la direction. Il y en a marre. Rendez-vous le week-end prochain, mes amis.
8: On sera à la braderie de Lille grâce aux amis de Issy-Nord.
0: Voilà, grâce à nos amis de Issy-Nord, samedi prochain en direct. Venez nous voir. On fera l'émission d'heure en public. Dans un instant, Ségolène Aluni qui nous parlera comment fabriquer de faux bébés au cinéma.
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28: Bonjour à tous, j'espère que vous passez une belle journée à l'écoute d'ici et de votre émission cinéma. Ça tourne, qui vous dévoile les métiers de l'ombre du cinéma. Toutes ces personnes, vous savez, dont on voit défiler le nom sur les génériques de fin des films, mais qu'on ne voit pas, qu'on n'entend jamais. Nous, on leur donne la parole sur ici. Et aujourd'hui, j'ai le plaisir de recevoir Justine Ray Le Soliec, dont vous voyez le travail un peu partout au cinéma et dans les séries, puisqu'elle a cofondé Cinébébé, une société qui fournit quasiment tous les tournages en faux ventre, en faux bébé. Pour le cinéma, Justine est notre invitée en compagnie de la comédienne Anouk Grimbert et du réalisateur Rémi Bassalé. Mais d'abord, votre rendez-vous rétro-ciné.
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28: Et aujourd'hui, dans ce premier ciné rétro, je vous conseille un retour en 1985 avec un film qui a marqué les années 80. Peut-être la ref, le premier film avec Madonna, Recherche Suzanne désespérément, réalisé par une Suzanne, justement, Suzanne Sedelman. Recherche Suzanne désespérément, c'est une histoire d'émancipation. Pas vraiment de la Suzanne en question, interprétée par Madonna, mais de Roberta, qui est la véritable héroïne du film. Roberta, incarnée par Rosanna Arquette, c'est une bourgeoise à la vie étriquée qui se prend de passion pour une mystérieuse Suzanne, dont le nom est évoqué à la page Petites Annonces d'un journal, avec pour message Recherche Suzanne désespérément.
29: Waouh, ça y est, un message de Jim, hein? Recherche Suzanne désespérément et confiance mardi à 10h au Battery Park, quai numéro 1, je t'aime Jim.
30: Qui est Jim?
29: Oh mon Dieu, mais c'est demain?
30: Qui est Suzanne? Tu la connais cette femme?
29: Non, écoute, Jim poursuit Suzanne à travers les États-Unis. En janvier, elle était à Mexico et ensuite à Seattle.
28: Mais qui est cette Suzanne ? Roberta va mener son enquête et développer une obsession pour cette fille qui, elle le découvrira plus tard, est son exact opposé. Niveau vestimentaire, Madonna a le même style que dans ses clips de l'époque. Grunge, sexy, anticonformiste et un style de vie qui fait valser l'image de la femme au foyer. Mais ce qui est fou, c'est qu'au moment du tournage, Madonna n'est pas encore la star mondiale qu'on connaît aujourd'hui. Suzanne Sedelman l'a recrutée dans son film parce qu'elles habitaient à deux rues l'une de l'autre et qu'elles avaient des amis en commun. Et c'est seulement au bout d'un mois de tournage que la notoriété de la Madonna s'envole.
29: Gary, t'aurais dû me le dire qu'elle lisait les petites annonces. Toute cette histoire aurait été réglée hier.
1: Mais elle n'arrêtait pas de lire ses bêtises. Je croyais que c'était...
29: Ouais, bon, enfin, heureusement pour vous que je suis là, moi. Je suis pas aussi givrée que vous.
28: À travers ce film qui sent bon le New York des années 80, on célèbre la promesse d'une société à réinventer, où les hommes ne sont plus les symboles d'une toute-puissance, mais des êtres un peu paumés et désarçonnés par les femmes qui s'émancipent. Recherche Suzanne désespérément est donc bien plus qu'un simple divertissement, mais un film qui questionne les rôles imposés aux femmes. Disponible jusqu'au 31 août sur arte.tv. À suivre, ça tourne avec Anouk Grimbert, le réalisateur Rémi Bassalé et notre métier de l'ombre du jour, une créatrice de faux bébés pour le cinéma. À tout de suite, juste après ce souvenir en musique de l'année 85, justement, un morceau tiré d'une bande originale culte, celle de Retour vers le futur. Vous en souvenez ? The Power of Love, Huey Lewis and the News sur votre radio ici.

0: La bande originale de Retour vers le futur, c'était Huey Lewis and the News.
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0: 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Bonjour à tous et bienvenue dans votre émission cinéma, la seule à vous mettre en avant les secrets de fabrication du cinéma et ceux qui le font. Et aujourd'hui, je suis ravie d'accueillir un métier de l'ombre passionnant, assez récent dans l'histoire du cinéma, je crois. Mais ça, on va voir avec Justine Rey-Le-Souliec. Bonjour Justine.
2: Bonjour.
0: Co-directrice de Ciné-Bébé, société qui fabrique artisanalement des bébés de cinéma. À vos côtés, la comédienne Anouk Grimbert et le réalisateur Rémi Bassalaire, avec qui vous avez travaillé sur le film La Dernière Patiente. C'était en 2025, le tournage. Anouk Grimbert, est-ce que avant de travailler avec Justine sur ce film, vous connaissiez la société Ciné-Bébé qui fabrique tout ça, les faux bébés? Non, c'était la première fois.
2: Ouais.
0: Justine, vous êtes une société entièrement composée de femmes, c'est une petite structure, et votre spécialité, donc, c'est donc vraiment de fabriquer des bébés et des nourrissons hyper réalistes pour le cinéma, c'est comme ça qu'on dit?
2: C'est exactement ça, oui. Alors, nourrisson est un petit peu plus grand, mais oui, on est en fait un atelier d'effets spéciaux avec les mêmes techniques que d'autres ateliers d'effets spéciaux. Et on s'est spécialisé dans tout ce qui est bébé, maternité, donc la grossesse aussi, donc toutes les étapes de grossesse, les accouchements, le postpartum. Et on essaye de coller au plus juste à tout ce que les femmes vivent pendant ces étapes-là de vie.
0: Waouh. La société existe depuis 2008, vous avez repris le flambeau en 2020. Avant 2008, ça veut dire quoi? Qu'on faisait tourner de vrais bébés au cinéma?
2: Alors, plusieurs solutions qui existent encore. Hein. C'est pas parce qu'on est là qu'on a arrêté de tourner avec de vrais bébés. Mais soit on tourne avec des vrais bébés, soit après, on peut aller sur des faux bébés, mais plutôt plastiques qu'on va avoir tendance à un peu cacher dans des draps ou des choses comme ça.
0: Ouais. Il y a donc une vraie demande dans le secteur. C'est aussi pour ça que vous vous êtes lancé là-dedans. Vous travaillez pour combien de projets par mois, par année?
2: Par année, entre 100 et 110 projets, à peu près.
0: Ah ouais?
2: Quand même, il y a, ouais, les bébés sont demandés, ouais.
0: Et parmi eux, il y a donc eu un faux bébé sur le film La Dernière Patiente, dans lequel vous avez joué Anouk Grimbert, dans lequel vous avez manipulé ce bébé. Est-ce qu'on peut voir, justement,
2: bien
0: ce
2: sûr
0: bébé, même si ça va être compliqué à la radio, mais on va quand même le montrer à nos invités. Oh là là, c'est incroyable. Anouk Grimbert, ça vous fait quel effet de voir ce faux bébé?
3: Ben, c'est celui que j'ai accouché.
0: Oui.
3: Il a pas grandi, hein, depuis. Non, mais c'était assez merveilleux de travailler avec un enfant faux qui ressemble, qui a tellement de vérité. Il a la petite gueule toute fripée. Il est, voilà. Et puis, nous, ce qu'il faut dire, c'est que dans le film, il y a une scène, vraiment importante d'accouchement et c'était comme un peu comme une transe à jouer parce que un accouchement et pour la femme qui accouche et pour celle qui la sage-femme quoi que je me suis improvisée, c'est comme une transe hein, c'est une scène, c'est vraiment on n'y va pas facilement quoi dans ce genre de scène et mais c'était pas rien quoi de j'avais vraiment l'impression de sortir un bébé de son ventre.
0: Oui, parce que tout est travaillé, Justine Rey-Le-Souliec, c'est-à-dire que vous travaillez aussi sur le poids. Alors déjà la texture texture est assez incroyable, on a vraiment l'impression de toucher de la peau. C'est quoi?
2: Alors tout est fait en silicone, c'est ce qui se rapproche le plus de la peau et c'est ce qu'on utilise beaucoup en effets spéciaux. Et avec le silicone, le gros avantage, c'est qu'on peut reproduire la peau, mais aussi changer un peu la souplesse, la dureté du silicone, ajouter du poids, de l'articulation. En fait, on fait un peu ce qu'on veut, ce qui nous permet, nous, d'arriver à quelque chose qui soit assez proche d'un vrai bébé. Par exemple, quand on leur tient pas la tête, la tête bascule en arrière. Donc, ça oblige, en fait, quand on les manipule, à les tenir comme des vrais.
0: Ouais. Et il a un prénom, elle s'appelle Athéna. Vous leur donnez tous des prénoms, pourquoi?
2: Oui, tous nos modèles ont des prénoms pour simplement les reconnaître en fait.
0: Hein. Et vous en avez combien au placard des faux bébés?
2: Alors j'ai refait un petit compte hier exprès, on en a 57 aujourd'hui. Oh,
0: est-ce que je peux le prendre?
2: Bien
0: juste
2: sûr.
0: Pour tester dans les bras. Ouais, c'est vraiment très très impressionnant. Ah là là, j'ai l'impression. Ah oui, c'est vrai qu'il est très lourd. Il est très lourd. Ah oui, il faut tenir la tête. Oh, ouais, c'est vraiment très. Et c'est votre best-seller, hein, vous nous l'avez confié, Athéna
2: Athéna tourne beaucoup quand même. Hein.
0: Elle a tourné dans combien de films, Athéna?
2: Plus d'une dizaine, c'est sûr.
0: Ah, pas autant qu'à nos Grimbert, alors. Quand même.
2: Non, on n'en est pas encore là.
0: Alors, Justine, je vous propose qu'on passe à la phase recette. Est-ce que vous pouvez nous dire comment on fabrique un faux bébé pour le cinéma? Ça commence par, pour la fabrication d'un gâteau, je crois.
2: Oui, un petit peu. Alors, on commence par sculpter tout le bébé, la tête, l'expression, en faisant bien attention à la position des membres, etc. Mmh. Une fois qu'on a une sculpture, donc tout ça est fait à la main, hein, donc ça prend beaucoup de temps de sculpter. Une fois qu'on a une sculpture, on va faire le négatif, donc le moule de ça. Et là, en effet, c'est un peu comme un moule à gâteau. Une fois qu'on a ce moule qui est en résine, on le réutilise. On fait des tirages en silicone et une fois passé en silicone, on peut peindre et implanter les cheveux. Et tout est à la main, il y a zéro machine.
0: Tout est à la main ? C'est-à-dire que là, la couleur, c'est de la peinture à la main, la petite veine et tout sous la peau ?
2: Tout est à la main et la peinture, c'est de la peinture au silicone. Donc on fait à l'aérographe, donc c'est un petit spray. Mmh. Et après, on utilise des pinceaux pour les détails, des éponges, choses comme ça.
0: Ah, c'est incroyable. Et ça coûte combien un bébé comme ça ?
2: Ça dépend.
0: C'est-à-dire ?
2: On les loue, la plupart du temps, on les loue. C'est pour ça qu'on a un stock. Donc, sur 3 jours de location, on est autour de 700-720 euros.
0: Mmh. Voilà. Mais vous les vendez pas ?
2: Ça nous arrive très peu de les vendre. On les vend plutôt quand c'est du médical. On travaille avec des hôpitaux comme Necker, par exemple, ou des CHU qui ont besoin de faire de l'éducation thérapeutique. Dans ce cas-là, vu qu'ils s'en servent tous les jours et pendant plusieurs années, on leur vend. Mais les tournages, non, en général, on les loue.
0: Est-ce que vous voulez le porter à nos Grimbert? Oui. Allez-y, vous nous dites.
4: Les retrouvailles.
0: Les retrouvailles, ben oui, parce que vous avez tourné avec Athéna.
3: Pour la dernière passion. Pour moi, c'était pas Athéna, mais ce qui est, en tout cas pour le film, ce qui est, je trouve émouvant, c'est que c'est une petite fille qui naît. Mmh. C'est une future femme. Donc c'est quelqu'un qui va sans doute endurer, parce que voilà, depuis des milliards d'années ou milliers d'années, la vie des femmes est, rendu plus difficile que celle des hommes. Et quand on apprend que c'est une petite fille, c'est comme s'il y avait une lignée interminable de femmes qui à la fois vont endurer et à la fois vont bagarrer pour avoir une vie digne, quoi. Donc c'est ce bébé, il a une
0: Vous le prenez, vous le caressez vraiment comme si c'était un vrai bébé. Ah, il y a même les petits doigts qui bougent.
3: Oui. Oh, et puis pour jouer la scène, par exemple, de l'accouchement, on me demandait à moi qui prenais le bébé de faire bouger son bras, parce que si moi je fais bouger le bras, après Justine, elle peut animer le bras comme si c'était vraiment le bébé. Donc moi j'étais un peu comme un marionnettiste qui devait voilà. Mais c'est ma petite fille, quoi. Enfin pas la mienne, mais c'est l'héroïne du film. Et j'espère qu'elle n'aura pas une vie trop dure.
0: Ouais. Voilà. Justine Reylo-Soliac, est-ce que vous assistez au tournage quand vous confiez vos faux bébés? Pour les films.
2: Alors la plupart du temps non, ils sont très indépendants ces bébés, ils partent sans nous en tournage.
3: Nous sur le tournage.
2: Mais par contre quand il s'agit de scènes d'accouchement comme là c'était le cas sur le film, là en effet on envoie quelqu'un, donc on a une équipe en atelier de techniciennes qui est la même équipe qui va en plateau, donc elles fabriquent et ensuite elles vont en plateau et elles sont là pour guider comme Anouk Grimbert vient de le dire sur comment le tenir, comment l'animer, quel est le bon geste médical, mais aussi comment on l'anime parce que c'est un objet en fait, et que si on l'anime pas, il va pas prendre vie. Donc on est là pour ça, on est là pour maquiller aussi, mais ça dépend des scènes.
0: Pour maquiller, c'est-à-dire
4: avec un cordon ombilical, les fluides,
3: du corps et tout ça. Ouais. J'étais pleine de liquide moi quand.
0: Ah ouais.
3: Ouais. Et alors c'était Rémi, il avait fait un truc intelligent, c'est que Loana que j'accouche, donc
0: Loana Bajrami,
3: elle était sur le lit. Et pour vraiment donner la sensation que le bébé sort du corps et même du bas-ventre de Loana, ils ont fait un trou dans le matelas. Ah. Ce qui fait que j'avais les mains qui allaient chercher vraiment le bébé comme si j'allais le chercher dans le je sais pas quoi, le vagin.
0: L'utérus.
3: Voilà, l'utérus. Et c'est moi aussi, même ce trou là m'a aidé à jouer parce que moi c'était un matelas un peu éventré, mais il y avait vraiment les gestes de la sage-femme que parce que moi j'ai appris ce que j'ai pu apprendre d'une sage-femme pour apprendre les gestes
0: spécifiquement pour ce personnage dans la dernière patiente.
3: Ah oui, sinon j'apprends pas à coucher moi.
0: Non. Ouais. Ça aurait pu arriver sur d'autres, voilà, sur d'autres films. On va y revenir. Vous écoutez Ça tourne sur votre radio ici et on se retrouve dans quelques instants pour la séquence Nostalgie avec nos trois invités, la comédienne Anouk Grimbert, le réalisateur Rémi Bassalaire et la co-directrice de Ciné Bébé, Justine Rey-Le Solier.

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2: Ça tourne à la suite. Toujours en compagnie d'Anouk Grimbert et du réalisateur Rémi Bassalaire et notre métier de l'ombre du jour qui fabrique de faux bébés pour le cinéma, Justine Rey-Lesolliec, qui est venue donc avec Athéna, qui est une comédienne inanimée pour le coup, mais à laquelle Anouk Grimbert donne vie. Qu'est-ce que... Ah ouais, mais on dirait
3: c'est
2: vraiment...
3: Incroyable,
2: c'est incroyable. Ouais, ça vous fascine, ça aussi, Anouk Grimbert, la magie du cinéma, de l'aspect technique qui se cache derrière ce genre de création.
3: J'adore quand la technique ouvre la voie de la vérité humaine. Et là, vous avez compris ce que j'ai dit ou pas?
2: Oui, c'était très profond, il faut se concentrer un peu, mais j'ai compris.
3: Non, mais quand la technique nous rend vrai, quand la technique... Alors ça, c'est génial, c'est comme quand on ouvre une porte et que le son n'est pas juste, ouais. Ah putain, on n'a pas envie de passer la porte. Alors que si c'est une vraie porte, c'est bien, quoi.
2: Mais par exemple, en ce qui concerne les faux bébés, vous préférez, vous, tourner avec un faux bébé de ciné-bébé ou avec un vrai bébé?
3: Honnêtement, quand j'ai eu ce bébé là, je me suis dit non quoi, ça va être super dur de faire croire que c'est vrai et que moi je veux dire, c'est quand même un objet. J'aurais mieux aimé accoucher un vrai bébé, mais on peut pas accoucher comme ça fastoche
2: pour le cinéma.
3: Puis surtout on fait les prises et la fille elle peut pas réaccoucher tout ça quoi. Mais finalement l'accouchement était faux, mais on s'est tellement on a tellement plongé dans ce moment, Loana et moi, que en fait on y croyait quoi. Quand j'avais Loana en face de moi, vraiment j'avais l'impression quoi qu'elle accouchait vraiment, et elle m'a dit hier que elle avait vraiment l'impression que je l'accouchais.
2: C'est dingue.
3: Et le bébé, quand je lui ai donné sur le ventre, elle avait un visage tellement chaviré d'émotion, et moi je me souviens que à un moment juste après lui mettre le bébé sur le ventre, elle était comme enfin, elle était sonnée
2: par la situation.
3: Voilà, et je l'étais vraiment. J'étais sonnée d'avoir vécu ça, quoi. C'était une scène forte, quoi. Ouais.
2: Rémi Bassalaire, vous êtes donc le réalisateur du film La dernière patiente, qui a utilisé donc Ciné Bébé avec la petite Athéna que tient Anouk Grimbert dans ses bras. C'est aussi plus intéressant pour vous en tant que réalisateur de tourner avec un faux bébé, parce qu'il y a des contraintes quand on a des bébés ou des nourrissons sur un plateau.
4: Oui, déjà tourner avec un bébé de moins de 6 mois, c'est pas autorisé.
2: Ouais,
4: quand ça se passe dans les films de cinéma, c'est beaucoup du coup dans des hôpitaux, et c'est avec la magie du montage un peu que on peut passer du visage de l'actrice qui fait semblant d'accoucher à un vrai accouchement qui se situe dans un hôpital sous contrôle. Là, nous, c'est dans une tour au 20e étage, donc c'est
3: la nuit.
4: Donc c'est des contraintes différentes, mais moi ce que j'ai adoré dans cette expérience en fait, c'est que c'est vraiment le mélange d'un artisanat, tout ce qu'il y a de plus beau dans l'artisanat du cinéma, et avec une couche ensuite en post-production d'effets spéciaux aussi pour participer à animer le visage du bébé.
2: Oui, c'est retouché après en post-production pour l'animer, ouais. Parce que le visage ne bouge pas, en l'occurrence.
3: Oui, mais elle l'a fait bouger. Il pleure, il fait des mimiques,
4: avec les effets spéciaux qu'on rajoute en post-production. Ouais. Et ce qui est fou, c'est que c'était une scène tellement importante, et je trouve que c'est celle qui apporte le plus de lumière dans le film, et donc c'est un enjeu, quoi.
2: Justine Rey-Lesolliec, ça c'est l'un des meilleurs compliments qu'on puisse vous faire sur vos bébés, justement.
5: Ah bah vraiment, oui. Enfin, là je vais mettre dans ma petite réserve, puis je vais ramener à l'équipe après
2: le ressort
5: tout ça, mais oui, ça c'est évidemment pour ça ce que disait Anouk Grimbert tout à l'heure, ce truc de rendre la vérité sur un tournage ou dans un film, c'est hyper important pour nous et c'est clairement pour ça qu'on est là.
2: Et c'est entre 2 et 3 semaines de fabrication pour un bébé comme ça. Enfin, c'est plusieurs mois quand on part de zéro, hein, c'est ça quand on sent le moule, etc.
5: En fait, ça dépend d'où on part. Ça peut prendre plusieurs mois, voire un an. Là, on est en train de développer des choses complètement nouvelles, des yeux ouverts, des très grands bébés avec des squelettes et tout.
2: Ah oui, parce que là, ce bébé ferme les yeux.
5: Ah ouais. Ce bébé ferme les yeux. Jusqu'ici, tous nos bébés ferment les yeux parce que c'est très compliqué de rendre vivant un œil, un regard. Donc, on est en train de développer ça, mais ça nous prend un an et demi. Donc, ça peut être très long. Et après, ça peut être aussi très rapide. Si on veut refaire Athéna, je pense qu'en 3 semaines, allez, c'est fait.
2: Ah ouais. Ouais. Et ça va plus vite qu'un accouchement, quoi, du coup. C'est quand même plus.
5: Ça va beaucoup plus vite.
2: Qu'une grossesse, en tout cas. Qu'une grossesse, ouais, voilà, c'est ça que je voulais dire. Et du coup, combien de personnes derrière? C'est une quinzaine de personnes qui travaillent artisanalement sur.
5: Ça dépend. Alors on a une équipe en atelier de techniciennes et en général elles sont entre 3 et 4 pour faire complètement un bébé selon les étapes. Il y en a qui sont plus sur de la sculpture, plutôt sur de la peinture, plutôt sur les cheveux. Et après elles savent un peu toutes les étapes, mais elles sont chacune spécialisées, quoi.
2: Pour rester dans les métiers de l'ombre, Anouk Grimbert, quel autre métier de l'ombre vous fascine sur un plateau de tournage? Ceux auxquels on ne donne pas forcément la parole.
3: Alors les accessoiristes, parce que je suis une folle dingue des objets.
2: Ouais.
3: C'est comme si j'étais animiste, c'est-à-dire un objet c'est quelqu'un, quoi.
2: Pour ah oui, moi, donc,
3: c'est...
2: d'autant plus là, ouais, votre attrait, ouais, pour le bébé que vous avez mais toujours dans
3: assez,
2: les bras.
3: Ouais. Mais je suis assez, donc les gens qui manipulent les objets et qui là encore apportent de la vérité à un décor à travers des petits détails comme ça me passionne vraiment. Et d'ailleurs Rémi, quand je suis arrivée dans le décor, je me suis mêlée des objets. J'ai bougé, je lui ai dit non, ça. J'étais chez moi quand même.
2: Bah oui,
3: j'étais chez moi, donc il fallait que ce soit vrai, quoi. Et il fallait pas que ce soit un décor. Mais sinon, j'aime beaucoup aussi j'aime beaucoup regarder les gens qui travaillent le son. Parce que je sais pas pourquoi, mais je trouve que c'est la caméra suprême, un micro. Quand on est vrai au son, c'est imparable, alors qu'on peut trafiquer l'image.
2: Ouais.
3: Enfin, un acteur peut trafiquer son jeu à l'image, mais au son, non.
2: Merci beaucoup, Anouk Grimbert. Merci, Rémi Bassalaire, d'avoir été avec nous dans Ça Tourne. Je rappelle que votre film, La dernière patiente, sort en salle mercredi prochain et que c'est un magnifique film sur l'entraide féminine, pour ne dire que ça brasse. Bravo à tous les deux et merci Justine Rey-Lesoliec d'être venue avec Athéna, le faux bébé qui a joué aussi dans le film. Je rappelle que vous êtes co-directrice de Cinébébé, société qui rassemble des artisans qui travaillent à l'élaboration de faux ventres et de faux bébés pour le cinéma. Ça tourne, ça revient la semaine prochaine. Nous serons avec Marie Gillin, Élie Chouraqui et notre métier de l'ombre, Antonio Correa, qui est repéreur pour le cinéma. Très bon dimanche à tous.
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2: Vous écoutez ici, il est tout pile 14h, soyez les bienvenus. Tout de suite, les infos avec Cyril Ardo-Redon.
6: Les recherches se poursuivent pour tenter de retrouver 2 marins bretons portés disparus dans la Manche. Leur bateau immatriculé à Saint-Brieuc a coulé hier soir au large des côtes anglaises. 3 membres d'équipage ont pu être secourus. Le filet s'est pris dans les moteurs et c'est ce qui a provoqué le naufrage, selon les premiers éléments. La traque en Suisse pour essayer de retrouver le ou les auteurs de la fusillade qui a tué une femme de 22 ans et fait 5 blessés entre 24 et 27 ans. Les faits se sont déroulés la nuit dernière en marge d'une rave party près de Zurich. Une enquête est ouverte. Un homme interpellé après l'agression homophobe d'un responsable d'association LGBT à Paris samedi matin. Le suspect, âgé de 20 ans, a jeté une bouteille d'alcool vide sur la victime qui a un œil au beurre noir et le crâne ouvert. Une enquête est ouverte pour violence en raison de l'orientation sexuelle. En Haute-Corse, le feu de végétation parti hier en début d'après-midi au niveau de la commune de Cagnano est désormais fixé après avoir parcouru 109 hectares. Quelques 137 sapeurs-pompiers et militaires restent mobilisés, notamment pour surveiller plusieurs points chauds réapparus ce matin en raison des conditions météo. Décollage réussi pour le télescope Roman de la NASA qui doit scruter l'univers à la recherche de l'énergie noire. L'un des grands mystères de notre cosmos, la fusée SpaceX a décollé avant 13h30 de Floride. Et puis la Ligue 1, deuxième journée, suite et fin. Paris FC Nice à suivre à partir de 15h. Rennes, Le Mans dès 17h15. Et puis Monaco-Marseille à partir de 20h45.
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8: Le gris est bien présent cet après-midi avec le vent un peu présent qui souffle pas mal selon les endroits. Les maximales Aiguzon-Chantôme 21, Lignac-Mouère 22, Châteauroux-le-Blanc, Henrichemont 23, Bourges-Valençay, Blesse-Ancerre 24, Vierzon 25. Une nuit coupée en deux, d'abord des nuages et ensuite le retour des étoiles. Issoudun-Verdun, Saint-Amand-Montrond, Chaillac 16, Vierzon-Bourges-Châteauroux 17.

0: Laissez-moi vous souhaiter un excellent dimanche. Soyez les bienvenus sur Ici. C'est Sophie Nolveau pour vous tenir compagnie cet après-midi. Nous sommes le 30 août, avant-veille d'un jour très important pour nos petits loulous. Et j'espère que vous aussi, hein, vous êtes fin prêts pour cette rentrée et que vous avez fait le plein de vitamine D durant ces vacances. Pour les vitamines, comptez sur nous. Il nous en reste en réserve puisqu'ici, on vibre au son de vos chansons préférées. Dans le prochain quart d'heure, des conseils utiles près de chez vous et les trois chansons françaises à la suite.
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0: Avec Johnny Hallyday et Nathalie Baye, un nouveau duo, Marc Lavoine et Patrick Fiori, ainsi que le groupe Lily Cube.

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0: écoutez votre radio ici, c'était Johnny Hallyday et Nathalie Baye avec Quelque chose de Tennessee. Dans quelques minutes, l'artiste américain Lionel Richie et tout de suite, des infos près de chez vous.
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2: Nuit de la chauve-souris et retour à l'école d'antan dans votre Berry Express. Jusqu'au 12 septembre, la médiathèque de Buzancay accueille une exposition, La vieille école. Vous allez retourner sur les bancs de l'école, mais à l'ancienne. C'est une occasion de replonger dans l'univers de l'école d'autrefois et de partager, pourquoi pas, des souvenirs d'antan. En parallèle de cette exposition, il y aura une animation spéciale intitulée Sur les bancs de l'école, géométrie amusante et dictée, le samedi 12 septembre à 10h. C'est une animation ouverte à tous à partir de 10 ans. Renseignements du côté de la médiathèque de Buzancay, c'est sur la place Verdun. Et puis les chauves-souris sont à l'honneur à l'abbaye de Noirlac ce week-end. Mieux comprendre les chauves-souris, leur biologie, leur mode de vie, s'initier à l'identification de ces animaux hors du commun. Bref, vous saurez tout lors de cette 30e édition de la Nuit internationale de la chauve-souris. C'est encore aujourd'hui, c'est ce soir, et c'est à partir de 19h à l'abbaye de Noirlac. C'est adapté aux adultes et enfants à partir de 9 ans, mais accompagné d'un adulte, et la visite dure 2 heures. Il vaut mieux réserver sa place en appelant l'abbaye de Noirlac directement ou à l'adresse suivante, reza@noirlac.fr. Nuit de la chauve-souris, c'est encore ce soir, 19h, du côté de l'abbaye de Noirlac.
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0: C'est le plus grand succès de sa carrière. En 75, Joe Dassin enregistre ce titre, L'été indien, qui est diffusé dans 25 pays et traduit en plusieurs langues, allemand, italien, espagnol ou encore anglais. Et bingo, le slow de l'été va rester bien ancré et résonnera encore 50 ans plus tard. Il sera bientôt 15h avec toute l'info en français dans le monde en 90 secondes. Juste avant, on poursuit en musique avec le groupe Supertramp, une nouveauté signée Benabar avec Elle danse, mélodie pop et lumineuse. On écoutera aussi la chanteuse britannique Desiree. Bel après-midi à l'écoute d'ici.
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1: Vous écoutez ici, excellent après-midi, il est 15h. Toute l'info en France et dans le monde en 90 secondes avec Cyril Ardo-Redon.
2: D'importants moyens mobilisés pour rechercher deux marins bretons portés disparus dans la Manche. Trois membres d'équipage ont pu être secourus. Leur bateau immatriculé à Saint-Brieuc a coulé hier soir au large des côtes britanniques. Le filet s'est pris dans les moteurs et c'est ce qui a provoqué le naufrage selon les premiers éléments. Une enquête ouverte à Marseille pour meurtre en bande organisée après la mort d'un homme de 20 ans la nuit dernière. Quatre personnes de 17 à 23 ans ont été blessées, dont deux hospitalisées en urgence absolue. Les secours sont intervenus à proximité d'un point de deal près de la gare Saint-Charles. Incendie fixé en Haute-Corse. Le feu était parti hier en début d'après-midi au niveau de la commune de Cagnano. Il a parcouru 109 hectares. Près de 140 pompiers et militaires restent mobilisés, notamment pour surveiller plusieurs points chauds réapparus ce matin en raison de la météo. Face au risque élevé d'incendie, justement, trois départements sont placés aujourd'hui en orange par Météo France. Il s'agit des Pyrénées-Orientales, de l'Aude et de la Corse du Sud. Le niveau élevé concernera demain les Pyrénées-Orientales, l'Aude et l'Hérault. Du monde, ce dimanche, sur la route, bison futé voit orange dans le sens des retours en Auvergne-Rhône-Alpes et en Île-de-France. Ce sera rouge demain pour les retours en région parisienne. Et puis le foot, deuxième journée de Ligue 1, coup d'envoi à l'instant de Paris FC contre Nice, toujours 0-0 après 30 secondes de jeu. À suivre aujourd'hui Rennes, Le Mans à partir de 17h15 et puis Monaco-Marseille, coup d'envoi à 20h45.
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5: Le gris est bien présent cet après-midi avec le vent un peu présent qui souffle pas mal selon les endroits. Les maximales Aiguzon-Chantôme 21, Lignac-Mouer 22, Châteauroux-le-Blanc-Henrichemont 23, Bourges-Valençay, Blesse-Ancerre 24, Vierzon 25. Une nuit coupée en deux, d'abord des nuages et ensuite le retour des étoiles. Issoudun-Verdun, Saint-Amand-Montrond, Chaillac 16, Vierzon-Bourges-Châteauroux 17.
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En cette avant-veille de rentrée, je vous souhaite de profiter pleinement de votre week-end. C'est Sophie Nolveau avec vous et je vous ai préparé dans le prochain quart d'heure des conseils utiles à côté de chez vous, des infos pratiques qui débarqueront juste après les trois chansons françaises à la suite.

0: avec Jackie Quartz. Le nouveau titre de Florent Pagny intitulé Le braquage des sentiments. Il y aura aussi Jean-Louis Aubert. Je vous souhaite un bon dimanche sur votre radio ici.
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0: Jackie Quartz avec Mise au point sur votre radio ici. Bonne route si vous êtes au volant de la voiture en ce moment. Dans un instant, on va retrouver les Rolling Stones. Ce sera juste après quelques petites infos d'ici.
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2: Les dernières dates pour visiter des sites touristiques dans la région, notamment les balades de pierre en Brenne, elles ont eu lieu tout cet été, mais elles continuent jusqu'à la fin du mois de septembre. C'est Destination Brenne qui vous a proposé ces visites organisées avec un guide conférencier, Pierre Pina, qui se costume comme un marchand de draps dans le Berry du Moyen-Âge. C'est Pierre Lebon que vous allez suivre dans trois cités, Saint-Benoît-du-Sault, Mézières-en-Brenne et Le Blanc. Il va vous conduire sur les chemins en costume avec des habits médiévaux et vous proposera différents thèmes selon le lieu. Les balades de pierre en Brenne, profitez-en encore tout ce mois de septembre. Renseignements, réservations sur destinationbrenne.fr. Et puis également jusqu'au 19 septembre, profitez des Nuits Lumières à Bourges. C'est un programme et rendez-vous phare des événements du Cher, puisque 115 lanternes vous plongent dans une ambiance bleue unique en France au fil d'un parcours libre et gratuit d'environ 2 km. Vous allez découvrir 6 monuments donc qui seront éclairés pour l'occasion, notamment le musée Estève, l'ENSA ou encore le palais Jacques-Cœur ou l'hôtel des Postes. Et à chaque endroit, il y aura un guide qui va vous conter des anecdotes, retracer l'histoire de ces bâtiments, un guide costumé. C'est jusqu'au 19 septembre, à la tombée de la nuit, les Nuits Lumières de Bourges.
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0: Bonjour, c'est la rentrée. Pour fêter ça, on vous a préparé une toute nouvelle émission sur votre radio ici. Enora Malagré et toute son équipe viendront passer une heure en votre compagnie du lundi au vendredi, de midi à 13h. On vous doit bien ça, c'est le nom de cette nouvelle émission qui vous aidera à mieux comprendre et à améliorer votre quotidien. Alors notez-le dans l'agenda, la première c'est demain à midi. Dans quelques minutes, place à l'info en France et dans le monde en 90 secondes, ce sera à 16h. Mais avant, on va retrouver Stéphane Echer, Manon Lisa et le groupe Earth, Wind & Fire.
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1: Vous écoutez Ici, il est 16h, très bel après-midi. Toute l'info en français dans le monde en 90 secondes avec Cyril Ardo-Redon.
2: Les recherches sont toujours en cours dans la Manche pour tenter de retrouver deux marins bretons. Trois membres d'équipage ont pu être secourus. Leur bateau immatriculé à Saint-Brieuc a coulé hier soir au large des côtes anglaises. Selon les premiers éléments, le filet s'est pris dans les moteurs et c'est ce qui a provoqué le naufrage. En Suisse, une femme de 22 ans est morte et cinq personnes entre 24 et 27 ans ont été blessées après des coups de feu dans la nuit en marge d'une rave party près de Zurich. La recherche de ou des auteurs est en cours. Une enquête est ouverte. Une enquête ouverte également par le parquet de Paris après l'agression homophobe du président d'une association LGBT samedi matin en plein cœur de la capitale. La victime a un œil au beurre noir et le crâne ouvert. Un suspect de 20 ans a été interpellé. Le maire de la capitale et la présidente de la région Île-de-France condamnent l'agression. Au Népal et au Tibet, le bilan s'alourdit une nouvelle fois après la gigantesque crue. Près de 800 morts et plus de 3000 personnes disparues, dont 4 Français. Le risque d'incendie en France, les Pyrénées-Orientales, l'Aude et les en orange pour un risque élevé demain selon Météo France. Aujourd'hui, les Pyrénées-Orientales, l'Aude et la Corse du Sud sont concernées par cette vigilance. Le foot, deuxième journée de Ligue 1. On suit Paris FC Nice. En ce moment, c'est la mi-temps. Il y a actuellement 1-0 pour le Paris FC. Dans un peu plus d'une heure, à 17h15, coup d'envoi de Rennes-Le Mans avant Monaco-Marseille. Le coup d'envoi, ce sera ce soir à partir de 20h45.
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5: Le gris est bien présent cet après-midi avec le vent un peu présent qui souffle pas mal selon les endroits. Les maximales Aiguzon-Chantôme 21, Lignac-Mouer 22, Châteauroux-Leblanc, Henrichemont 23, Bourges-Valence-Blesse-Ancerre 24, Vierzon 25. Une nuit coupée en deux, d'abord des nuages et ensuite le retour des étoiles. Issoudun-Verdun, Saint-Amand-Montrond, Chaillac 16, Vierzon-Bourges-Châteauroux 17.
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16h passé de quelques minutes de Commun Arts avec Don't Leave Me This Way. Sophie Nolveau avec vous sur votre radio ici. C'est un bonheur de vous accompagner tout le week-end. On partage ensemble le goûter, on prépare les cartables et on croise les doigts pour ne rien avoir oublié pour la rentrée des classes, bien évidemment. Dans les 10 prochaines minutes, Jean-Jacques Goldman viendra toucher nos cœurs avec Je marche seul. Mais tout de suite, on se met sur son 31 pour une soirée mondaine en compagnie d'Oria.

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2: Regardez aujourd'hui entre Lucelmal et Écueillet, l'étang de la foule côtière.
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2: Alors c'était quoi avant ce coin tranquille du Berry ? Je vais vous demander aujourd'hui de vous replonger dans les étés 1971 et 72. Car ici, ce n'était plus le Berry, c'était la Grèce antique. Oui, figurez-vous qu'au bord de cet étang berrichon, Ulysse affrontait les tempêtes, les dieux, les naufrages et son destin. Grâce à l'imagination de Jean-Claude Baudouin, déjà pionnier des spectacles son et lumière au château de Lucé quelques années auparavant, eh bien, il mettait en scène son Odyssée, sorti bien évidemment du roman d'Homère.
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2: Et attention, ici, il n'y avait pas des acteurs

0: professionnel venu de Paris. Non, il y avait 200 figurants, tous originaires de Lucelmale et de sa région, et ces figurants jouaient chaque soir l'épopée grecque. Le mécanicien devenait marin d'Ithaque, le notaire enfilait une tunique antique, le boucher combattait les tempêtes et le boulanger ramait vers Troie. Et chaque soir, inévitablement, le naufrage arrivait. Les compagnons d'Ulysse devaient alors se jeter dans les eaux de l'étang sous les projecteurs. Le problème, c'est qu'en Berry, même en été, à cette époque-là, l'eau n'a jamais vraiment la température de la mer Égée.
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2: C'était quoi avant ?
0: Alors, pendant ce naufrage sur la terre ferme, une autre tradition locale prenait le relais. Le cafetier du coin accueillait généreusement tous les naufragés avec de grandes rasades de gnôles destinées à réchauffer ces valeureux marins transis. Autrement dit, dans cette version berrichonne de l'Odyssée, Ulysse survivait moins grâce aux dieux de l'Olympe qu'à l'eau de vie artisanale.
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0: Et le plus merveilleux dans tout cela, c'est peut-être cela. Pendant quelques étés, une petite ville de l'Indre réussissait à transformer un étang de campagne en théâtre antique géant. Et finalement, au milieu des grenouilles, des projecteurs et des vers de gnôles, les habitants de Lucelmale avaient compris quelque chose d'essentiel. Le théâtre fonctionne vraiment quand chacun accepte, le temps d'une soirée, de devenir un petit peu un autre. Même si cet autre finit régulièrement à l'eau avant de terminer dans des perspectives beaucoup plus savoureuses.
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0: Très bel après-midi, on écoutait Status Quo avec Indie Army Now. L'humour en tube arrive dans moins de 15 minutes. Avant ça, on va faire le plein de conseils utiles près de chez vous et on va se relaxer avec le groupe Opus, juste après le nouveau Zazie, bien entraînant, peu importe. C'est ici, sur votre radio, qu'on se change les idées le dimanche.
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0: Gros succès reconnaissable entre mille, Life is Life par le groupe Opus sur votre radio ici. Dans une poignée de minutes, Claude Nougaro avec Nouga York, mais avant, et comme toutes les heures, les infos pratiques d'ici.
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2: Et quelques expositions à noter pour ce dimanche dans votre Berry Express. Découvrez les oiseaux à la médiathèque d'Aigurande, c'est jusqu'à demain. La médiathèque vous propose l'exposition Observons les oiseaux. C'est une exposition interactive avec des panneaux illustrés, réalité augmentée, applications mobiles et supports pédagogiques. Une exposition où vous pourrez découvrir les espèces qui vivent dans la région, l'alimentation, leur espérance de vie, champs et construction de nids. Entrée libre et gratuite aux heures d'ouverture de la médiathèque d'Aigurande aux 4 rues du Berry. Et puis des sculptures féminines à découvrir au couvent des Cordeliers à Châteauroux. Encore pour ce mois de septembre, des artistes femmes qui sont à l'honneur en partenariat avec le musée Bertrand de Châteauroux. Donnez corps, artistes, femmes et céramiques, c'est le nom de cette exposition que vous pouvez voir donc au couvent des Cordeliers à Châteauroux. Vous allez découvrir la matière, l'argile, matière souple et organique, devenue le terrain d'une réflexion sensible et féministe sur le corps. Découvrez ses œuvres grâce à des prêts exceptionnels qui viennent de toute la France, notamment des artistes Jacqueline Lerat, Elsa Saal et Myriam Mindou au couvent des Cordeliers à Châteauroux.

0: Bon dimanche après-midi à l'écoute de Vita avec Ça fait mal. Vous avez fêté un anniversaire ce week-end. On n'a pas toujours envie de s'y résoudre, mais c'est à mi-parcours que la machine commence à se gripper, que la vue commence sérieusement à baisser. Et oui, alors pour garder l'œil pétillant, Fred Ballard a accompagné un quinca frétillant chez l'ophtalmo, dans l'humour en tube, bien évidemment.
1: Je monte des lettres, tu dois lui dire quand tu les vois, tu dois lui dire quand tu les vois pas. Mais nous, pour des raisons qui m'échappent, même quand on les voit pas, on lâche pas l'affaire, on veut absolument réussir le test.
2: Ah ben oui, le quinca est réputé pour sa ténacité hors du commun. Le quinca ne lâche rien, c'est son corps qui lâche un petit peu par endroit. Et l'ophtalmo est en général le premier à nous faire comprendre que nos 20 ans sont très loin.
1: Il m'a vraiment fait réaliser que j'avais vieilli, parce qu'il commence le test de vue, il passe derrière moi, il me parle, tu vois, et il s'éloigne. Et j'entends Monsieur Elmaleh sur le bras des chambres. Et je réalise en même temps que j'entends moins bien. Là, je suis en panique. Il me dit, je vais vous envoyer chez un confrère pour l'audition. Il n'y a pas de problème. Mais dites-moi plutôt, depuis combien de temps vous ne voyez plus de près? Je lui dis, je sais pas, j'ai oublié. Il m'a dit ça, c'est un autre confrère encore.
2: Voilà, bah c'est très rassurant hein, pour ceux qui ont peur de s'ennuyer en vieillissant. Il n'y a aucun risque. Hein. Vu le nombre d'organes qui nous composent et le nombre de spécialistes pour chaque organe, bah, ça occupe. Et puis, il y a aussi tous les spécialistes en médecine parallèle conseillés par nos potes quand on a mal au dos.
3: Pourquoi tu vas pas voir mon ostéo? Elle est à 20 minutes à pied. Bah, c'est pour ça que je ne vais pas voir ton ostéo. À chaque fois que j'y vais, franchement, elle appuie là où ça fait mal, elle tire là où ça fait mal, et ensuite elle me dit, bon, pendant quelques jours, ça va encore faire mal. C'est quoi ton taf, en fait? Moi, je pense que le boulot des ostéos, c'est de te faire plus mal que t'as déjà mal à la base. Comme ça, après, tu ressors en disant, eh ben, finalement, ça allait.
2: Eh ben oui, c'est ce qu'on appelle soigner le mal par le mal. Hein. Les ostéos n'ont rien inventé. Mais pour soulager toutes les petites douleurs liées à l'âge, suivons les prescriptions des docteurs Verino et Gad Elmaleh. Un fou rire matin, midi et soir, c'est le secret pour pas grincer. Ni des dents, ni des genoux.
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0: Me and Mrs. Jones, très belle fin d'après-midi avec nous. On écoutait Billy Paul. Dans la suite, pour nous emmener à 18h et à l'info en France et dans le monde en 90 secondes, deux titres que vous allez aimer, Youssoundour et Néné Cherry, et une petite nouvelle sur nos ondes, Estelle avec Te rencontrer encore. Bonne route si vous êtes dans la voiture en ce moment et très bon dimanche ici sur votre radio.
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1: Vous écoutez Ici, très belle fin d'après-midi, il est 17h. Les infos sont présentées par Cyril Ardo-Redon.
2: D'importants moyens toujours mobilisés pour tenter de retrouver deux marins bretons portés disparus dans la Manche. Leur bateau immatriculé à Saint-Brieuc a coulé hier soir au large des côtes anglaises. Trois membres d'équipage ont pu être secourus selon les premiers éléments. Le filet s'est pris dans les moteurs et c'est ce qui a provoqué le naufrage. La traque en Suisse se poursuit pour essayer de retrouver le ou les auteurs de la fusillade qui a tué une femme de 22 ans et fait 5 blessés entre 24 et 27 ans. Les faits se sont déroulés la nuit passée en marge d'une rave party près de Zurich. Une enquête est ouverte. Une enquête ouverte également à Marseille, cette fois pour meurtre en bande organisée. Un homme de 20 ans est mort la nuit dernière près d'un point de deal à proximité de la gare Saint-Charles. Quatre personnes de 17 à 23 ans ont également été blessées, dont deux hospitalisées en urgence absolue. Le bilan s'alourdit d'heure en heure au Népal et au Tibet après la gigantesque crue mercredi. On comptabilise désormais près de 800 morts et plus de 3000 personnes disparues, parmi lesquelles 4 Français. En Haute-Corse, 109 hectares de végétation parcourus par les flammes dans un incendie désormais fixé qui est parti hier en début d'après-midi au niveau de la commune de Cagnano. Quelques 137 sapeurs-pompiers et militaires restent mobilisés, notamment pour surveiller plusieurs points chauds réapparus ce matin en raison des conditions météo. Justement, les incendies en France, les Pyrénées-Orientales, l'Aude et la Corse du Sud sont en orange pour un risque élevé d'incendie selon Météo France. Cette vigilance concernera demain les Pyrénées-Orientales, l'Aude et l'Hérault. Du monde ce dimanche sur la route avec actuellement 300 km de bouchons cumulés dans tout le pays. Et Bison Futé voit orange dans le sens des retours en Auvergne-Rhône-Alpes et en Île-de-France. Ce sera rouge demain pour les retours en région parisienne. Et puis le foot, deuxième journée de Ligue 1. Le Paris FC vient de battre Nice 3-0 et prend provisoirement la tête du classement. Dans un quart d'heure, coup d'envoi de Rennes-Le Mans avant Monaco-Marseille à 20h45.
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4: Le gris est bien présent cet après-midi avec le vent un peu présent qui souffle pas mal selon les endroits. Les maximales Aiguzon-Chantôme 21, Lignac-Mouer 22, Châteauroux-le-Blanc-Henrichemont 23, Bourgeval-Ancet-Blaise-Sancerre 24, Vierzon 25. Une nuit coupée en deux, d'abord des nuages et ensuite le retour des étoiles. Issoudun-Verdun-Saint-Amand-Montrond-Chaillac 16, Vierzon-Bourges-Châteauroux 17.
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votre radio ici, Laurent Voulzy avec Les Nuits sans Kim Wilde. Sophie Nolvaux avec vous, ravie de passer ce dernier week-end de vacances en votre compagnie. Et même si c'est la rentrée scolaire le 1er septembre, la reprise du boulot, on prolonge l'été ici sur votre radio préférée avec beaucoup de sourires et les artistes que vous aimez comme Sergio Mendes et Brazil 66 et ce nouveau titre de Céline Dion, composition d'Icard et Renaud Robillot. Voici Bonjour, Pardon, Merci.

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1: Alors, je dessine et peins depuis le plus tendre âge et j'ai eu la chance de pouvoir faire des études à l'École des Arts Appliqués Supérieurs de Paris et de poursuivre à l'École des Arts Décoratifs près du Panthéon en section peinture et gravure. Donc, je peins depuis cette époque-là. J'ai été aussi illustratrice pour la presse et l'édition pendant des années, notamment quand mes enfants étaient petits. C'était extrêmement pratique parce que je pouvais travailler le soir pendant qu'ils dormaient. Et puis, j'ai repris plus sérieusement la peinture en 1990 et la gravure nécessite une certaine organisation au niveau atelier, donc j'ai repris il n'y a pas si longtemps et avec un bonheur infini parce que c'est mes premières amours.
2: Vous avez toujours fait ça dans votre vie ou vous aviez un autre métier étant plus jeune ?
1: Toujours fait ça.
2: Vous avez fait des écoles, les Beaux-Arts peut-être ?
1: Alors, l'École Nationale Supérieure des Arts Décoratifs à Paris, les rues d'Ulm, et à l'époque, c'était l'équivalent des Beaux-Arts au niveau des sections de la proposition. Après, c'est redevenu plus design, architecture intérieure, mais j'ai eu la chance de rencontrer des personnes formidables dans les ateliers de peinture, de sérigraphie et de gravure, et donc c'était une très belle formation qui prend 3 ans.
2: Si aujourd'hui, je vous dis, vous posez vos pinceaux, vous faites autre chose ?
1: La peinture, le dessin, ça prédomine. Ce qui m'intéresse, c'est la danse ou la musique, le chant. Mais j'ai qu'une vie pour l'instant. Peut-être 7 comme les chats, je n'en sais rien. Et c'est vrai que c'est vraiment ce que j'aime particulièrement. Et j'aime aussi transmettre. J'ai des personnes qui viennent à l'atelier de tout niveau, tout âge confondu. Et c'est vraiment un bonheur de partager avec eux.
2: Merci Laurence.
1: C'est moi qui vous remercie.
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0: toujours branché sur votre radio ici avec Coldplay et Feels Like I'm Falling in Love. Des infos utiles près de chez vous, c'est dans un instant. Juste avant, place à Charlotte Cardin de Way We Touch, son nouveau single, et Les Innocents avec Color. 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

0: n'arrête pas de nous étonner, Charlotte Cardin, avec son nouveau titre de Way We Touch sur votre radio ici. Si je vous dis, il y a mille sirènes de joie sur ton chemin qui résonnent et c'est très bien, eh bien c'est Julien Clerc qu'on accueille juste après quelques petites infos d'ici.
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2: Nuit de la chauve-souris et retour à l'école d'antan dans votre Berry Express. Jusqu'au 12 septembre, la médiathèque de Buzançais accueille une exposition, La vieille école. Vous allez retourner sur les bancs de l'école, mais à l'ancienne. C'est une occasion de replonger dans l'univers de l'école d'autrefois et de partager, pourquoi pas, des souvenirs d'antan. En parallèle de cette exposition, il y aura une animation spéciale intitulée Sur les bancs de l'école, géométrie amusante et dictée, le samedi 12 septembre à 10h. C'est une animation ouverte à tous à partir de 10 ans. Renseignements du côté de la médiathèque de Buzançais, c'est sur la place Verdun. Et puis les chauves-souris sont à l'honneur à l'abbaye de Noirlac ce week-end. Mieux comprendre les chauves-souris, leur biologie, leur mode de vie, s'initier à l'identification de ces animaux hors du commun. Bref, vous saurez tout lors de cette 30e édition de la Nuit internationale de la chauve-souris. C'est encore aujourd'hui, c'est ce soir, et c'est à partir de 19h à l'abbaye de Noirlac. C'est adapté aux adultes et enfants à partir de 9 ans, mais accompagné d'un adulte, et la visite dure 2 heures. Il vaut mieux réserver sa place en appelant l'abbaye de Noirlac directement ou à l'adresse suivante, reza@noirlac.fr. Nuit de la chauve-souris, c'est encore ce soir, 19h, du côté de l'abbaye de Noirlac.
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0: jour avant les infos de 8h. Stéphane Bern nous invite à voyager dans le temps. La rentrée approche à pas de géant et je vous propose ce dimanche de repartir au temps des craies blanches et des bonnets d'âne.
1: Cartable en cuir, blouse grise, plume sergent-major, bienvenue dans une rentrée scolaire à l'ancienne, sans emoji, sans wifi et sans pitié. Rentrée des classes, 1882. Pas de photos souvenirs, mais le maître surveille et le poêle est froid. C'est la première rentrée scolaire d'un nouveau genre. L'école républicaine devient obligatoire en France en 1882. Garçons et filles de 6 à 13 ans sont sommés de rejoindre l'instituteur. Leurs parents s'en méfient. L'église la désigne comme une fabrique d'incroyants. Je n'ai pas dit d'incultes. Ça viendra plus tard. Et les enfants, eux, n'ont pas leur mot à dire. La journée commence souvent par une inspection des mains. Les ongles sales peuvent valoir une punition. Au tableau, lecture, catéchisme, calcul mental, morale laïque, pas de pause goûtée et gare aux fautes d'orthographe. Elles peuvent coûter un coup de règle ou le redouté bonnet d'âne. Les filles brodent, les garçons dessinent des locomotives, on apprend par cœur les rivières de France, la liste des préfets et surtout la Marseillaise. Et pourtant, c'est une révolution. Une génération entière accède à la lecture, à l'écriture, à la citoyenneté. La rentrée, alors, n'est pas seulement une obligation, c'est une porte ouverte vers la République, une initiation nationale à la plume, au drapeau et à l'ordre en rang par deux. Alors, la prochaine fois que votre enfant râle parce qu'il n'a pas le droit d'utiliser son téléphone en classe, dites-lui qu'en 1882, le seul TikTok c'était l'horloge murale et que l'unique story c'était la vie de nos ancêtres les Gaulois.
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0: avait 26 ans à l'époque. Le look et la coiffure typique des années 80. On écoutait Kim Wilde avec You Keep Me Hanging On. Dans quelques minutes, il sera déjà 18h. On va profiter encore de la musique avec le nouveau Benjamin Biolay dans un instant. Ce sera après Bernard Lavillier sur votre radio ICI.
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1: Vous écoutez ici, il est 18h, bon début de soirée. Les infos avec Cyril Ardo-Redon.
2: Prudence, si vous êtes sur le littoral aquitain, le risque maximal au Bain est reconduit demain, indique la préfecture de la région Nouvelle-Aquitaine. Les départements des Pyrénées-Atlantiques, des Landes, de la Gironde et de la Charente-Maritime sont concernés, comme c'est le cas depuis vendredi. La baignade est déconseillée aux enfants. Pour les autres, elle est recommandée uniquement dans les zones surveillées. Le risque d'incendie en France, les Pyrénées-Orientales, l'Aude et l'Hérault en orange pour un risque élevé de feux de forêt demain selon Météo France. Aujourd'hui, les Pyrénées-Orientales, l'Aude et la Corse du Sud sont concernées par cette alerte. Les recherches se poursuivent pour tenter de retrouver deux marins bretons portés disparus dans la Manche. Leur bateau immatriculé à Saint-Brieuc a coulé hier soir au large des côtes anglaises. Trois membres d'équipage ont pu être secourus. Le filet s'est pris dans les moteurs et c'est ce qui a provoqué le naufrage selon les premiers éléments. Une enquête ouverte à Marseille pour meurtre en bande organisée après la mort d'un homme de 20 ans la nuit dernière. Quatre personnes de 17 à 23 ans ont été blessées, dont deux hospitalisées en urgence absolue. Les secours sont intervenus à proximité d'un point de deal près de la gare Saint-Charles. Un homme interpellé après l'agression homophobe d'un responsable d'association LGBT à Paris samedi matin. Le suspect, âgé de 20 ans, a jeté une bouteille d'alcool vide sur la victime qui a un œil au beurre noir et le crâne ouvert. Une enquête est ouverte pour violence en raison de l'orientation sexuelle. Au Népal et au Tibet, le bilan s'alourdit une nouvelle fois après la gigantesque crue de mercredi. Près de 800 morts et plus de 3000 personnes disparues, dont 4 Français. Et puis on passe au foot, la deuxième journée de Ligue 1, suite et fin. Le Stade Rennais mène actuellement 2-1 face au Mans. Un peu plus tôt aujourd'hui, le Paris FC a pris provisoirement la tête du classement en battant Nice 3-0. Dernière affiche ce soir à partir de 20h45, ce sera Monaco-Marseille en clôture donc de cette deuxième journée de Ligue 1.
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4: Le gris est bien présent cet après-midi avec le vent un peu présent qui souffle pas mal selon les endroits. Les maximales Aiguzon-Chantôme 21, Lignac-Mouer 22, Châteauroux-le-Blanc-Henrichemont 23, Bourges-Valence-Blesse-Ancerre 24, Vierzon 25. Une nuit coupée en deux, d'abord des nuages et ensuite le retour des étoiles. Issoudun-Verdun-Saint-Amand-Montrond-Chaillac 16, Vierzon-Bourges-Châteauroux 17.

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1: À 18h, passé de quelques minutes, on écoutait du disco funk par le groupe In Deep avec Last Night DJ Saved My Life. C'est Sophie Nolvaux avec vous jusqu'à 19h pour vous donner la pêche. Vous avez bien raison à nous écouter car vous allez voir, la suite va vous plaire avec un souvenir de Vanessa Paradis, époque Gainsbourg, et le tout dernier Vianney, un petit bijou que l'on découvre ensemble. Voici D'or et d'étain sur votre radio ici.

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1: On parle de la rentrée, on continue de parler de l'achat des fournitures scolaires avec notre baladeur Francky Lemaire. Les achats tendances, les nouveautés. Francky, vous êtes avec Elodie à Arcane à Châteauroux, bonjour.
2: On est 10 rue de la Gare avec Elodie. Bonjour Elodie.
3: Bonjour Franck, bonjour à tous.
2: Merci de nous recevoir ici dans votre lieu un peu culte. Il y a beaucoup de choses pour la rentrée scolaire. Alors moi, j'ai fait un petit peu le tour. Alors moi, je suis fan des quatre couleurs, je suis fan des tailles crayons et des trousses scolaires. Ça, c'est ma phobie depuis gamin. Vous proposez plusieurs choses, hein, vous, alors, de la librairie bien sûr, mais pas mal d'affaires scolaires hein, au niveau crayons, tailles crayons, trousses.
3: Oui, en fait, on a, nous, une grosse partie librairie, mais on a aussi une partie papeterie, papeterie fantasy, papeterie scolaire, et puis une partie matériel artistique, des jeux de société, plein d'autres choses aussi à proposer.
2: Qu'est-ce qui vous démarque, justement, des grandes surfaces, d'autres concurrents aujourd'hui? C'est plus la qualité, le service, c'est quoi aujourd'hui?
3: Alors, bien sûr, c'est ça, nous, qui fait notre différence et notre plus-value, c'est la compétence des gens ici, le service et les connaissances qu'on a. Après, sur le livre, il n'y a pas de différence au niveau du prix, puisque un livre, vous avez la loi sur le prix unique du livre, quel que soit l'endroit où vous l'achetez, c'est le même prix. Et sur la papeterie et sur les beaux-arts, on est plutôt compétitif et on a aussi cette qualité de service, toujours.
2: Voilà. Et au premier étage, alors j'ai fait un petit tour, c'est un peu la caverne d'Ali Baba, les stylos, les gommes, la colle. Alors moi, la colle, j'adorais quand j'étais gamin, c'est la Cléopâtre. Toujours d'actu, ça?
3: Ouais, toujours d'actu avec son odeur d'amande. Ouais, bien sûr.
2: Alors justement, qu'est-ce qui est un petit peu de tendance, on va dire, en 2026, parce que tous les ans, on retrouve une petite tendance. Alors, vous me dites que le 4 couleurs, ça revient tout le temps. Mais il y a d'autres tendances en ce moment sur les crayons, sur les gommes, sur les trousses.
3: Alors, le 4 couleurs, j'ai même découvert qu'il y avait des collectionneurs de 4 couleurs. Il y en a plein de tous les styles. Les grandes stars en ce moment des cours de récré, c'est les Legami. C'est une marque de crayons. Vous en avez de toutes les couleurs, avec des petits personnages, des petits animaux dessus, qui sont super mimiques et écrivent très bien, en plus, et qui sont effaçables. Et ça, c'est vraiment ce qu'on retrouve beaucoup. C'est eux, la grande tendance.
2: Alors là, ça a démarré, les achats supposent, heureusement d'ailleurs, parce qu'on est à moins d'une semaine là. Qui vient justement, les clients, sont accompagnés des enfants? Les enfants choisissent ou alors c'est les parents qui imposent malgré une liste hein?
3: Alors on a les deux cas de figure, il y a vraiment tous les cas de figure, et puis il y a les gens qui viennent comme ça tout seuls acheter une ou deux petites choses à droite à gauche, et puis il y a ceux qui nous donnent toutes leurs listes, pour qui on fait les listes scolaires entièrement aussi. Et les enfants ont plus ou moins

0: leur voix au chapitre. Vous avez certaines familles où les enfants choisissent tout, et puis d'autres où on sent bien qu'on fait très attention, qu'on surveille le panier aussi et qu'on évite les dépenses superflues.
1: Bon ben voilà les amis, moi je vais aller à l'étage faire ma liste pour mardi prochain. Je vais faire mes courses carrément. Voilà, je suis bien.
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0: Swims avec Lose Control. Vous écoutez ici et dans les prochaines minutes, on fait ensemble le plein de conseils utiles autour de vous et on s'immerge dans les coulisses télé en compagnie de Patrice Gascoin. Ce sera juste après Marine avec Escroc et le groupe français Bandolero avec Paris Latino.
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0: Elle est actuellement en pleine tournée partout en France, la pétillante Marine. On l'écoutait à l'instant avec Escroc sur votre radio ici. Dans une poignée de minutes, les années 80 à l'honneur avec Paul Young et Mylène Farmer. Mais d'abord, ce sont les infos près de chez vous.
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2: Les dernières dates pour visiter des sites touristiques dans la région, notamment les balades de pierre en Brenne, elles ont eu lieu tout cet été, mais elles continuent jusqu'à la fin du mois de septembre. C'est Destination Brenne qui vous a proposé ces visites organisées avec un guide conférencier, Pierre Pina, qui se costume comme un marchand de drap dans le Berry du Moyen-Âge. C'est Pierre Lebon que vous allez suivre dans trois cités, Saint-Benoît-du-Sault, Mézières-en-Brenne et Le Blanc. Il va vous conduire sur les chemins en costume avec des habits médiévaux et vous proposera différents thèmes selon le lieu. Les balades de pierre en Brenne, profitez-en encore tout ce mois de septembre. Renseignements, réservations sur destinationbrenne.fr. Et puis également jusqu'au 19 septembre, profitez des Nuits Lumières à Bourges. C'est un programme et rendez-vous phare des événements du Cher, puisque 115 lanternes vous plongent dans une ambiance bleue unique en France, au fil d'un parcours libre et gratuit d'environ 2 km. Vous allez découvrir 6 monuments donc qui seront éclairés pour l'occasion, notamment le musée Estève, l'ENSA ou encore le palais Jacques-Cœur ou l'hôtel des Postes. Et à chaque endroit, il y aura un guide qui va vous conter des anecdotes, retracer l'histoire de ces bâtiments, un guide costumé. C'est jusqu'au 19 septembre, à la tombée de la nuit, les Nuits Lumières de Bourges.
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0: sur votre radio, on écoutait Mylène Farmer avec Sans Contrefaçon. C'est l'heure de retrouver Patrice Gascoigne pour les coulisses télé. Salut Patrice.
1: Bonsoir.
0: Vous nous parlez d'une série documentaire à voir sur Canal+, une série qui nous dresse un magnifique portrait d'une légende française du football.
2: Quand vous avez une série documentaire dont le titre c'est juste votre nom, bah c'est que vous êtes quand même un peu grand dans votre domaine.
3: Vous savez, il y a plus de 65 ans, je me suis passionné pour un ballon. Un ballon au milieu de copains, milieu où tu essayes de gagner, des fois tu perds, tu fais match nul, tu marques des buts. J'imaginais jamais que cette passion serait le plus beau sport du monde, le seul sport universel. Je souhaite que, à travers ce film, je fasse aimer ma passion aux téléspectateurs.
2: Si vous ne l'avez pas reconnu, cette voix, c'est celle de Michel Platini. Parce que oui, Canal+, nous fait un énorme cadeau. Une série documentaire intitulée sobrement Platini, dont les derniers épisodes sont diffusés ce soir. Une série où il se raconte comme jamais de Jeuf, en Meurthe-et-Moselle, où il est né, jusqu'à Nancy, Saint-Étienne, en passant par Turin et l'équipe de France. Il parle de sa passion pour le football. Il n'élude aucun sujet, même les tempêtes qu'il a subies à la FIFA. Mais justement, sachant que Michel Platini a un goût modéré pour les médias, j'ai demandé au réalisateur de cette remarquable série documentaire s'il y avait eu un sujet où il a fallu batailler pour le convaincre de revenir dessus. Disons un sujet plus difficile que les autres. Guillaume Priou.
4: On a fait, je crois, plus d'une douzaine d'heures d'interview avec Michel Platini. Et c'est vrai qu'il y a quelques thèmes qui étaient plus sensibles pour lui, et dont un en particulier, qui est le Heysel, le drame du Heysel. En 1985, les 39 supporters italiens qui sont morts juste avant la finale de la Coupe d'Europe, on a senti au moment de l'interview que c'était toujours quelque chose qui était difficile pour Michel Platini. Ça s'est passé il y a plus de 40 ans, mais on sent que c'est toujours une cicatrice pour lui, qu'il n'aime pas en parler, il n'aime pas revenir dessus. Alors il a répondu à toutes les questions, mais voilà, on sent que c'est toujours une cicatrice plus de 40 ans après.
2: Effectivement, c'est l'un des moments forts de cette série documentaire réalisée par Guillaume Priou, mais je vous rassure, il y a plein de moments joyeux, lumineux avec celui qui fut triple ballon d'or. Platini, suite et fin, ce soir sur Canal+, et demain, c'est pas Platoche, le surnom de Platini, mais votre Patoche qui viendra demain avec de nouvelles coulisses télé.

0: Boulevard Désert qui signe un retour solaire avec l'artiste montpelliérain Carbone pour ce titre, c'est pas si facile. Bientôt les infos 19h, suivi par Laurent Petit-Guillaume pour 100% années 80. Nous, on a juste le temps d'un baiser déposé par Alain Souchon sur votre radio ici. Je vous embrasse, belle fin de week-end et bonne rentrée.
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1: Très belle soirée, vous écoutez ici, il est 19h. C'est l'heure de s'informer avec Cyril Ardo-Redon.
2: Et plus que quelques heures de vacances avant la rentrée, ce sera mardi le 1er septembre pour beaucoup. La majorité des vacanciers sont rentrés chez eux, mais quelques irréductibles profitent encore un peu avant la reprise. Comme vous l'avez constaté, Marie Starki à Cherbourg en Cotentin.
3: Sur le marché d'Octeville, Lilia flâne entre les étals. La lycéenne de 17 ans n'a pas vraiment envie de retourner à Reims pour la rentrée.
4: Dernière année, le bac, etc. C'est compliqué.
3: Alors pour repousser le moment de reprendre ses affaires de classe, elle passe sa dernière semaine de vacances ici.
4: Bah, il y a la mer, etc. Du coup, on profite quand même, malgré qu'il fasse pas très beau. Moi, c'est surtout pour profiter avant la rentrée, mais jusqu'au bout. Et là, bah, visiter le plus possible avant la rentrée, pour profiter de tout l'été vraiment au maximum.
3: Même mot d'ordre pour Evelyne et sa mère, deux Anglaises attablées à Collignon. Il leur reste quelques précieux jours.
5: Just going lots of places every day.
6: Je vais beaucoup bouger tous les jours, aller nager, faire des activités et visiter plein d'endroits.
7: C'est agréable de ne pas avoir à penser aux devoirs, n'est-ce pas ? Aux échéances, aux révisions pour les examens et tout le reste, pouvoir décompresser et ne pas stresser, c'était important pour nous.
3: Et puis pour celles et ceux qui ont déjà repris, cette manchoise a quelques idées.
8: Se faire des petits week-ends, ne serait-ce qu'une petite balade en bord de mer, profiter d'un petit café en terrasse, essayer de prolonger l'été, même en travaillant.
3: Même si d'ici là, c'est plutôt de la pluie qui est prévue dans la Manche, mais le soleil devrait faire son retour la semaine prochaine.
2: Un reportage ici Cotentin de Marie Starecki. Sur la route du retour des vacances ce soir, environ 250 km de bouchons cumulés dans tout le pays après un pic à 300 km cet après-midi. Demain, bison futé, voire rouge dans le sens des retours en région parisienne. Les enseignants, eux, normalement, sont déjà à la maison ou alors pas très loin. C'est leur pré-rentrée demain avec parmi les nouveautés l'interdiction du téléphone portable au lycée ou un questionnaire pour détecter les violences sexuelles. Et aussi la question des chaleurs extrêmes dans les classes au moment de l'été. Le ministère confirme qu'aucun examen n'aura désormais lieu l'après-midi. Pas suffisant pour Elisabeth Alain-Moreno, la secrétaire générale SE-UNSA.
9: On est très inquiet parce que c'est pas la première année où on se retrouve confronté à cette difficulté et que, comme chaque année, ça a été à chaque fois des mesures dans l'urgence. La seule mesure qu'on a pu avoir, c'est justement l'anticipation sur des dates à modifier, avec des dates de repli, mais absolument pas la question du bâti scolaire, alors qu'aujourd'hui, nous, on a nécessité à ce qu'il y ait déjà des lieux identifiés qui seront réaménagés, qui seront climatisés, qui seront ventilés et rafraîchis pour pouvoir déjà être les lieux des examens de la fin de l'année 2026-2027 et c'est pas uniquement des changements de date qui vont résoudre la difficulté. En plus, il y a une vraie disparité entre les territoires. On peut pas avoir une mesure unique pour tout le monde alors que peut-être il y a des centres d'examen qui sont déjà adaptés.
2: Elisabeth Alain-Moreno, la secrétaire générale SE-UNSA. Face au risque de feux de forêt, Météo France place 7 départements en vigilance orange. Demain, il s'agit des Pyrénées-Orientales, de l'Aude, de l'Hérault, du Gard, des Bouches-du-Rhône, du Var et de la Corse du Sud. Prudence, si vous êtes sur le littoral aquitain, le risque maximal au Bain est reconduit demain, dit que la préfecture de la région Nouvelle-Aquitaine. C'est le cas déjà depuis vendredi. La baignade est déconseillée aux enfants. Pour les autres, elle est recommandée uniquement dans les zones surveillées. Les recherches sont toujours en cours dans la Manche pour tenter de retrouver deux marins bretons. Trois membres d'équipage ont pu être secourus. Leur bateau immatriculé à Saint-Brieuc a coulé hier soir au large des côtes anglaises. Selon les premiers éléments, le filet s'est pris dans les moteurs et c'est ce qui a provoqué le naufrage. 19h04 sur votre radio locale ici. La NASA a lancé aujourd'hui un télescope dans l'espace. Il va être positionné à 1 500 000 km de nous pour scruter l'univers à la recherche de l'énergie sombre. C'est ce qui contribue au mouvement des galaxies, selon l'astrophysicien David Albaz, directeur de recherche au commissariat à l'énergie atomique.
10: Et les seules choses qu'on peut voir dans l'univers, c'est les galaxies, c'est des points de lumière, et ils s'écartent. Ils s'écartent les uns des autres. Et donc, c'est comme ça qu'on sait que les galaxies sont comme des bateaux sur l'océan et qui sont portés par des courants invisibles. C'est ça, ce qu'on appelle cette énergie noire. C'est un courant invisible qu'on essaye de voir. En fait, c'est Einstein qui a eu cette idée-là en 1917, une idée complètement folle. Il a découvert l'existence d'une espèce de trame sur laquelle est placée la matière et la lumière, ce qu'on appelle l'espace-temps. Mais l'espace-temps, c'est vraiment un objet physique. C'est comme une sorte de caoutchouc sur lequel sont posées les choses. Et jusqu'à maintenant, tout ce qu'on voyait de l'évolution de cette trame de l'espace-temps collait parfaitement avec la théorie d'Einstein de 1917. Depuis quelque temps, on a des indices que ça colle pas. Et là, on est peut-être arrivé à ce qu'on pourrait appeler le jour d'après Einstein, c'est-à-dire le moment où il va falloir inventer une nouvelle histoire.
2: Et puis le foot, suite et fin de la deuxième journée de Ligue 1 avec le dernier match Monaco-Marseille ce soir à 20h45. Aujourd'hui, le Paris FC a battu Nice 3-0. De partout en ce moment entre Rennes et Le Mans, il reste 10 minutes de temps additionnel.
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2: Ce soir, les orages restent actifs en Bretagne, en Normandie, en Auvergne et apparaissent dans le Grand Est et en Bourgogne-Franche-Comté. Et des pluies en Loire-Atlantique et en Charente-Maritime. Côté température, 18 degrés à Brest, 19 à Lille, 20 à Metz, Auxerre et à Bourges, 21 à Bordeaux et à Paris, 22 à Biarritz, 23 à Gap, 26 à Montélimar et jusqu'à 27 à Perpignan. Demain matin, du soleil sur le pourtour méditerranéen, des averses dans les Hauts-de-France, le Grand Est et localement en Normandie, en Bourgogne-Franche-Comté et en Nouvelle-Aquitaine.

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1: Bonsoir à tous, c'est l'heure d'écouter les étoiles, enfin les stars 80 qui ne cessent d'illuminer nos soirées ici. Et elles sont pas prêtes de s'éteindre. Hein. Allez, une fois de plus, on a sélectionné pour vous les plus brillantes et ça commence comme ça.

0: Novembre 89. Pour l'anecdote, dans les chœurs de ce tube, il y avait un certain George Michael. Allez, on part à l'Est, mais très à l'Est, hein, grâce à Hong Kong Star, France Gall.
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0: I Got You Babe, c'était UB40 et Chrissy Hynde. À ma gauche, un groupe de reggae britannique, à ma droite, une chanteuse rock américaine, et au centre, eh ben, une reprise de Sonny and Cher sortie en 65. Vous mélangez le tout, vous obtenez un tube des années 80 qui nous a fait du bien. Dans un instant, on va prolonger le plaisir. Tiens, on recule de 5 ans, septembre 80, Police s'installe dans le haut des hit-parades du monde avec Don't Stand So Close To Me. Ça arrive dans un instant.
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0: lac du Connemara. C'était Michel Sardou.
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0: Et voilà encore un hymne à la fête que l'on a entendu tout l'été. Bah ça c'est sûr, hein, dans les fêtes, les soirées, les férias et autres lieux où il fait bon chanter, voire même très très fort, en groupe, entre amis. C'est la magie de ce tube de Michel Sardou, qui fait partie du patrimoine. Pour l'anecdote, ce titre a été écrit dans la propriété de Sardou, dans l'Eure, et non pas au retour d'un voyage en Irlande où le chanteur n'est jamais allé. En 1981, l'année de la sortie des Lacs du Connemara, on entendait beaucoup à la radio également Get Down On It, Cool On The Gang.
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0: Woman, c'était John Lennon. Lors de l'enregistrement de ce titre de John Lennon, il fit une demande particulière à ses musiciens. Il leur demanda de jouer comme s'ils s'adressaient à leur mère, leur sœur, bref à une femme. « C'est pour elle que vous devez jouer », leur dit-il. « Woman », c'est un hommage magnifique fait aux femmes. À venir dans un instant, celui qu'on surnommait le Zoulou Blanc, Johnny Clegg, Scatterlings of Africa. Et belle nuit à tous.
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1: Belle soirée, bel été à l'écoute d'ici. Il est 20h.
2: Salut à toutes, salut à tous et bienvenue dans Décibel. C'est la dernière de notre sélection d'été. Et oui, dès demain, c'est la rentrée des classes de votre émission préférée. Et on termine en beauté, dites donc, avec Claudio Capeo. Claudio Capeo qui a partagé avec vous ses chansons préférées.
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2: Et à 20h sur votre radio, ici, c'est l'heure de Décibel, petite originalité du samedi. La programmation musicale est assurée par un invité. Ce soir, c'est un invité chanteur, auteur, compositeur, accordéoniste. Là, ça vous donne quand même un bon indice, hein. En tout cas, ça réduit le champ des possibles dans nos invités. Son petit nom, c'est Claudio. Vous avez découvert il y a une dizaine d'années dans The Voice avec ce premier tube Un homme debout et ce soir l'invité de Décibel. Les chansons préférées de Claudio Capeo. Vous vous demandez ce que c'est ? Vous avez raison de vous poser la question parce que j'ai rarement vu une sélection aussi éclectique. Salut Claudio !
4: Salut, tu vas bien ?
2: Très très bien, merci.
4: C'est vrai que c'est un foutoir. Hein. Quand je revois la liste, je me suis dit... Mais je voulais vraiment donner un peu de tout. C'est un peu toute ma vie en fait, tout ça quoi.
2: Alors c'est ça qui est super. C'est quand on demande à un artiste de choisir une dizaine de chansons, au début il nous dit « Ah bon, c'est difficile d'en choisir que 10 ouais. ».
4: Après on peut plus s'arrêter quoi.
2: Voilà, mais après ça permet aussi quand même de te raconter et voilà et de raconter aussi ton parcours. C'est super éclectique et on va vraiment se régaler ce soir jusqu'à 21h. Claudio, je rappelle tout de même que ton album Nouveau Souffle est disponible et que j'ai choisi des petites chansons à toi qu'on pourra écouter aussi pendant l'émission puisque pas de raison, t'es là donc on a envie de t'entendre chanter quand même. Voilà, c'est important. Alors... Parlons peu, mais parlons bien. On commence par un classique rock français. C'est Téléphone. Ça, c'est vraiment toi. C'est quoi ton souvenir avec cette chanson ?
4: Mais écoute, tout simplement, comme tu l'as dit, c'est un classique. C'est le patron, voilà. Ah oui, tu sais, quand on se retrouve aux enfoirés et tout, quand il prend sa guitare, ben genre lui, c'est le patron pour moi, quoi. Tu sais, il pose son truc, il pose le décor. Il y a tout le monde qui se lève. C'est un joyeux bordel. Et puis même nous, les artistes, tu sais, pendant ces interludes, donc c'est entre ce que tu vois à la télé pendant le show, ben nous, tous les artistes, on monte sur scène et on chante. Pour faire passer le temps aux gens et pour passer du bon temps avec eux. Et voilà, et puis Jean-Louis, il arrive avec sa guitare et il claque le premier accord et puis voilà, ça part en...
2: C'est fou, hein.
4: Ouais, c'est fou furieux, quoi. Tu sais, c'est juste énormissime. Donc voilà, il devait commencer par ça, en fait, quoi. Parce que c'est le rock français, parce que c'est fort, parce que ça fait du bien, parce que c'est dans l'ADN, quoi. Voilà.
2: Je l'entendais. Il a envie de l'écouter, cette chanson.
4: Eh oui.
2: Alors, ça, c'est vraiment toi. Téléphone sur votre radio ici. Premier choix de la soirée pour notre invité, Claudio Capeo.

0: Et ben voilà, ça pose le décor dès le départ. Ça, c'est vraiment toi. Téléphone, ça y est, vous êtes chauds, les amis. On passe une heure en compagnie de Claudio Capeo, qui choisit la musique. Et comme vous l'entendez, Claudio est suédois. Non, c'est pas ça. Il est italien, évidemment.
1: Hey, bonjour à tutti. Voilà, le Claudio l'italiano.
0: Non, c'est pas ça, c'est una bella canzone. Évidemment.
1: Qu'est-ce que ça fait du bien.
0: T'allais nous mettre un Italian lover.
1: Ah, mais ben oui.
0: Et t'as choisi Eros Ramazzotti.
1: Ouais. Tu sais, ouais, parce que il y a cette partie, disons moi, qui est en Italie, qui reste en Italie, mais tu sais, il y a ce voyage qui est constant, c'est tout le temps comme ça, ouais. Tu sais, c'est la pasta, c'est la mamma, c'est la France avec, tu vois, avec moi en Alsace, la choucroute. Mais c'est juste que voilà, parce que ça fait partie intégrante de ma vie. C'est toutes mes vacances, encore une fois, c'est le sang qui coule dans mes veines. C'est quelque chose que je ne pouvais pas passer à côté de ça. Et puis voilà, c'est des moments de... je sais même pas quoi te dire, en
0: non,
1: fait.
0: Non, mais
1: quoi.
0: C'est de la nostalgie. Bah,
1: c'est totalement naturel, en fait.
0: Quand tu grandis dans une famille italienne, c'est sûr. Et Eros Ramazzotti, enfin, tous les Italiens, on a tous une maman ou une tati, déjà, qui est amoureuse de Eros.
1: Eh ben oui.
0: Déjà, c'est géré. C'est qui chez toi? C'est qui chez toi, Claudio?
1: Ouais, c'est tout le monde est amoureux d'Eros Ramazzotti. Mais bien sûr.
0: Non, en plus, c'est vrai, il est beau, il est classe, il a cette voix et tout. Mais au-delà de la nostalgie, est-ce que ils ont une façon de chanter quand même, les chanteurs italiens, avec la voix rauque et tout. Et il y a quelque chose chez toi comme ça aussi.
1: Oh, je sais pas, en tout cas, tu sais, ils prêchent l'amour, ça parle énormément d'amour, et puis ils le font tellement bien, ça. Faut leur laisser, quoi. Ouais. C'est les champions du monde pour tout ça. Et puis, tu te laisses toujours transporter par tout ça. Et puis, moi, je continue, tu sais, le matin, quand j'ai envie d'être un peu frais, sous la douche, je mets toujours des chansons italiennes. Je sais pas pourquoi, mais c'est un truc. Tu vois, c'est ça.
0: Tu chantes des chansons italiennes sous la douche?
1: Mais totalement. Oh, aïe. Ouais, parce que j'aime ça, parce que ça fait du bien. Après, tu vois, on va continuer la liste. Oui. Ouais, je peux mettre du rap comme je peux mettre du métal, hein, tu
0: sais. D'accord.
1: Mais voilà, quand il y a un beau soleil, on a envie de se pimper un peu pour sortir et se trouver beau, tu sais. Moi, c'est Italia, tu vois, ça me fait du bien.
0: Alors, c'est parti, Eros Ramazzotti, pour toutes celles et tous ceux qui sont amoureux. C'est pas

0: très très bien hein, cette soirée avec Claudio Capeo. On te demande des fois de faire le DJ comme ça, de choisir des chansons, tu fais ça bien hein.
1: Non, non, pas, non, en fait pas si bien que ça au final hein, tu
0: vois. Faire ça.
1: Là c'est parce qu'on est ensemble, tu m'accompagnes, tu vois, du coup, voilà, c'est un travail de groupe, du coup c'est vachement plus simple parce qu'à deux on est plus fort. Mais...
0: C'est vrai.
1: Mais voilà, mais pour vous, pour toi, on s'en sort plutôt pas mal, je trouve.
0: Carrément. Alors après deux énormes tubes, Téléphone et Eros Ramazzotti, là c'est une découverte que tu nous proposes, ouais. Claudio. Mima, ça s'écrit M-I-M-A-A, et la chanson VFC, là il va falloir décoder pour celles et ceux qui en entendent parler pour la première fois.
1: Je peux le dire ou pas?
0: Tu dis tout ce que tu veux.
1: C'est vafan cool. Tu vois, c'est tout simplement. On est encore d'un truc italien, tu vois.
0: C'est
1: vrai que c'est une découverte.
0: C'est la culture italienne.
1: Ouais, bah c'est comme ça.
0: Cool,
1: mais tu sais, on peut le dire avec un grand sourire et puis tout va bien.
0: C'est vrai.
1: Et c'est ce qu'elle fait dans sa chanson. Et c'est vrai que c'est une découverte. J'ai envie de te dire, c'est un jeune talent alors que je me suis un peu renseigné. Ça fait comme très très longtemps qu'elle veut être artiste, qu'elle fait de la musique.
0: Je la connaissais pas moi.
1: Ouais, ben tu vois, moi je la connais depuis pas longtemps et je suis tombé amoureux de sa musique, de la personne, de ses potes qu'on voit sur les clips, les trucs. Parce qu'en fait, tu sais, je trouve qu'il y a une belle énergie. Il y a un renouveau, quelque chose qui fait du bien. Et il me devait de faire en sorte qu'elle soit présente dans cette playlist aujourd'hui.
0: Bah merci,
1: parce que tu sais, des fois, les jeunes talents, ça... J'aurais aimé qu'on me lance, moi, à l'époque, comme ça. Personne n'a... Enfin, je l'ai fait ou pas, je ne sais pas. Mais en tout cas, j'oublie pas tout ça. Dès que je peux aider un peu, je le fais. Voilà, tu sais, on se connaît pas du tout, mais moi, je vais de l'avant.
0: Comment tu découvres, toi, la musique? Là, par exemple, Mima, t'as découvert quoi? Sur Spotify?
1: Sur Instagram, en scrollant.
0: Sur Instagram.
1: Au Mongolito, hein, tu vois, comme ça. Et je suis tombé dessus. Ensuite, à force de regarder, je fais un peu de partage d'amis, de trucs qu'elle m'a écrit. Me dit non, mais c'est incroyable. Non, c'est moi qui lui ai écrit en disant ouais, j'adore ce que tu fais, très cool et tout. Me dit non, c'est dingue, Claudio, non, vraiment. Yo, voilà.
0: Ah, c'est tout simple.
1: Ouais, c'est tout simple. C'est voilà, c'est comme, ouais, comme tout le monde, quoi.
0: Mima.
1: Voilà, on l'adore.
0: M-I-M-A-A, comme Claudio Capeo. Allez lui donner de la force, pourquoi pas sur Instagram, oui. Sur ses réseaux sociaux. Et donc, répétez après moi le son de italien niveau 1, vafanculo.
1: Eh.

0: fait du bien.
1: Elle s'appelle Mima, et ça c'est la découverte du jour. Il y en aura d'autres d'ici à 21h, puisque Claudio Capeo il vous a fait une playlist absolument formidable. Alors là, ce début d'émission ne serait pas complet sans un grand classique de la chanson française, puisque là on a eu de l'italien, de la variété, du rock, tout ça, ça se retrouve dans ta musique. Mais il y a aussi la chanson avec un grand C, et donc tu as choisi Charles Aznavour.
2: Oui.
1: C'est une référence pour toi, Aznavour, Claudio ?
2: Ah, c'est, tu sais, on a eu le patron, on a eu le taulier, ça c'est vraiment toi, avec téléphone. Et puis là, cette fois-ci, on a le monument, quoi, avec un grand M. C'est, voilà, c'est, on a juste le droit de faire une seule chose, c'est l'écouter, et puis se taire, et puis parce que tout est beau, parce que ces chansons sont des peintures, parce que t'arrives à te projeter dans sa cuisine quand il chante dans n'importe quelle chanson, tu sais exactement où est-ce qu'il va.
1: Oui.
2: Tu fermes les yeux et tu comprends tout, quoi.
1: C'est comme des petits films.
2: C'est assez merveilleux, quoi. Tu sais, je lui dis, putain, il s'en est donné de la peine et il l'a bien fait parce que on continue à rêver en écoutant ses chansons. Ça nous fait du bien.
1: C'est intéressant ce que tu dis. Il s'est donné de la peine parce qu'il a toujours été là, Aznavour. Ouais, quand on était petit, il était déjà vieux. Et donc, on ne sait jamais. Non, mais voilà.
2: Ouais,
1: et
2: ouais.
1: En fait, en regardant, alors notamment le film de Grand Corps Malade qui raconte la vie de Charles Aznavour, qui est génial, avec Tahar Rahim dans le rôle d'Aznavour, on se rend compte à quel point il a galéré au début.
2: Bien sûr. C'est vrai qu'il arrivait assez tard. Hein.
1: Mais oui.
2: Tu vois.
1: Et que l'on lui disait qu'il était trop moche, et puis qu'il avait une voix pas possible. Enfin, il se prenait vraiment des critiques terribles et tout. Le mec n'a rien lâché. Donc ça aussi, c'est inspirant, mine de rien, de se dire qu'un mec qui est devenu une légende au début, il n'était pas très bien traité, quoi.
2: Bah ouais. Mais après, tu sais, c'est la vie de chaque artiste. Et puis, faut passer par ces moments-là. C'est ça qui peut-être qui l'a rendu plus fort.
1: Ouais.
2: Mais quand même, pour la petite histoire, il a toujours été presque incapable, non, c'est pas comme ça que j'ai envie de le dire, mais de chanter deux fois la même chanson de la même façon, quoi. Tu sais, ça a toujours été. Tu vois, quand il le sentait pas, en fait, en répétition et tout, il arrêtait, quoi. C'était pas, on va réessayer pour un titre, c'était du one shot. Donc la chanson, elle enregistrait, c'était tout d'un coup, quoi. C'est pas comme aujourd'hui où on coupe le petit mot, là, on va récupérer celui-ci de la prise d'avant, et tu sais, on triche un peu, quoi. Tu vois, on est devenu un peu.
1: Oui, peut-être on est devenu un peu paresseux. On se dit, voilà, tiens, le premier couplet, là, dans mon premier enregistrement, il était bien. Ensuite, on prend le refrain ailleurs.
2: Voilà,
1: et tout,
2: exactement. Ouais. De ce que je sais de lui, c'est que lui, quand ça marchait pas, c'était pas d'un coup. Ben,
1: il s'en allait. La chanson d'Aznavour que tu as choisie, c'est pas n'importe laquelle, c'est Comme ils disent, et c'est une chanson qui était courageuse à l'époque, puisque l'homosexualité était encore considérée comme une maladie par l'Organisation Mondiale de la Santé. Elle était illégale dans plein d'endroits, et donc il dit cette phrase, je suis un homo, comme ils disent.
2: Ouais.
1: Alors, il ne l'était pas, mais n'empêche, il a pris position pour un groupe qui était opprimé. Ça aussi, ça te touche?
2: Ouais, tout à fait, parce que j'ai beaucoup d'amis, et puis après, aujourd'hui, ça va mieux, on peut en parler ouvertement, tout se passe bien, mais ça reste compliqué pour d'autres personnes, d'autres amis à moi, et puis en fait c'est, je sais pas, c'est pas une maladie, quoi, hein, tu vois, celui qui l'accepte pas, qu'il aille se faire foutre, en fait, hein, va faire un coup, là, tu vois.
1: On n'a pas appris ce mot pour rien tout à l'heure dans notre cours d'italien.
2: Voilà, non, mais c'est
1: Charles Aznavour, voilà. Comme ils disent. Merci Claudio Capeo. J'habite seul.

Oldies. Et comme l'a dit Claudio Capeo, un monument de la chanson française avec un grand M à l'instant, Charles Aznavour. J'en profite pour vous dire que le film sur sa vie réalisé par Grand Corps Malade et Mehdi Idir est disponible sur Netflix. Elle est la suite des choix musicaux éclectiques et réjouissants de notre invité Claudio Capeo. C'est dans quelques secondes. Vous écoutez ici Décibel jusqu'à 21h.

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2: Ce soir, c'est Claudio Capeo qui est l'invité de Décibel et qui choisit toutes les musiques jusqu'à 21h. Tu vas piquer mon boulot, tu vas devenir animateur radio.
3: Ah, je ne pourrais pas, tu es beaucoup fort. Et même, faut même être mathématicien, je ne le savais pas. Ça, pour les personnes qui ne le voient pas, tu as quand même des chiffres partout. Elle compte toutes les microsecondes entre chaque moment de chanson, de trucs. Elle n'a pas besoin de calculatrice en plus.
2: Sur mes doigts.
3: En fait, je me suis dit dans la radio, je pensais pas que les mathématiques étaient aussi importantes. Ben, franchement, bravo, félicitations.
2: Merci.
3: Quel génie, quoi.
2: Claudio, puisqu'on en est aux félicitations, félicitations pour ton nouvel album.
3: Oh, c'est gentil, merci.
2: Qui cartonne. Là, pour le moment, tu prépares ton retour sur scène. Il y aura les festivals d'été, puis cette énorme tournée de Zénith et d'Arena à partir du mois de novembre 2026. Je me suis dit que ce serait chouette qu'on écoute Speranza, qui est vraiment un grand moment de ce nouvel album. Tu peux nous en dire plus sur cette chanson?
3: Bah, quoi dire, assez rapidement, tout simplement. C'est une chanson qui vient d'un artiste que j'adore, qui s'appelle Pétrole Brut, tu vois, que je ne connaissais pas. Et c'est la seule chanson qui est venue d'ailleurs. C'est une chanson qu'on m'a proposée avec le texte, avec tout ça. Et
2: toi, d'habitude, c'est toi qui écris.
3: Bah, habituellement, on compose. Ouais. Après, ça m'arrivait à l'époque de prendre aussi des titres comme ça, mais cette fois-ci, on a changé, tu sais, avec ce nouveau souffle. On compose, on est réellement, c'est nous qui faisons toute la popote, hein, tout le temps, tu vois.
2: D'accord.
3: Et là, cette fois-ci, c'est juste un gros coup de cœur, parce que c'est tellement bien dit, parce que j'ai trouvé ça beau, parce que le mec est merveilleux, parce qu'il y a du cœur, parce qu'il y a de l'action, parce que ça parle de vérité, à la fois c'est droit, c'est juste, c'est dur, c'est profond. Je ne pouvais pas passer à côté de ce titre-là, et vu qu'il est, et en plus il est artiste, et puis je lui ai dit l'autre jour, je lui ai dit, mais c'est quand même marrant, quoi, tu vois, t'as fait une pépite, t'as fait une chanson qui est juste merveilleuse, pourquoi tu ne l'as pas gardée pour toi?
2: Question, qu'est-ce qu'il a dit?
3: Bah, il m'a dit non, qu'il n'était pas, qu'elle était pour moi, qu'il n'était pas pour lui. Je disais, mais quand même, putain, t'as fait, c'est un gros titre, quoi. Pour moi, c'est mon petit chef-d'œuvre de l'album, quand même, tu vois, ce truc. Enfin, c'est le nôtre, tu vois, avec Pétrole. Et puis, non, c'était, pour lui, c'était comme ça. Fallait que je prenne la main dessus. Et c'est super beau. Et ouais, je trouve que c'est courageux de sa part. Et à la fois, bon, ça reste une chanson, tu sais, mais les chansons, passent des messages qui sont tellement forts. Et.
2: Ça t'a touché.
3: Et je le remercie encore une fois. Ça m'a énormément touché. Ouais, vraiment, c'est pris dans les bras. On se fait des gros câlins. Et puis, merci.
2: Monsieur Pétrole Brut, à qui, en plus, Claudio Capeo donne de la force. Ça fait toujours plaisir. Voici Speranza, donc, sur le nouvel album de Claudio Capeo, Nouveau Souffle.
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Claudio Capeo, Speranza, vous connaissez la chanson, mais connaissez-vous les goûts musicaux de Claudio Capeo? Si ça vous intéresse, vous êtes au bon endroit puisque c'est lui qui choisit les disques jusqu'à 21h dans Décibel. Alors je dois dire, Claudio, que dans ta liste, au début, il y avait un peu plus que 10 chansons. Il y avait du rap. Vous connaissez Assassin, les amis? Écoutez quelques secondes.

0: d'espoir, Assassin, fait partie des pionniers du rap français, époque début d'NTM et compagnie. Bon, c'est important pour toi le rap?
1: C'est mes 14 ans, c'est nos 14 ans, c'est les moments qui sont super forts. C'est du rap bien lourd, quelque chose qui dégaine bien, c'est important, ça l'est toujours. Tout ça fait partie de périodes de vie, tu sais, entre ce métal qu'on va.
0: Oui, il arrive.
1: C'est des moments où qu'on n'oublie pas, et puis voilà, ça reste des pionniers, quoi. Donc il me devait de les citer.
0: Exactement. Assassin, donc Touche d'espoir, et le fameux métal dont nous parlions, c'est celui de System of a Down.

0: le métal, pareil, Claudio, c'est associé à ton adolescence comme le rap ou c'est encore une autre période?
1: Ouais, c'est le moment où tu grandis, puis t'as 14 ans, et puis l'accordéon, c'est pas forcément ce qu'il y a de plus chouette, hein, tu vois, avant l'adolescence. Donc du coup, bah, tu le remets dans sa petite boîte, tu la fermes pendant 2 ans, et t'achètes des platines, et puis tu vas faire du métal avec tes potes, et puis ça a duré 2 ans, tu vois, 2 ans de scène où c'était les guitares à fond, poussait tout. D'ailleurs, ça m'a apporté mes acouphènes aussi, tu vois.
0: Ouais, oh,
1: tu vois, mais c'est des moments qui sont merveilleux. Ma sœur faisait de la basse dans un autre groupe de métal, moi j'étais au platine. Enfin, ouais, c'est.
0: Et j'en écoute. Et j'en écoute toujours autant. T'avais le look.
1: Ah, j'avais les dreadlocks. Ah ouais. La petite veste Adidas, tu sais, truc des années 60. Ouais. Je piquais les pulls à mon père, les trucs, tu sais. C'était voilà. Et ensuite, je m'étais rasé les cheveux. Enfin, c'était un peu. Tu sais, il fallait en débattre un peu avec la vie, quoi. C'était un combat, quoi. C'était permanent.
0: Commençons une pétition, les amis, pour que sur la tournée de Claudio Capeo sur les écrans géants, il y ait des photos de ses looks d'ado.
1: Eh ben pourquoi pas.
0: Ah ouais, j'aimerais bien, franchement. Et en attendant, on écoute, alors pas du rap ni du métal, mais la musique de Calypso Rose, qui est une artiste absolument merveilleuse, qui vient... elle vient d'où, Calypso Rose? D'ailleurs, je crois que c'est les Antilles, mais c'est à côté des Antilles, c'est pas les Antilles françaises, c'est ce coin-là...
1: Elle vient de la vie, quoi. Elle vient du soleil, quoi.
0: Oui.
1: Oh là là,
0: c'est bien. Je crois que c'est Trinidad et Tobago, Calypso Rose, et la chanson s'appelle Abatina. Tu l'as choisie pour nous, et croyez-moi les amis,

0: Trinidad et Tobago dans vos oreilles sur votre radio ici. Franchement, on remercie Claudio Capeo pour le voyage. Ça va, Claudio?
1: Écoute, ça va très très bien, très très bien.
0: Tant mieux.
1: Merci.
0: Dis-moi, Christophe Maé est dans ta sélection de chansons.
1: Oui.
0: Est-ce à dire que c'est ton pote, par exemple?
1: Oui. Bien sûr. Mais tu sais, je pensais du coup, ça c'est vraiment toi. Je pensais à Jean-Louis, tu vois. Je me dis voilà, on a le taulier, on a commencé par le taulier, par,
0: oui.
1: Tu vois, et puis là on arrive par l'excellence scénique en fait tout simplement. Et puis encore une fois les enfoirés pendant ces interludes là, les moments où on chante notre chanson, bah lui il prend son harmonica, il va se balader dans la foule, il fait des câlins à tout le monde, il met de la joie.
0: Il est hyper à l'aise. Hein,
1: c'est complètement fou, tu sais, tu prends du plaisir à le regarder, même si tous les soirs il fait la même chanson. Bah tous les soirs, moi je suis comme ça dans la salle, je regarde, je fais ah putain il est bon, ça fait du bien. Et puis le jour, on dit, comment il va le patron? Il me dit, oh écoute-moi bien, quel patron? Non mais franchement, il est d'une excellence pure. Et ça fait du bien à voir, tu sais, autant dans ses chansons, autant sur scène, autant dans la vie. Il a ce comportement de fou, de, je sais pas, c'est un fou furieux quoi. Il apporte que du bonheur.
0: Voilà. Il s'appelle Christophe Maé. Justement, parlant de bonheur, t'as choisi, Claudio, la chanson « Il est où le bonheur ?» Eh bien, je crois qu'il est ici, tout simplement. C'est Décibel avec Claudio Capeo.
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0: C'est Christophe Maé qu'on vient d'écouter à l'instant, choisi par Claudio Capeo. Bon camarade, donc vraiment dans cette playlist, ouais. Claudio, t'as mis plein de gens, soit qui avaient besoin d'un petit coup de projecteur, hein, comme Mima tout à l'heure, ou alors voilà des artistes confirmés mais que tu aimes beaucoup comme Christophe Maé. Anis, qu'on va écouter maintenant avec la chanson Mon Métro. Alors c'est encore un autre profil, c'est-à-dire ouais. C'est un artiste qui est reconnu par ceux qui connaissent.
1: Ouais, tout à fait.
0: Tu vois ce que je veux dire?
1: Ouais,
0: alors c'est un peu niche.
1: C'est un peu sorti aussi du monde, hein, tu sais. Voilà, il a décidé de se mettre de côté. Après, je ne pourrais pas en dire beaucoup plus. C'est juste que moi, en fait, j'ai tous ces albums dans mon téléphone et ça fait 20 ans que je l'écoute. Tu vois, c'est quelque chose en fait qui me fait du bien.
0: Tu comprends?
1: Sa voix
0: ça
1: me fait du bien. Bah, je sais pas. C'est juste t'es attiré par par quelque chose. Ben, faut y aller, ouais. En fait, tout simplement.
0: Mais tu comprends sa démarche à lui d'avoir sorti des albums et puis finalement de dire non, mais je vais arrêter, en fait, je fais autre chose.
1: Je pourrais pas dire, j'ai pas envie de me prononcer, mais il me semble qu'en soi, ça l'a un peu gonflé et puis le système, et puis c'est rangé, quoi, c'est mis de côté. Je comprends totalement. Parce que tu sais, je vais pas commencer à me plaindre, hein, mais c'est pas forcément toujours évident, tu sais.
0: Mais c'est intéressant de le dire quand même.
1: Autant pour moi que pour toi, tu sais, on est dans le public, on est dans tout ça, c'est tout le temps. Quand tu cherches ta baguette, faut être un peu coiffé, quoi, tu vois.
0: Ah, tu peux pas sortir en pyjama.
1: Ah ouais, mais
0: c'est fini ce temps-là.
1: Moi, parfois, je sors avec le jogging et la petite paire de claquettes. Je dis que ma femme, elle kiffe pas trop, quoi. Mais bon, on fait ce qu'on peut. Non, mais ouais, tout simplement, je l'adore. J'adore ce qu'il fait, j'adore sa voix, j'adore ses compositions, ses textes. Il me devait de faire passer aujourd'hui.
0: Alors, il s'appelle Anis, comme l'épice, l'Anis étoilée. Et la chanson, c'est Mon Métro.
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0: Nice et mon métro. Dites donc, ce serait pas l'heure de se refaire un petit Claudio Capéo? Je l'ai sous la main en plus. Ça va, Claudio?
1: Oui, ça va très bien. Merci beaucoup.
0: Merci de passer
1: c'est
0: la soirée avec nous.
1: Avec toi, non, c'est génial. Super, on est bien.
0: Et puis de partager avec nous toutes ces chansons qui te plaisent, qui t'animent, qui t'inspirent. Claudio, je rappelle que Nouveau Souffle est disponible et qu'il cartonne évidemment, d'où l'énorme tournée. Quelques festivals cet été. Et puis ensuite, à partir du mois de novembre jusqu'en février 2027, tous les zéniths de France et de Navarre. Donc ça va être formidable. Et est-ce que tu chanteras Qu'est-ce qu'il me restera?
2: Bien sûr. Bon. Bien sûr. En tout cas, on attend ce moment-là très très fort. Ça va être une régalade. Ça va être, tu vois, on va pouvoir se revoir. On va pouvoir partager des choses exceptionnelles sur scène. On va pouvoir, tu vois, se refaire des câlins et puis se dire toute la vérité, rien que la vérité. C'est le moment qu'on attend.
0: Tu sais, qu'est-ce que tu fais après les concerts quand c'est fini? Parce que t'es super excité, à la fois fatigué, mais il doit falloir du temps quand même pour redescendre. Comment ça se passe l'après-concert pour les artistes?
2: Je sais pas. L'après-concert, il est simple. Hein. Déjà, il faut, enfin, pour ma part, pour notre part à KPE, c'est nous, on s'enferme. En fait, on se met à huis clos vraiment dans une pièce, juste en
0: que ceux qui étaient sur scène.
2: Et
0: quoi.
2: Puis ouais, et puis on voilà, on fait ce petit débrief musique, tu vois.
0: D'accord. Voilà, c'est tout de suite petit, en sortant.
2: Ouais, tout de suite directement. Wow. On part, tu sais, c'est comme on est des animaux quoi.
0: Ouais.
2: Allez, on est rangé, tu sais, les poules au poulailler. Et puis on y va, c'est notre moment à nous, on débrief, on fait tout de suite toutes nos listes, les trucs pour le lendemain, pour essayer de rattraper des choses, pour essayer de changer la playlist, l'ordre des chansons, les trucs. Et puis ensuite on ouvre la porte et puis là on partage tout avec tout le monde parce
0: les
2: que c'est là où ça fait du bien et ça permet de redescendre aussi parce que on se prend des grosses charges d'amour, de force quand même. Voilà, là, après il faut revenir à la vraie vie assez rapidement parce que sinon tu peux perdre la tête et ensuite on dort pas quoi, tout simplement parce que tu sais ça part dans tous les sens quoi. Tu vois, donc
0: drôle de vie.
2: Ouais,
0: hein,
2: drôle de vie quand même. Putain.
0: Claudio Capéo, qu'est-ce qu'il me restera? On l'écoute avec joie sur votre radio ici, c'est Décibel.

0: Claudio Capeo, invité de Décibel ce soir. Nouveau souffle, c'est son nouvel album. Et les amis, la billetterie est ouverte donc pour la tournée des Zéniths. Claudio Capeo, ça commence le 19 novembre 2026 à Montbéliard. Rendez-vous à Bordeaux le 3 décembre ou encore à Pau le 5 décembre. Une tournée qui continue évidemment en 2027. Montpellier le 15 janvier, Paris le Zénith le 23 janvier ou encore Dijon le Zénith le 6 février. Dis donc, Claudio, est-ce qu'on n'aurait pas encore un peu le temps, juste pour une dernière, un dernier petit voyage en Italie?
1: Bien sûr, allons-y.
0: Alors, t'as trouvé une chanson que je ne connaissais pas, un truc ça s'appelle Farfalla Bianca, donc c'est des pâtes blanches.
1: Non, la farfalla, c'est le papillon.
0: Ah, c'est le papillon, pour moi ça se mange la farfalla.
1: La farfalla, c'est la pâte, mais en force de papillon, tu sais, avec ses petites ailes comme ça.
0: Alors, j'ai pas compris, c'est pas une chanson qui parle de pasta, c'est une chanson qui parle de papillon.
1: Parle de papillon.
0: C'est beaucoup plus poétique.
1: Non, et puis il est merveilleux, tu sais, du dieu de ses 25 ans, le mec qui remplit des stades en Italie. Enfin, pour moi, ça a été une découverte énormissime. Jamais été fan à ce point-là d'un mec.
0: Ultimo.
1: Ouais, c'est génial.
0: Ultimo.
1: Ouais.
0: Mais c'est qui, alors c'est qui? Vas-y, raconte-nous un peu.
1: Écoute, c'est un petit mec.
0: Un gars tout seul.
1: Ouais, il est tout seul, il est avec son piano, il compose tous ses albums et puis il fait de la chanson italienne, quoi. Tu sais, ça parle énormément d'amour, tu sais, de ses peines,
0: de papillon.
1: De pâtes.
0: Folle. Mais comme un lapin.
1: Mais je l'adore, tu sais, j'ai un coup de foudre pour ce petit mec et.
0: Ok.
1: Et puis on aime ça, tout simplement.
0: Et juste en parlant d'Italie, toi, tu vas en Italie voir des concerts, tu en fais? Des concerts en Italie, c'est prévu.
1: On a fait des concerts avec Gianna Nannini, on a fait quelques trucs et tout. On a été. Et puis on en refera encore.
0: Ouais.
1: En tout cas, moi, quand je vais en Italie, c'est plus pour la famille, pour le bon temps que pour le travail, tu vois.
0: Ouais. Mais, voilà. Mais t'es pas opposé à l'idée d'avoir un bout de carrière là-bas, quoi.
1: Oui, ce serait super. Mais
0: Et ben, tu pourrais faire un duo avec Ultimo.
1: Je sais pas si je suis assez fort pour tout ça, tu sais.
0: Écris une chanson sur les pattes, moi, ça me ferait plaisir. Et tu fais un duo avec Ultimo.
1: Allez. Papa, j'ai en parlé à mon manager.
0: Voilà, il est là, il fait cuire des pâtes. Du coup, il est déprimé. Allez, Ultimo, Farfalla Bianca. Donc, c'est ton dernier choix de ce soir. Merci, Claudio.
1: Merci à toi, merci à vous. C'était super.
0: Tu sais que t'es à la maison.
1: On s'est régalé.
0: Merci beaucoup.
1: Merci à vous. Merci beaucoup.
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0: chanson qui parlait de papillons et pas de pasta al dente. Merci à vous d'avoir écouté Décibel. Merci à Claudio Capeo pour sa sélection de chansons. Et puis à l'équipe d'ici et celle de Claudio pour avoir permis cette rencontre. À demain! Claudio Capeo, un bon ami d'ici qui nous a offert un joli concert ici live que vous pouvez retrouver si vous n'avez pas eu votre dose là ce soir. Vite, vous tapez ici.fr, l'application ici, Claudio Capeo. Vous allez tomber sur des merveilles. Allez, bonne soirée, les amis.
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2: 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Et j'adore cette chanson, elle est sublime d'émotion. J'aime beaucoup parce que vocalement, je crois que c'est très très puissant ce qu'il fait. 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Je pense que c'est le plus grand.
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2: Attention, je vous emmène dans vos souvenirs, des souvenirs avec vos enfants.
3: Oh, oh tiens, voilà quelqu'un.
4: Petit ours brun.
3: Coucou, c'est toi mon copain.
4: Petit ours brun.
2: Le petit ours brun, vous l'avez sûrement en livre chez vous. Eh bien, sachez que l'entreprise Le Jouet Simple assemble les jouets de petit ours brun à Entrammes. Et ça fait un succès de dingue. Pierre Véron, le gérant, nous raconte cette histoire.
5: Qui fêtait l'année dernière ses 50 ans. Et en fait, à cette occasion, on a sorti une gamme de jouets, donc des petits véhicules, des petits camions, des jouets de bain. Et ça a été un véritable virage pour nous. On a sorti ces jouets en septembre dernier. Et on a eu des très bons retours sur cette gamme de produits.
2: La preuve, l'entreprise existe depuis 4 ans et au début, elle n'avait que 3 petits jouets.
5: Aujourd'hui, on a plus de 300 points de vente en France. Et l'année dernière, on aura vendu un peu plus de 60 000 jouets.
6: T'en as beaucoup des jouets.
2: Ça, c'est vrai. Et Le Jouet Simple est la seule entreprise à fabriquer ce style de jouets.
5: Entièrement fabriqué en France, en matière recyclée et à partir d'un seul matériau. Pas de colle, pas de vis, pas d'autocollant. Pour que nos jouets soient entièrement recyclables, lavables et démontables.
2: Et le concept est hyper poussé parce que les jouets sont même consignés.
5: On leur propose de nous renvoyer les jouets quand l'enfant ne jouera plus avec. Et ce qui va nous permettre, nous, de les reprendre et soit de les revendre en seconde main s'ils sont en bon état, soit de les recycler en nouveaux jouets s'ils sont en trop mauvais état. On va réutiliser la matière première.
2: C'est pas bête quand on sait qu'un enfant utilise un jouet que 6 à 8 mois.
7: Pauvre petit lion abandonné au milieu des trucs cassés. Il doit être triste tout seul.
2: Mais heureusement, petit ours brun est là pour prendre soin de lui. Alors je sais que l'entreprise a un point de chute en région Auvergne-Rhône-Alpes, mais la Mayenne a une place efficace et sentimentale.
5: On a aussi notre propre atelier d'assemblage qui est basé à Entrammes, et notamment ma maman d'ailleurs qui gère tout cet atelier d'assemblage.
3: Oh, tiens, voilà quelqu'un.
2: Eh bien c'est Mireille.
5: Mireille, voilà, qui est sûrement en train d'assembler des jouets aujourd'hui.
2: Ah, mais c'est tout ce qu'on aime, les histoires familiales. Et de la Mayenne à la France, en passant par l'Europe, l'entreprise continue d'évoluer.
5: Parce qu'en fait, il s'avère qu'on a eu pas mal de commandes venant pour l'export, donc notamment des pays européens. On a fait évoluer le nom de la marque en passant donc de Le Jouet Simple à Simple.
2: C'est simple, on n'a pas fini d'entendre parler d'eux. Pierre Véron continue les partenariats avec d'autres personnages. Mais en attendant, je crois que Petit Ours Brun a aussi envie de participer à l'économie circulaire.
6: Tu sais quoi ? Ce soir, en rentrant de l'école, on va voir si on trouve d'autres pluches à soigner.
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8: Hier, vous étiez supporter du MUC 72, aujourd'hui vous êtes supporter du Mont FC, bravo Vincent Malher. Et comme vous, Vincent Malher, qui se partage entre la France et l'Autriche, est parvenu à se constituer une incroyable collection de maillots authentiques de joueurs de l'équipe sartoise. Vincent Malher, légende ici.
9: Bonjour, je m'appelle Vincent Malher, j'ai 45 ans, je suis né au Mans. Je me partage aujourd'hui entre le Mans, où j'ai une maison, et puis l'Autriche. Mon métier, c'est vice-président pour un grand groupe logistique français, où je m'occupe de tous les entrepôts en Europe. Et ma particularité, c'est que j'ai réuni une collection de maillots du Mans FC MUC 72 de plus de 100 pièces. Et moi, j'étais à l'école au Mans, j'ai fait Bellevue, j'étais pas un très très bon élève. Et puis, j'ai financé mes études avec de la logistique. J'étais préparateur de commandes pendant les week-ends. Aussi chez Ouest France, où j'ai travaillé 10 ans sur le circuit en animateur commercial. J'ai fait pas mal de courses. Comment je suis arrivé à mon poste de vice-président avec un effectif de plus de 30 000 personnes? Eh bien, par la base, petit à petit, j'ai augmenté donc mes effectifs, mes fonctions, pour arriver maintenant à être à gérer une équipe en Europe. Toutes les semaines, je prends l'avion. J'ai réussi à constituer une collection de plus d'une centaine de maillots du MUC 72, puis ensuite du Mans FC. C'était pas intentionnel au départ. Quand j'étais enfant, je faisais des revues de presse. Je collectionnais tous les articles de journaux. Et puis, j'ai eu l'idée de faire une revue de presse pour chacun des joueurs que je distribuais en fin d'année. J'ai reçu un jour, de la part d'un joueur, Aziz Alouali, je m'en souviens comme si c'était hier, son sac de sport à la fin du dernier match de l'année contre l'Olympique de Marseille, avec son maillot que j'ai gardé précieusement. Ça m'a donné l'idée, en fait, de continuer, d'aller voir, d'aller à la rencontre des joueurs de foot qui étaient pour moi intouchables à l'époque. J'étais très jeune. De fil en aiguille, un maillot, deux maillots, 10 maillots. Et puis cette collection de maillots, qui la collection démarre des années 90, j'avais 10 ans à l'époque, jusque dans les années 2010, quand je suis parti du Mans pour des raisons professionnelles. Aujourd'hui, ma collection, donc, c'est plus d'une centaine de maillots du Mans. Ce que j'aimerais faire de la collection, ça c'est une vraie question. Je suis en lien avec la ville du Mans, avec le département, pourquoi pas, et j'aimerais beaucoup la mettre à disposition pour pouvoir en faire profiter un maximum de personnes. Voilà, c'était Vincent Malher. J'ai été heureux de vous parler de mon parcours, de mes passions, et je voudrais vous dire que l'important dans la vie, c'est de vivre chaque jour des choses magiques.
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11: Quelle qualité doit avoir un sportif de haut niveau ?
12: Des forces, des muscles, manger sain
13: et beaucoup boire.
14: Il faut beaucoup, beaucoup s'entraîner pour faire le sport qu'on veut.
15: Pour faire marcher ses muscles.
14: On s'entraîne beaucoup, on fait de la muscule, prendre des poids de 40 kilos sur ses bras et tenir le plus longtemps pour avoir des muscles.
11: Et vous connaissez des sportifs de haut niveau ?
15: Ah oui, Cristiano Ronaldo,
14: Teddy Riner, Kylian Mbappé,
15: Lionel Messi,
14: Léon Marchand,
15: Félix Lebrun et Alexis Lebrun.
11: Et ils faisaient quoi, eux ?
15: Du ping-pong.
11: Vous les avez regardés pendant les JO ?
14: Oui, de temps en temps. Moi, je les ai pas regardés, mais j'ai vu Teddy Riner parce que j'aime bien le karaté, mais j'ai arrêté.
15: Moi, j'ai vu beaucoup, beaucoup plus de fois Léon Marchand, même si je préfère beaucoup plus le ping-pong. Il faisait vraiment des trucs magnifiques.
16: Will Bayama, je crois, pour la France, le basketteur. Et après, il y avait un Américain. Après, je sais pas comment on l'appelle, mais ma belle-mère, elle avait crié le King, mais je crois pas que c'est son prénom.
11: Est-ce que vous aimeriez être un sportif ou une sportive de haut niveau, vous ?
14: Oui.
16: Non.
14: Parce que ça demande trop d'exercices. Faire de la piscine, j'aime bien. Ça fait marcher les bras, les jambes en même temps. Et ça demande beaucoup d'entraînement, du coup j'adore.
15: Moi, oui, parce que j'aimerais bien faire beaucoup de ping-pong. Parce que c'est mon sport préféré. Et Félix Lebrun, il m'a donné un bon coup d'énergie. Maintenant, j'en fais un club et voilà.

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1: Dans Toujours à la page, je vous emmène dans une forêt extraordinaire. Extraordinaire et inquiétante à la fois. Celle de Chimère tropicale, un dernier livre de Corinne Morel-Darleux, paru chez Dalva. Femme politique repentie, écologiste convaincue, Corinne Morel-Darleux a d'abord écrit des essais pour transmettre ses convictions, mais depuis quelques années, c'est aussi à travers le roman que cette drômoise a choisi d'exprimer sa fascination pour la nature. Et c'est en Inde du Sud, lors d'une résidence d'écriture, que l'autrice a imaginé cette histoire, l'histoire d'Ariane, infirmière en psychiatrie qui n'a jamais quitté ses montagnes, mais rêve de jungle. Alors le jour où un double accident d'avion improbable se produit dans une forêt tropicale éloignée, Ariane trouve l'occasion de rejoindre cet univers fantasmé. Un univers de moiteurs, de crocs, de mystères, de magie, où elle croisera un homme jaguar, des chamans, des morts inaccomplis et l'inquiétant Cadillac qui la poursuit comme une ombre. Vous l'aurez compris, la place de l'imaginaire dans le livre de Corinne Morel-Darleux est centrale. Alors je lui ai demandé quelle était pour elle la place de l'imaginaire, son importance dans la vie.
2: Ouais, j'ai l'impression que c'est un sujet d'une actualité brûlante, cette question de la place de l'imaginaire. D'abord parce que j'ai l'impression qu'on est nombreuses et nombreux à avoir de plus en plus besoin de se réfugier dans l'imaginaire pour de temps en temps échapper au réel qui semble de plus en plus dystopique et difficile à affronter. Et ensuite, parce que l'imaginaire, c'est aussi ce qui nous permet éventuellement d'imaginer autre chose. Comment le monde pourrait être de manière différente, de cultiver une forme d'empathie aussi, de pouvoir se mettre à la place de l'autre, d'envisager qu'il puisse y avoir des réalités multiples et pas une seule manière d'aborder la vie, d'aborder les événements, les faits. Toute ma question, moi, c'est de savoir comment on nourrit nos imaginaires, qu'est-ce que ça nous permet de produire qui n'est pas encore là, qu'est-ce que ça peut faire advenir dans nos vies.
1: Alors dans ce que vous nous racontez, il y a de l'extraordinaire, il y a du magique, il y a cette jungle qui est presque hantée.
2: Oui, cette forêt tropicale, elle est à l'image de la symbolique de la forêt qui est à la fois dans l'imaginaire collectif, un endroit, un milieu qui attire et en même temps qui a souvent provoqué aussi la peur, la crainte, parce que c'est un lieu mystérieux, étrange, sombre. Parce que finalement, je trouve que c'est beaucoup à l'image de notre époque, de nos vies, d'apprendre à cheminer sur cette ligne de crête entre émerveillement et inquiétude. Et donc, c'est finalement assez logique que ça se soit retrouvé dans mon écriture et dans l'histoire de Chimère tropicale.
1: Chimère tropicale, c'est un objet littéraire étrange, un roman organique qui nous enlace, nous emporte, sans laisser voir ce qui relève de la réalité ou de l'illusion. C'est sûrement pour cela qu'il est présélectionné pour le prix Ouest France Étonnant Voyageur, verdict attendu le 24 mai 2026. En attendant, à vous de vous plonger dans ces chimères tropicales parues chez Dalva.
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0: figure tutélaire de la gastronomie parisienne, chef triple étoilé au Grand Véfour et premier cuisinier de la télévision française.
1: Mon père avait fait un restaurant de luxe, je voulais faire un bistrot. Il était rive droite, je voulais être rive gauche. Et je suis parti de cette idée-là. Et j'avais un vieux copain qui était génial, qui s'appelait André Allard, le restaurant Allard, rue de l'Éperon. Allard m'a pris sous sa coupe et il m'a dit « Michel, on va chercher ensemble ». Et c'est lui qui a trouvé cet endroit, rue de Lille, qui s'appelait les anciens établissements Poinçin, qui était un bouillon 1900, quoi. Et j'ai flashé.
2: J'ai travaillé des années sans répit, jour et nuit.
0: Ainsi, en 1965, au 33 rue de Lille, dans le 7e arrondissement, Michel Oliver fonde le Bistrot de Paris dans un décor néo-art nouveau signé Slavik, designer talentueux. En plein milieu des Trente Glorieuses, Paris s'amuse sans se faire du souci. On mange, on boit, on fume et on couche librement. La capitale ressemble à un film de Claude Sautet ou une chanson de Charles Aznavour.
2: Mes amis, mes amours, mes emmerdes.
0: Et le soir venu, on laisse ses emmerdes pour aller dîner chez Oliver qui propose des plats bistrotiers canailles de qualité. Chaque chef rêve d'ajouter au grand livre de la cuisine française sa propre recette. Pour Michel Oliver, ce sera le pot-au-feu en vessie.
1: Oui, alors ça c'était fantastique. Et j'avais créé le pot-au-feu en vessie. Le pot-au-feu était cuit en demi d'abord. Ensuite, je le mettais dans ces vessies de veau ficelées. Et je les jetais dans un bouillon et terminais leur cuisson là. Le problème, c'était l'ouverture de la vessie. On disait aux clients, couvrez-vous avec les... On aurait dû leur donner des caouets. Le garçon perçait la vessie et là, chauffe, il y avait un jet brûlant qui partait. C'était un spectacle extraordinaire.
3: C'était un succès.
1: J'ai fait un malheur. Les gens applaudissaient. Hein.
0: Et oui, c'est pas dans Top Chef qu'on verrait ça aujourd'hui. Alors le tout Paris réserve chez Michel Oliver. Le succès est tel que le restaurant se voit récompensé d'une étoile au Michelin. Le plus de bien manger, la clientèle aime saluer et discuter avec ce chef atypique, sympathique, vedette de télévision et qui présente aux côtés d'Anne-Marie Pesson ou de Maurice Favière la vérité est au fond de la marmite.
2: Mes amis étaient pleins d'insouciance.
4: Oui. Et vous voyez apparaître la reine des sauces, la sauce béarnaise. Et cette sauce béarnaise se mange avec la croûte de bœuf.
0: Oui, c'était le bon temps des années 60 et 70 à Paris. Télé, radio, bistrot, affaires, comme les frites, tout baigné dans l'huile. Michel Oliver et son associé Roland Pozzo di Borgo montent une des premières chaînes de restaurants concept, l'assiette au bœuf. Et son plat emblématique, une pièce d'aloyau finement tranchée, saisie minute, servie avec sa sauce Paradis. Le paradis ne dure qu'un temps, les étoiles pâlissent. Michel Oliver vend le bistrot de Paris. Bonne nouvelle, l'enseigne existe toujours, rue de Lille. Le pot-au-feu en vessie n'est plus le clou du spectacle, mais les plats canailles subsistent pour le plus grand bonheur de Michel Oliver.
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6: Nous sommes à Brun, près de Nantes. Voici Johan, c'est un passionné qui a beaucoup donné, jusqu'à en être limite dégoûté. Il a su se recentrer sans jamais perdre l'essentiel, l'envie de transmettre. Parce que s'engager pour les autres, c'est dans son ADN.
7: Pas un déclic, mais plutôt un sens de la responsabilité. Dans le sens où, pour moi, si on veut continuer à vivre le sport, il faut que des gens expérimentés, des gens qui ont vu des choses, prennent le relais de gens qui l'ont déjà fait et puis qui veulent le faire après à suivre.
6: Comment votre engagement a évolué au fil des années, Johan ?
7: Au début, beaucoup d'idées, beaucoup d'énergie forcément. Après, j'ai aussi mon métier qui m'a pris de plus en plus d'énergie. Donc du coup, je pense que c'est l'attitude des gens qui tout doucement, alors surtout avec le Covid, où là il y a vraiment eu un fossé qui s'est creusé, ou en termes de comportement, où les gens, c'est ce que je disais à la fin, c'est que j'avais plus de négatifs que de positifs, même si le positif était très beau, était très bien, et j'arrivais pas à passer le truc, quoi.
6: Ça fait une sorte de burn-out associatif. Qu'est-ce qui s'est passé dans votre tête à ce moment-là?
7: Les demandes des gens qui comprennent pas que c'est pas notre travail, déjà. C'est quelque chose qu'on fait en plus de notre travail, qu'il y a des choses qui nous demandent, qui prennent beaucoup de temps, qu'il y a pas d'effort de leur part, parce que nous, on a donné l'information, par mail, par SMS, sur notre site internet, mais les gens ont pas envie de chercher, ils se laissent porter. Alors même si on est plusieurs dans le bureau, et c'est vrai que bon, on n'a pas tous le même rôle, mais on a quand même essayé de répondre à beaucoup de demandes. Il y a un moment où une boîte à mail, c'est pas une personne. Et ça fait trop. Je pense que les gens se laissent trop porter, ne s'engagent pas assez. On va dire au moins

0: une journée à deux journées dans l'année, bénévolement auprès de l'association pour les aider, peu importe la mission. Tenir un bar, ça peut être aider les gens tout simplement.
1: Qu'est-ce que vous avez envie de peut-être faire passer comme message pour encourager les gens à s'engager, à donner un coup de main, même quelques minutes de leur temps chaque semaine?
0: Je vais être un peu dur, je vais dire lâchez vos smartphones et puis vos écrans et puis allez plutôt passer 2-3 heures avec une association.
1: Qu'est-ce que vous gardez de positif de cette expérience?
0: J'ai énormément de positif, hein. J'ai quand même, on a renoué avec le niveau national. Donc ça, moi j'en suis très content. On a des jeunes qui ont été en championnat de France. Donc ça faisait des années qu'on n'avait pas réussi à ça. Il y en a même certains qui ont fait des podiums. Mais voilà. Après, le positif, c'est vraiment la réussite, moi, de mes adhérents. C'est ça qui me plaît. J'ai vu les enfants tout petits, à 5 ans, 4 ans. Et aujourd'hui, je les vois à 16, 18 ans passer leur ceinture noire avec moi. Je serai prêt à continuer à former les gens parce que avec 44 ans de judo dans les pattes, forcément, on a des choses à dire. On a encore des choses à apprendre aussi, hein.
1: Qu'est-ce qui vous rend fier, Johan, aujourd'hui?
0: Pour moi, c'est tous ces jeunes. C'est tous ces jeunes qui ont compris ce qu'était le judo et qui ont été au bout de la démarche. Et je pense qu'ils vont continuer à aller au bout de la démarche.
2: Johan, un parcours sincère et une passion intacte pour accompagner les jeunes à grandir sur le tatami comme dans la vie. Vous écoutez

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2: Complètement gaga avec Olivier Glin. Alors, bonjour Olivier, on parle d'eau aujourd'hui ?
1: Vouille, sagasouille. Bonjour les amis, aujourd'hui on va voir des mots qu'on en trouve nulle part ailleurs. Chez nous, dans le Parler Gaga, on a des termes pour tout. Et pour patauger dans l'eau ou la gadoue, on n'a pas un mot, mais trois. Bassouiller, gabouiller et gassouiller. Oui, trois verbes pour exprimer le bonheur de tripoter de la flotte ou de barboter dans la boue liquide. Et, comme on est généreux hein, quand même, on ne s'est pas arrêté là. Et on a même des noms qui vont avec. On appelle ça des déverbaux, car ces noms viennent des verbes. On a la bassouille, la gassouille et la gabouille. Ces mots sont employés dans la Loire, mais également dans le Lyonnais et le Beaujolais, et puis de façon plus générale dans une bonne partie de la région Rhône-Alpes. Voici une maxime qui nous est donnée par Jean-Baptiste Martin. T'as beau gabouiller la bassouille, t'en feras pas rien des œufs à la neige. La plupart du temps, c'est juste remuer l'eau, éclabousser, patauger. Bref, faire ce que les mamans, elles y trouvent à redire quand les enfants reviennent avec le pantalon trempé. Et s'il y a des gens qui aiment bien gassouiller, ce sont bien les enfants. Les matrues, il n'y a pas besoin de faire grand-chose pour leur faire plaisir. Tu sors une petite bassine, tu mets un peu d'eau au fond et c'est parti pour la gassouille. C'est que ça peut gassouiller jusqu'à l'évaporation totale. La gassouille, c'est révélateur de la personnalité profonde des gens. Hein. Comme le dit l'adage, dans la gassouille, il y a deux sortes de gens. Ceux et ceux qui y tombent et ceux et celles qui t'y poussent. Bon, la nage n'existait pas hein, jusqu'à aujourd'hui, mais mieux vaut tard que jamais. Ou alors celui-ci, d'adage. Quand t'as les pieds dans la gabouille, c'est pas le moment de chercher tes pantoufles. Et oui, chez nous, la gassouille, c'est souvent un souvenir d'enfance. Mais entre nous, on est tous encore un peu des garagnas. Hein. On y aime bien parfois encore. Quel plaisir de gassouiller un peu.
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3: Vraiment dans l'ambiance. Hein.
4: Voilà.
3: Pour découvrir.
4: Passer par là.
3: Oh. Bonjour. Donc là, parmi les bruits que vous entendez, on est vraiment dans l'ambiance du début de vinification dans un domaine viticole en Bourgogne. Alors, Nathan Drouin, on est chez vous et on est un petit peu pas chez vous.
5: Exactement, ouais. On est chez Vincent Girardin. Donc, au 5 impasse des Lampennes, à Meursault. Et donc, j'ai la chance de pouvoir vinifier ici, dans cet espace, chez, du coup, mon patron.
3: Tout a été mis en tonneau déjà.
5: Oui, tout à fait.
3: De ce millésime 2025.
5: Exactement. Pour l'instant, seuls les aligotés sont en fermentation. Et les Saint-Romain et les Hauts-Cédures, qui ont été récoltés un petit peu après, eh ben, eux ne sont pas encore partis en fermentation. Ah. Ils sont en demi-mûs, en fait. Ouais. C'est pas la pièce traditionnelle bourguignonne, mais c'est des fûts de 500 litres. Pour pas, justement, marquer trop le vin et donc avoir vraiment la fraîcheur de la ligotée sur ce que je recherche.
3: Le fait d'avoir son petit rond de serviette.
5: Oui.
3: Dans un domaine a priori assez gigantesque, hein, parce que là on est vraiment dans une forêt de tonneaux.
5: On est bien équipé, et c'est ça la chance.
3: C'est ça en fait, voilà, parce que le fait de démarrer une activité viticole aujourd'hui.
5: Exactement.
3: En Bourgogne, ça vous aurait demandé des millions d'euros, j'imagine.
5: Oui, beaucoup d'investisseurs, beaucoup d'investissements de ma part aussi. Et donc là, c'est vrai que j'ai la chance d'avoir les vignes et de me consacrer aux vignes et d'avoir cette partie-là pour vinifier. Donc oui, très chanceux et très reconnaissant aussi.
3: Parce que d'un point de vue organisation, ça ne doit pas forcément être facile non plus. Je me dis, vous partagez quoi, un calendrier, un tableau Excel sur « Attendez, je viens bosser tel jour pour moi, je viens bosser tel jour pour le domaine ?»
5: Non, je travaille au domaine et puis le soir, ben, je fais mes petites cuvées ou le matin en arrivant, je m'organise comme ça. Ou entre midi et deux aussi.
3: Sur vos temps de pause.
5: Exactement.
0: Vigneron pour son domaine en dehors de ses horaires de travail, dans un autre domaine viticole, c'est le quotidien de Nathan à Meursault. 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
2: La nature.
3: Aux gens qui habitent à côté.
4: Bah moi, je sais pas, mais il y a monsieur le maire. Dans son prénom, il y a le maire. Bah, il y a la mère. Du coup, bah moi, du coup, je pense que c'est à lui.
5: Ah, tu penses que monsieur le maire est le propriétaire de la mer?
4: Oui.
5: Et comment on appelle les habitants de la mer?
4: C'est ceux qui habitent dans les îles.
5: Et est-ce que vous savez combien elle mesure, la mer? Est-ce que vous savez jusqu'où ça peut descendre?
4: 60 mètres.
6: 3 kilomètres.
4: 100 mètres.
5: Quels sont les animaux qui vivent tout dans le fond, tout dans le fond, tout dans le fond de la mer?
4: Une raie.
6: Une pieuvre.
4: Une tortue.
3: Les étoiles de mer.
4: Les corails.
3: Les requins.
4: Les poissons.
7: Et avec ceci,
8: oui,
7: ce sera tout.
8: Non.
7: Ce sera tout.
8: Non.
7: Ce sera tout.
8: Non.
7: Ce sera tout.
8: Non.
5: Comment ils font pour voir?
4: Ils ont une vision plus adaptée dans l'eau.
3: Ils ont des gros yeux.
5: Mais des fois, il fait vraiment très nuit. Hein, vous avez vu des images des fois?
4: Non, parce qu'en fait, il y a des poissons ils ont une antenne où il y a une petite boule qui fait de la lumière.
5: Mais ils n'en ont pas tous. Alors comment ils font les autres, ceux qui n'ont pas de lampe?
4: Ils s'approchent d'eux et du coup, ils voient.
5: Tu penses qu'en fait, il y en a qui ont des lampes et ceux qui veulent voir, bah, ils suivent ceux qui ont des lampes?
4: Ouais.
5: Et quel est le plus gros des animaux, selon vous, qui vit sous l'eau, tout dans le fond de l'eau?
4: Une pieuvre.
3: Des grosses pieuvres.
4: Des baleines.
3: Une grosse baleine.
4: Un requin.
3: La barrière des corails.
5: C'est quoi la barrière de corail?
4: Bah, ça permet pour pas que les requins aillent manger ceux qui sont après la barrière.
5: C'est comme une clôture, en fait?
4: Un peu. C'est comme un filet dans l'eau. Et c'est pour que les gens ils se baignent dedans et pour pas que les requins ils mangent les gens qui se baignent.
5: Parce que les requins, ça mange des gens?
3: Les requins, c'est méchant. Donc, bah, moi, je pense que oui.
9: Des fois, je regarde des vidéos de requins. Et du coup, et ben, je vois où des fois, ils en mangent des gens. Et je pense que c'est très, très, très méchant.

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1: On fait une petite pause à la poste.
2: Belle vie.
3: Vous êtes de la télévision ?
4: Non, c'est la radio.
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4: Problème d'audition ?
3: Oui, oui.
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6: Avec Salomé, la technicienne du son, nous sommes devant le bureau de poste Béziers-Clémenceau. La double porte vitrée s'ouvre sur une grande pièce style loft. 250 mètres carrés avec du parquet neuf en bois clair et des espaces délimités par service. Tout est fait pour que les gens se sentent bien. Et c'est le cas. À 9h, il y a déjà du monde. Aujourd'hui, la poste est multi-activité. Courrier, mais aussi banque, forfait téléphone, assurance, service à la personne et achats en tout genre. Les gens font la queue pour un rendez-vous avec leur conseiller bancaire et passent devant des téléphones à vendre ou des paquets de bonbons. L'organisation des équipes et des locaux a donc beaucoup évolué. Ici, par exemple, on accueille le public qui veut poster du courrier, mais on ne fait plus le tri du courrier. Malgré les explications de Jean-Michel Thomas, le directeur du bureau, j'avoue que j'ai eu du mal à comprendre.
7: On est ce qu'on appelle grand public, c'est-à-dire qu'on reçoit des clients toute la journée pour des opérations bancaires, des opérations courrier-colis et plein de nouveaux services.
4: C'est long parce que je viens de poser une question, vous m'avez répondu et j'ai toujours pas compris, donc c'est vrai, ça va être long.
7: Oups.
4: Donc nous, on arrive ici, on peut poster notre lettre ici quand
7: voilà.
4: Même, avenue Clémenceau.
7: Donc on va vous montrer des boîtes aux lettres à l'intérieur et des petits chariots.
4: Ouais.
7: Et ça, ça part à midi une première fois ou plusieurs fois dans la matinée et dans la journée,
4: d'accord.
7: De l'autre côté. Et après, on ne s'occupe plus de rien.
4: D'accord, vous faites juste là, on vous le donne.
7: Voilà.
4: Ok, excusez-moi.
7: Et le matin, on a des structures pleines qui arrivent, je vais vous montrer où ça arrive. Allez, venez.
4: Ok. Donc là, on a un couloir avec à gauche plein de placards.
7: Salle de pause.
4: Salle de pause, avec une petite table, avec le petit frigo.
7: Voilà.
4: On doit avoir le petit micro. C'est très bien. Oui, mais c'est bien de se dire qu'effectivement, c'est pareil chez vous.
7: Je vous emmène dans le
4: cabinet. On ouvre la porte, c'est comme une porte avec un hublot, c'est avec un.
7: Hop, c'est pour éviter, comme la porte est ouverte tout le temps, c'est comme dans les cuisines en fin de compte. C'est une zone de passage, il faut absolument qu'on puisse voir s'il y a quelqu'un derrière.
4: Ah oui, bien sûr.
7: Ensuite, dans l'espace co, il y a quatre zones. Une zone pour les pros, une zone pour les courriers-colis, les gens qui viennent faire des affranchissements ou venir chercher une lettre, etc.
4: Et ça, c'est pour le coup, on est vraiment dans l'entrée. Là, les gens, ils font la queue et hop, c'est le premier poste. Les gens, ils vont tout droit et il y a une dame qui est là pour affranchissement, etc.
7: Oui.
4: Ok.
7: Ensuite, ici, vous avez un relais pick-up. On flash sur cet automate et on peut retirer des colis en fin de compte.
4: Mais pour le coup, là, c'est comme devant tous les grandes surfaces.
7: Exactement.
4: Mais il y en a un aussi spécial poste.
7: Ouais.
4: C'est partie des questions que je me posais. Aujourd'hui, il y a la poste pour recevoir des colis, mais il y a Amazon, FedEx, machin. Est-ce que ça passe aussi par la poste ? C'est
7: non.
4: Des réseaux de vous ou c'est des réseaux parallèles ?
7: FedEx et puis Amazon, comme vous l'avez cité à l'instant, c'est des sociétés externes. En fin de compte, ça n'a rien à voir avec le groupe.
4: Ah, ok.
7: Alors, on a des partenariats avec UPS, okay. Avec DHL.
8: C'est la particularité d'Amazon.
6: Guillaume Mancerat de la communication.
8: C'est notre premier client. Puisqu'aujourd'hui, les flux de colis passent par la poste.
4: Ah, d'accord.
8: Mais ouais. C'est aussi notre premier concurrent parce qu'ils développent eux-mêmes leur propre ligne logistique.
4: Ah, ok. Ouais.
8: Donc, ça se passe très bien avec eux. Hein. Mais est-ce que demain, avec les flux Amazon, est-ce qu'ils passeront toujours par la poste ?
4: Pick-up, c'est la poste.
8: Voilà. Nous, on veut développer les consignes pick-up.
4: Ah, bien sûr.
7: On va continuer la visite.
4: Mm-hmm. Allez.
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9: Aujourd'hui, direction Nîmes pour une soirée pas comme les autres. Je me la joue Michel Jonas. J'ai testé The Reef Jazz Club.
10: Un peu parti, un peu naze. Je descends dans la boîte de jazz.
9: Sur le Jean Jaurès, un lieu où le jazz, le swing et la bonne humeur se dansent autant qu'ils s'écoutent. Dès l'entrée, les lettres du riff s'affichent sur le sol en mosaïque. Le bar longe la salle, la lumière se fait plus douce et au fond, un filet lumineux vous aspire vers la piste. Lohan donne déjà un coup. Ça tape du pied, ça compte, on reprend. Et surtout, personne ne se décourage. Tout âge confondu, des sourires, des envies communes de découvrir l'univers du boogie-woogie, du West Coast Swing et du link-up. Bon, soyons clairs, on ne devient pas Fred Astaire en une heure.
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9: Mais Florent Yamas, multiple champion du monde et de France, vous met tout de suite à l'aise. Ses conseils sont en or. C'est l'autre professeur, le créateur du lieu. Et le jeudi, place à la jam session. Les musiciens sortent leurs instruments, piano, batterie, sont déjà là. Et c'est parti pour le bœuf, endiablé. Petite anecdote, Florent m'explique que dans les années 30, on faisait patienter le public entre deux morceaux avec des sketchs d'humoristes. C'est ainsi qu'est né le stand-up. Ambiance décontractée, on peut s'installer dans la cour pour papoter, boire un verre, grignoter un plateau gourmand. Une soirée qui met le cœur en swing et le sourire aux lèvres. Le Reef Jazz Club, c'est 36 avenue Jean Jaurès. À Nîmes, pas besoin d'équipement spécial, hein. Vous venez juste pour vous amuser. Retrouvez-les sur Facebook et Insta avec des vidéos incroyables. Et si vous aimez, venez prendre l'apéro swing un dimanche aux alentours de 17h. Bon, moi un peu parti, un peu naze, je ressors de la boîte de jazz prendre le rythme de ma vie. Donc, j'ai testé, j'approuve et je dis...
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1: Un mot usuel occitan que vous connaissez, Nechay Chegur, j'en suis sûr. C'est le mot bigot. Laurent, tu peux aller me chercher le bigot, je te prie. J'avais pas un tekei, ton téléphone. Non, pas mon téléphone, mon bigot. Dit Montagnier, dans mon atelier, en entrant à gauche. Effectivement, ce n'était pas le bigophone, l'argot du téléphone. Bigot étant le nom de l'inventeur d'un instrument de musique en carton qui porte son nom avant de désigner familièrement l'appareil téléphonique. Non, le bigot dans la campagne de chez nous, c'est la bêche. Vai cercar lo bigot, va me chercher la bêche, la binette ou la houe. En technique, le bigot est cette fourche retournée qui sert à tirer le fumier ou à briser les mottes après le bêchage. Bon nombre de révoltes paysannes se faisaient avec le bigot, l'arme qu'on attrape facilement, appuyée contre un mur. Si prenez le bigot, va veire. Si je prends le bigot, tu vas voir. Ané adio.
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1: Le bâtiment rondouillard au toit de chaume de l'ancien Courtepaille à Cussy-les-Forges a pourtant bien failli disparaître. Ce restaurant grill, dont le néon rouge a éclairé pendant des années l'entrée de ce village de la Vallonnée, a accueilli pendant plusieurs décennies les vacanciers en voiture qui descendaient dans le sud ou rentraient chez eux par l'ancienne Nationale 6.
2: Pas moyen d'avancer. Qu'est-ce qu'ils font devant aussi? Et l'autre Thierry, il n'y a vraiment pas de quoi. Ah, ils sont en panne par-dessus le marché. C'était bien la peine de nous doubler tout à l'heure. Ah, si j'avais su, je serais jamais parti en vacances.
1: Le Courtepaille de Cussy-les-Forges a même une histoire particulière. Construit en 1964, c'était le deuxième établissement de la célèbre chaîne, devenu au fil du temps le plus ancien encore debout en France. Dans une archive de 2020, André Leroy, qui en a été le directeur pendant 30 ans, se souvient d'une salle de resto restée dans son jus.
3: Elle est d'origine avec ses rideaux verts, ses banquettes. Tout est resté dans son jus comme elle a été faite en 64. C'est magnifique avec ses vieilles tables, ses vieilles chaises, ses briques, la cheminée qui n'est pas la même, les banquettes vertes, des lanternes, c'est vraiment joli.
1: Ce décor authentique a même vu défiler des vedettes des années 70 sur la route de leur tournée, comme Michel Thor ou Claude François. Puis le rideau est tombé en 2020. Le restaurant a fermé et le bâtiment est resté 5 ans à l'abandon. La belle histoire, c'est qu'il a été repris il y a un peu plus d'un an par Christopher Bertrand, un ancien serveur de la chaîne.
4: J'ai démarré chez Courtepaille, j'avais 16 ans. Je travaillais à Courtepaille d'Apoigny, donc en faisant des études pour exercer le métier de tailleur de pierre. Donc ouais, rien à voir du tout. Et je suis revenu chez Courtepaille à Cussy-les-Forges. Les choses, parfois, vous savez, vous avez des opportunités dans la vie, il y a des petits clins d'œil, des petites choses.
1: Sous son impulsion, Courtepaille est devenu Courte Patte, un magasin spécialisé pour animaux. Une nouvelle enseigne qui vient de fêter ses 1 an d'existence. Le lieu a changé d'activité, mais il n'a pas perdu son âme. La preuve, toutes les semaines, des automobilistes s'arrêtent encore. Pensant venir manger, ils grimpent le petit escalier jusqu'à la porte avant de réaliser que les grillades ont laissé place aux croquettes pour chiens.
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5: Bonjour, je suis Pierre Bourguignon, je suis un ancien officier de gendarmerie. J'ai depuis quelques années écrit quelques polars. J'habite en bordure de côte. Le but de mon écriture, c'est de faire connaître les Landes et faire connaître un peu la gendarmerie, comment elle fonctionne, parce que ces films télévisés et autres ne reflètent pas du tout l'esprit gendarmerie.
6: D'où est née cette idée d'écrire justement a posteriori de votre profession de gendarme?
5: J'ai eu envie de donner une image précise de la gendarmerie et de la justice plus largement parlant. C'est pour cette raison que j'ai commis une dizaine de polars dont les enquêtes sont menées par les gendarmes. Mais le dernier, bizarrement, il est mené par un détective. Ce détective, il s'appelle François Latournerie. T'as quoi? Mais comme c'est pas très vendeur, c'est Jack Larson.
6: Est-ce qu'il y a un peu de vous dans Jack Larson?
5: Ouais, disons que je fantasme un peu. Certainement, oui, peut-être.
6: Et alors justement, les diaboliques de Segor, l'histoire en elle-même, vous l'avez complètement inventée?
5: Ah, complètement inventée. Elle se passe dans une boîte échangiste, c'est pas graveleux, c'est simplement de l'humour, ce que je tiens à maintenir dans tous mes polars. Les Landes, j'aime bien, je les connais bien pour y avoir vécu depuis tout petit. Les secteurs dont je parle, je les connais particulièrement, qu'il s'agisse du courant du Chêne, de Moliès, de Messange ou de Dax. J'ai travaillé dans le Tursan, Jaune, Air-sur-Adour. J'ai eu aussi envie d'en parler puisque j'ai un titre qui se déroule dans ces lieux mêmes, Palombe, Tursan et Salami, le titre. Si vous voulez, on m'a comparé souvent à Saint-Antoine. Et dans le rural, donc j'ai envie d'avoir des titres qui fassent sourire. Tous mes polars, il y a du suspense, vous savez pas qui a fait quoi jusqu'à la dernière page. Ce que je souhaite, c'est pas forcément le cas, mais ce que je souhaite, c'est que le lecteur ait envie d'en lire un autre. J'écris quand j'en ai envie, quand j'ai 10 minutes, 5 minutes, je reprends où j'en étais, et j'ai aucune pression, je me mets dans la peau de l'enquêteur que j'ai été, et bien sûr, je me mets dans la peau du truand, je me dis si j'étais truand, pour contrer les enquêteurs, qu'est-ce que je pourrais faire? Et ça vient tout seul.
6: Ce métier de gendarme, finalement, c'était une vocation vocation.
5: C'est arrivé par hasard, mais c'est une vocation. Parce qu'être gendarme, c'est être à la disposition des gens, être prêt, être humain, essayer de comprendre, de trouver des solutions, d'éviter des drames. C'est ça, être gendarme. Et aujourd'hui, ça a beaucoup changé. Les gendarmes sont à l'image de la société aujourd'hui. C'est-à-dire que de la rentabilité, de montant, c'est pas ça.
6: Vous voulez dire que leurs conditions de travail ont changé ?
5: Ah, complètement. Ils sont débordés. On leur colle sur le dos de plus en plus de tâches. Et on peut pas tout faire. On peut tout faire, mais pas forcément bien. Dans le temps, les gendarmes étaient accueillis par la population. Aujourd'hui, on se fait agresser. C'est pas du tout pareil.
6: Donc, on rappelle quand même que le nouveau roman, ça s'appelle Les Diaboliques d'Osor. C'est publié aux éditions Terre de l'Ouest, qui, mine de rien, est une maison d'édition de Seignos.
5: C'est un nouvel éditeur qui s'appelle Benjamin Jugiot à Seignos, qui porte une attention particulière à l'orthographe et à la syntaxe. Et cet éditeur est au top niveau pour ça.
6: Moi, j'ai un petit truc à vous demander, là, quand même, Pierre, avant de se quitter. On va pas le faire à la façon commandant, mais j'aimerais bien quand même que, assez rapidement, vous me donniez le nom de la radio qui vient de vous tendre le micro ce matin.
5: C'est ici, Gascogne.
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7: Bonjour Daniel.
8: Bonjour.
7: Alors vous êtes fleuriste, vous êtes installé ici depuis pas très longtemps dans cette boutique, vous étiez un petit peu plus haut avant. Votre spécialité, c'est les fleurs.
8: Voilà, c'est ça, c'est les fleurs, le monde du végétal plus exactement.
7: Alors moi j'ai pas du tout la main verte, j'ai même réussi à tuer un cactus une fois, c'est pour dire. Mais vous allez m'apprendre à faire un bouquet de fleurs. Est-ce que c'est dur à faire un bouquet de fleurs ?
8: Oui, ça peut être difficile. Plus on a de tiges, plus c'est compliqué, oui. On va essayer de vous montrer comment on fait un bouquet. Mais bon, après, on va voir. On va voir si notre animateur préféré est doué en bouquet.
7: Mal barré, mais on essaye, allez, c'est parti. Déjà, qu'est-ce que vous avez choisi ?
8: Alors déjà, j'ai choisi des margots, des herbes un peu séchées, des gerberas, des roses, des craspédias, des asters et puis des aclepsias.
7: Ok, et donc qu'est-ce qu'on va devoir faire maintenant ?
8: Alors là, il y a 17 tiges, et bien à vous de vous lancer.
7: Moi, si ça tenait qu'à moi, je les prends, je les regroupe, je les mets à un élastique et c'est fini.
8: Il faut essayer de les assembler un peu harmonieusement quand même, hein, parce que sinon ça va pas être joli.
7: Ok, donc là, faut m'aider.
8: On prend une fleur, on en prend une autre, et puis on voit si ça matche bien.
7: Donc là, admettons, je prends du blanc.
8: Ouais.
7: Le blanc, ça va bien avec le rouge, dis
8: voilà,
7: pas de bêtises.
8: C'est ça.
7: Tac, tac. Ça, je trouve ça hyper joli, il y a un petit côté jaune.
8: Un craspédia, oui, une petite boule jaune. C'est mignon jaune. Comme tout, et ça se fait sécher, c'est ça qui est sympa. Un petit peu plus haut, ton craspédia. Okay. Peut-être un petit peu d'orange.
7: C'est bien déjà.
8: Voilà, ah, bah, c'est pas mal. Là, bah, on peut mettre... On peut en remettre. Bah là, on en a un, mais on peut le mettre à l'opposé, par exemple. Nickel. Moi, je trouve que c'est pas mal. Hein. C'est pas mal. Bon, après, je viendrai animer la radio.
7: Quand vous voulez.
8: Ah ben, pas de souci.
7: Ça peut être très bien aussi.
8: Alors après, qu'est-ce qu'on peut mettre ? Peut-être un petit peu de blanc pour adoucir toutes ces petites couleurs.
7: Hein. Donc alors, là, ce serait plutôt de l'autre côté, du coup.
8: Voilà. Ah, mais t'es quand même délicat, je dois dire.
7: Oula,
8: très bien.
7: Si mes collègues entendent ça.
8: Bah si. Bah, comme ça, il y aura de la bâche pour demain matin.
7: C'est beau.
8: Et puis là, on va couper.
7: Ah, et c'est là qu'on égalise.
8: Alors.
7: Avec le sécateur. Il faut que ce soit tous à la même taille. Hein.
8: Ben voilà. Mais tu coupes tout en même temps.
7: Ah, faut couper tout en même temps.
8: Ah, ben ouais, parce que sinon, là, tu vas y passer la nuit, mon pauvre ami. T'as 50 clients qui t'attendent derrière.
7: Donc bon. On l'emballe.
8: Alors, on l'emballe dans du papier.
7: Faites ça avec une simplicité.
8: Ben oui, un petit cornet de frites, hein, en fait. Mais avec des fleurs dedans.
7: Ouais, avec moins de frites, du coup.
8: C'est plus digeste. Et puis donc, on va faire un plaisir d'offrir. Plaisir d'offrir, merci, bon anniversaire, merci pour la petite bouffe.
7: Mes condoléances, mais bon, c'est moins drôle.
8: Ah, ça, c'est moins drôle, par contre. Voilà, eh bien, le bouquet, il est pour toi.
7: Ah bah, c'est gentil.
8: Voilà.
7: Bah, merci beaucoup.
8: Je t'en prie.
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2: Je suis sûr qu'il vous arrive dans la vie de ne pas être en forme et même d'être carrément chafouin, sans raison précise. Et là, ma grand-mère vous aurait dit, je sais pas ce que j'ai, mais